0: que j'ai lu le soir où j'ai reçu l'effusion de l'Esprit Saint.
1: Luke 1:46.
0: C'est dans Luc au chapitre 1er verset 46.
1: And Mary said.
0: Et Marie dit.
1: My soul magnifies the Lord.
0: Mon âme exalte le Seigneur.
1: And my spirit exalts in God my Savior.
0: Exulte mon esprit en Dieu mon Sauveur.
1: For he has regarded the low estate of his handmaiden.
0: Il s'est penché sur son humble servante.
1: For behold, henceforth all generations will call me blessed.
0: Désormais tous les âges me diront bienheureuse.
1: For God who is mighty has done great things for me.
0: Car le Seigneur Tout-Puissant a fait de grandes choses pour
1: And
0: moi.
1: Holy is his name.
0: Et saint est son nom.
1: And so my experience of surrendering to God
0: aussi dans cette expérience où je me suis abandonnée au Seigneur
1: was also an encounter with Our Lady.
0: Eh bien, j'ai fait en même temps la rencontre avec Notre-Dame.
1: In fact,
0: en fait,
1: I had a moment where I felt this way.
0: À un moment, j'étais comme
1: I was praising the Lord.
0: Je louais le Seigneur.
1: And I sensed that I had stepped into Our Lady.
0: Et j'avais l'impression que je pouvais comme être avec la Vierge.
1: And I was simply in her great hymn of praise.
0: Et que je pouvais chanter de toutes mes forces parce que j'étais dans la joie et dans l'action de grâce.
1: I'm trying to put into words and into gestures a spiritual experience.
0: J'essayais de mettre en des mots ce que j'expérimentais et ce geste que j'avais envie de faire.
1: It was something like this.
0: C'était quelque chose comme ça.
1: Here I am,
0: j'étais là,
1: a little person,
0: comme une toute petite,
1: weak,
0: faible,
1: weak, sinful,
0: pécheresse,
1: limitée. But God has come to me.
0: Mais Dieu était venu jusqu'à moi.
1: And I want to praise him.
0: Et je voulais louer.
1: And so I'm going to step into Our Lady.
0: Et alors, je voulais donc faire ce geste pour être avec Notre-Dame.
1: And in my littleness,
0: et pour pouvoir remettre tout,
1: I'm going to be joined to her great hymn of praise.
0: Et bien que toute petite, je voulais être avec elle et louer avec elle.
1: And what I'm going to share with you this morning,
0: et ce que je voudrais partager avec vous ce matin,
1: is that in my mind there are two ways to relate to Our Lady.
0: Qu'il y a, selon mon avis, deux façons de vivre notre relation avec Notre-Dame.
1: Both are beautiful ways.
0: Ce sont deux façons très belles.
1: But one is infinitely better than the other.
0: Mais il y a une de ces façons qui est infiniment meilleure que l'autre.
1: The first way,
0: la première façon,
1: is the way of imitation.
0: C'est l'imiter.
1: Imitation. Many years ago in my country, young people would wear a bracelet.
0: Vous savez, il y a de nombreuses années, les jeunes avaient souvent un bracelet autour du poignet.
1: And the bracelet would have four letters on it.
0: Et sur ces bracelets, il y avait quatre lettres.
1: WWJD.
0: Alors WWJD.
1: In English,
0: et en
1: these
0: anglais,
1: letters
0: ces lettres
1: stood for the words.
0: Donc veulent dire
1: What would Jesus do?
0: Qu'est-ce que Jésus ferait?
1: What would Jesus do?
0: Qu'est-ce que Jésus ferait?
1: And this bracelet reminded the young people who would wear it.
0: Et alors les jeunes qui portaient ce petit bracelet,
1: that in their daily life they should be considering.
0: Eh bien, ça leur permettait de se rappeler comment Jésus agirait.
1: What would Jesus do if he were in these circumstances?
0: Alors, qu'est-ce que Jésus ferait s'il était à ta place?
1: What would Jesus say?
0: Qu'est-ce que Jésus dirait?
1: What would Jesus think?
0: Qu'est-ce que Jésus penserait?
1: This is a way of imitating.
0: C'est ça, vous voyez, l'imitation.
1: Imitating Jesus.
0: Donc, imiter Jésus.
1: And we can do this with Our Lady as well.
0: Et bien sûr, on peut le faire de la même façon avec Notre-Dame.
1: We can take the scripture.
0: On peut prendre l'Écriture.
1: We can read those passages that tell us about Our Lady.
0: Et lire tous les passages qui nous parlent de Marie.
1: And we can say,
0: et ensuite,
1: what would Mary do?
0: Se dire, qu'est-ce que Marie ferait?
1: How did Mary act?
0: Comment est-ce que Marie agirait?
1: I want to imitate her.
0: Je veux l'imiter, elle.
1: Her humility.
0: Son humilité.
1: Her obedience.
0: Son obéissance.
1: Her love.
0: Son amour.
1: Her generosity.
0: Sa générosité.
1: Her service. Her service.
0: Son service.
1: Her prayer.
0: Sa prière.
1: Her praise.
0: Sa louange.
1: This is a way that's open to all believers.
0: Et ça, c'est ouvert à chacun des croyants.
1: Protestants,
0: les protestants,
1: Pentecostals,
0: les pentecôtistes,
1: if they read the word of God,
0: s'ils lisent la parole de Dieu,
1: they can look at any great figure in our salvation history.
0: Eh bien, ils peuvent voir tous ces grands personnages de l'histoire du salut.
1: Like Abraham,
0: comme Abraham,
1: like Moses,
0: Moïse,
1: like Mary,
0: comme Marie,
1: and they can choose to imitate.
0: Et chacun peut choisir d'imiter l'un ou l'autre.
1: This person.
0: De ces personnages.
1: Some years ago, I was in a difficult situation.
0: Il y a quelques années, je traversais une période difficile.
1: And I had to make a decision. I had to make a decision.
0: Et il me fallait prendre une décision.
1: And I went to a friend of mine, a woman.
0: Et je suis allée rencontrer une de mes amies.
1: Who's very holy.
0: Une sainte femme.
1: And I set my predicament before her.
0: Et je lui ai livré mon cœur.
1: She listened to me.
0: Elle m'a écouté.
1: And she asked me this question.
0: Et elle m'a posé cette question.
1: Patty, what would Mary do?
0: Qu'est-ce que Marie ferait?
1: And immediately I had my answer.
0: J'ai eu la réponse sur le coup, immédiatement.
1: So by saying to you that imitation is only one way,
0: alors lorsque je vous dis que l'imitation c'est seulement une des façons,
1: one way to know Mary,
0: un des moyens de connaître Marie,
1: I'm not criticizing this method at all.
0: Je ne critique aucun moyen.
1: It's a wonderful way of discernment.
0: C'est un moyen de discernement extraordinaire.
1: It's a wonderful encouragement to our faith.
0: C'est un encouragement pour notre foi extraordinaire.
1: But I want to read to you once more the gospel that we heard this morning at Mass.
0: Mais je voudrais vous relire l'évangile que nous avons eu ce matin à la messe.
1: Because in my own life,
0: parce que dans ma vie personnelle,
1: there are two key passages.
0: Il y a deux passages clés.
1: The first is from Luke 1, the Magnificat.
0: Le premier, c'est Luc 1, chapitre 1.
1: And the second is from John 19.
0: Et le second, c'est Jean au chapitre 19.
1: Mary at the foot of the cross.
0: Marie au pied de la croix.
1: I'm going to read the gospel in English and Kathy will translate it.
0: Je vais lire l'évangile en anglais et Kathy traduira.
1: But standing by the cross of Jesus,
0: mais au pied de la croix se tenait,
1: were his mother,
0: sa mère,
1: and his mother's sister,
0: et la sœur de sa mère,
1: Mary the wife of Clopas,
0: Marie la femme de Cléophas,
1: and Mary Magdalene,
0: et Marie Madeleine.
1: When Jesus saw his mother,
0: lorsque Jésus vit sa mère,
1: and the disciple whom he loved standing near,
0: et le disciple qu'il aimait,
1: he said to his mother,
0: il dit à sa mère,
1: woman,
0: femme,
1: behold your son,
0: voici ton fils.
1: Then he said to the disciple,
0: et il dit alors à son disciple,
1: behold your mother,
0: voici ta mère.
1: And from that hour,
0: et à partir de cette heure-là,
1: the disciple took her to his own home.
0: Le disciple l'a pris chez lui.
1: What did Jesus say?
0: Qu'a dit Jésus?
1: What did Jesus say?
0: Qu'a dit Jésus?
1: Because of the manner of his death,
0: à cause du type de mort dont il est mort,
1: we know that each breath was very difficult for him.
0: Nous savons pertinemment que chacune de ses respirations était terriblement douloureuse.
1: So these last words of our Lord are very important.
0: Alors ces dernières paroles du Christ sont très importantes.
1: Very precious.
0: Très importantes et précieuses.
1: Essential.
0: Essentielles.
1: Jesus said,
0: Jésus a dit,
1: behold your mother.
0: Voici ta mère.
1: He didn't say,
0: il n'a pas dit,
1: behold your model.
0: Voici ton modèle.
1: He said,
0: il a dit,
1: behold your mother.
0: Voici ta mère.
1: Your mother.
0: Ta mère.
1: Your mother who is alive.
0: Ta mère qui est vivante.
1: Your mother who loves you.
0: Ta mère qui t'aime.
1: And your mother who wants to help you.
0: Ta mère qui veut t'aider.
1: So of these two ways of knowing Our Lady,
0: donc de ces deux moyens que nous avons pour connaître Marie,
1: as our model,
0: comme notre modèle,
1: or as our mother,
0: ou notre mère,
1: I feel led to say to you today,
0: je me sens poussée à vous dire aujourd'hui,
1: choose to imitate Mary.
0: Choisissez d'imiter Marie.
1: But today,
0: mais aujourd'hui,
1: if you've never done it before,
0: si vous ne l'avez jamais fait avant,
1: receive Mary as your mother.
0: Alors recevez Marie comme votre mère.
1: Because it was the dying wish of Jesus.
0: Parce que ce sont les dernières paroles du Christ.
1: That you would know her as your mother.
0: C'était son désir que vous la connaissiez comme votre mère.
1: In April of 1997, I had the privilege to be in Rome.
0: En 1997, j'étais à Rome.
1: And at that time, Blessed John Paul II was giving catechesis on Our Lady.
0: Et le bienheureux pape Jean-Paul II donnait une catéchèse sur Marie.
1: And on the very day that I was there, he was speaking about John chapter 19.
0: Et le jour où je me trouvais à Rome, eh bien justement, sa catéchèse était sur ce passage de Jean au chapitre 19.
1: The very passage that I just read to you.
0: Ce passage même que je viens de vous lire.
1: Listen to these words of Blessed John Paul II.
0: Écoutez bien ce que disait le bienheureux Jean-Paul II.
1: The words of Jesus,
0: les paroles de Jésus,
1: behold your son,
0: voici ton fils,
1: effect what they express.
0: Font ce qu'ils expriment.
1: Making Mary the mother of John,
0: faisant de Marie la mère de Jean,
1: and of all the disciples,
0: et de tous les disciples,
1: destined to receive the gift of divine grace,
0: destinée à recevoir la grâce divine.
1: Now, please pay attention to this next message of our Holy Father.
0: Alors, soyez attentif à cette partie du message que je vous lis.
1: On the cross, Jesus did not proclaim Mary's universal motherhood.
0: Ce n'est pas.
1: Too much. Let me break it up
0: no,
1: for
0: no,
1: you.
0: That's fine.
1: On the cross.
0: Sur la croix,
1: Jesus did not proclaim Mary's universal motherhood formally.
0: Jésus n'a pas proclamé la maternité de Marie de façon formelle.
1: But he established,
0: mais il l'a établi,
1: a concrete maternal relationship.
0: Il a établi une relation concrète maternelle
1: between her and the beloved disciple.
0: Entre elle et son disciple bien-aimé.
1: In the Lord's choice,
0: c'était le choix du Seigneur.
1: We can see his concern,
0: de voir
1: his concern, that this motherhood,
0: son souci que cette maternité,
1: should not be interpreted in a vague way,
0: ne soit pas interprétée de façon vague,
1: but it should point,
0: mais il a insisté,
1: to Mary's intense personal relationship,
0: en montrant la relation intense que l'on peut avoir
1: personnel
0: avec Marie, personnelle, cette relation personnelle.
1: Listen.
0: Alors écoutez bien.
1: The Holy Father said,
0: le Saint-Père a dit,
1: when Jesus said,
0: quand Jésus dit,
1: behold your mother,
0: voici ta mère,
1: he intended,
0: vraiment, il le signifiait.
1: That every one of his beloved disciples,
0: il voulait dire que chacun de ses disciples bien-aimés
1: would have an intense,
0: aurait une relation intense,
1: personal,
0: personnelle,
1: relationship with Mary as mother.
0: Avec Marie comme sa mère.
1: Now I want to ask you a question.
0: Alors je voudrais vous poser une question.
1: And you don't have to raise your hand to answer it.
0: Vous n'aurez pas besoin de lever la main pour répondre.
1: Here's the question.
0: Alors voilà la question.
1: Do you have
0: Est-ce que vous avez
1: an intense
0: une intense
1: personal relationship with Mary
0: et personnelle relation avec Marie?
1: Intense.
0: Intense.
1: Personal.
0: Personnel.
1: Relationship with Mary.
0: Relation avec Marie.
1: As your mother.
0: Comme votre mère.
1: In an assembly this size.
0: Dans une assemblée de ce type.
1: I imagine.
0: J'imagine.
1: Especially here in Lourdes.
0: Et particulièrement ici à Lourdes.
1: That many people would say.
0: Que beaucoup de gens diraient.
1: Mais oui, bien sûr. Of course.
0: Bien sûr.
1: Mary is my mother.
0: Bien sûr que Marie est ma mère.
1: She has followed me my whole life.
0: Elle a toujours été ma mère.
1: I've made a consecration to Jesus through Mary. An entrustment to Jesus through Mary.
0: Je me suis confiée à Jésus par Marie.
1: Of course.
0: Bien sûr.
1: I know she loves me.
0: Je sais bien qu'elle m'aime.
1: Of course.
0: Bien sûr.
1: I know she takes out my photograph.
0: Je sais bien qu'elle a ma photo.
1: And she's showing it to everyone in heaven.
0: Et qu'elle la montre à tout le monde dans le ciel.
1: She's saying.
0: Elle dit.
1: He's my son.
0: Voilà mon fils.
1: She's my daughter.
0: Voilà ma fille.
1: I know all about their weaknesses.
0: Je connais toutes ses faiblesses.
1: But they belong to me.
0: Mais elle, il est à moi.
1: This is my child.
0: Voilà mon enfant.
1: However,
0: mais cependant,
1: in an assembly this large,
0: dans une assemblée telle que celle de ce matin,
1: I am also sure.
0: Je suis également sûre
1: that there are many people
0: qu'il y a beaucoup de gens
1: who are longing to have a relationship like this with Mary,
0: qui désirent de tout leur cœur avoir cette relation avec Marie.
1: But they feel blocked.
0: Mais ils se sentent comme bloqués.
1: Blocked.
0: Bloqués.
1: Why?
0: Pourquoi?
1: Why is there this block?
0: Pourquoi est-ce qu'il y a cette barrière?
1: Why is there this difficulty experiencing her love?
0: Pourquoi il y a cette difficulté à faire l'expérience de l'amour de Marie?
1: My brothers and sisters,
0: frères et sœurs,
1: in the last 45 years since I have been baptized in the Holy Spirit,
0: depuis 45 ans où j'ai reçu l'effusion de l'Esprit,
1: the Lord has asked me to proclaim two particular messages.
0: Le Seigneur m'a demandé de proclamer deux messages particuliers.
1: One message is about the grace of l'effusion du Saint-Esprit.
0: Un de ces messages, c'est la grâce de l'effusion de l'Esprit Saint.
1: That this grace of being baptized in the Holy Spirit is for everyone.
0: Que cette effusion, ce baptême dans l'Esprit Saint est offert à tous.
1: The second message that I have been led to proclaim.
0: Le deuxième message qu'il m'a demandé de proclamer
1: is the very message that the Holy Father spoke about in April of 1997.
0: C'est ce message que le Saint-Père proclamait en avril 1997.
1: Behold your mother.
0: Voici ta mère.
1: Your mother.
0: Ta mère.
1: Who wants to have
0: qui veut avoir
1: an intense
0: une relation intense et personnelle
1: relationship with you.
0: Avec toi.
1: You know, the gospel in miniature is found in John 3:16.
0: Donc vous savez, ce passage de l'évangile est dans Jean au chapitre 16.
1: God so loved the world.
0: Dieu a tant aimé le monde.
1: That he gave his only son.
0: Qu'il a donné son fils unique.
1: So that we might be saved.
0: Afin que quiconque croit en lui.
1: And last night, as I was thinking about speaking to you today,
0: et hier soir, alors que je me préparais à ce partage avec vous ce matin,
1: I was thinking about this passage.
0: Je pensais à ce passage.
1: And I was thinking how it's also true to say,
0: et je pensais que c'est également vrai de dire,
1: Jesus.
0: Jésus.
1: So loved the world.
0: A tant aimé le monde.
1: Jesus.
0: Jésus.
1: So loved each of you personally.
0: A tant aimé chacun et chacune d'entre vous.
1: That he gave his own mother.
0: Qu'il a donné sa mère.
1: To be your mother.
0: Pour qu'elle soit ta mère.
1: To be my mother.
0: Pour qu'elle soit ma mère.
1: So that we would not perish.
0: pour que nous ne périssions pas,
1: but have life eternal.
0: Mais que nous ayons la vie éternelle.
1: As I have spoken with people who feel this block,
0: j'ai souvent partagé avec des gens qui ressentaient comme ce blocage,
1: this inability to relate to Our Lady,
0: cette impossibilité à vivre cette relation avec Marie.
1: For some, it seems to be an intellectual problem.
0: Pour certains, c'est un problème intellectuel,
1: or even a theological problem.
0: Ou même un problème théologique.
1: Some people will say,
0: certains diront,
1: my life is focused on Jesus.
0: Moi, ma vie, elle est centrée sur Jésus.
1: And I don't want anyone or anything to obscure my vision of Him.
0: Et je ne veux personne ni rien qui me détourne de cette vision de Jésus.
1: Do you know who had this same problem?
0: Vous savez qui a eu ce problème-là?
1: Blessed John Paul II.
0: Le bienheureux Jean-Paul II.
1: He tells in his own story,
0: il raconte dans son témoignage,
1: how close he felt to Our Lady as a child.
0: Comment il se sentait proche de Marie lorsqu'il était petit.
1: And even as he was growing up,
0: et même lorsqu'il a grandi,
1: when he lost his own mother,
0: lorsqu'il a perdu sa propre maman,
1: and how much consolation he found in the mother of Jesus,
0: et quelle était la consolation extraordinaire qu'il a reçue de la maman de Jésus.
1: But he also writes,
0: mais il écrit également,
1: that at a certain point he began to question,
0: qu'à un certain moment, il a commencé à se poser des questions.
1: And he didn't want anyone to obscure the centrality of Christ in his life.
0: Et il ne voulait rien sur son chemin qui l'empêche d'avoir cette vision claire du Christ.
1: Then he discovered a little volume called True Devotion to Mary.
0: Et alors, il a découvert un petit livre intitulé La vraie dévotion à Marie.
1: By one of your great French saints, Saint
0: par un des grand saint français,
1: Saint
0: Louis-Marie Grignon de Montfort.
1: How many of you know True Devotion to
0: Combien
1: Mary?
0: D'entre vous connaissent ou ont lu ce livre?
1: Let me see. Okay, some, but not all.
0: Bon, quelques-uns, pas beaucoup.
1: John Paul II said,
0: Jean-Paul II a dit,
1: this was before his ordination,
0: c'était même avant son ordination,
1: that he carried this little volume about Mary,
0: qu'il portait avec lui, il emportait ce petit livre sur Marie,
1: back and forth while he was working in the mines,
0: lorsqu'il travaillait dans la mine,
1: so that the cover of the volume became stained with lime.
0: Alors à tel point que, eh bien, la couverture du livre était toute tachée.
1: And he says that even though the language was a bit difficult,
0: et il dit lui-même que même si le langage utilisé était un peu difficile à comprendre,
1: that book,
0: ce livre,
1: and that saint,
0: et ce saint,
1: helped him rediscover,
0: l'ont aidé à redécouvrir,
1: the secret of Mary,
0: le secret de Marie.
1: In fact,
0: et en fait,
1: you may know this,
0: peut-être vous le savez déjà,
1: that the motto of Blessed John Paul II,
0: la devise de Jean-Paul II,
1: as a bishop,
0: en tant qu'évêque,
1: and also as pope,
0: et puis en tant que pape,
1: is taken from an act of consecration to Jesus through Mary.
0: Est issue, est extraite d'un acte de consécration à Jésus par Marie.
1: These words, totus tuus Maria,
0: ces trois mots, totus tuus Maria,
1: means, I am all yours, Mary.
0: Signifie, je suis tout à toi, Marie.
1: I am all yours, Mary.
0: Je suis tout à toi, Marie.
1: Mary,
0: Marie,
1: accepting Mary as our mother, accepting Mary as our mother.
0: Si on accepte, si on accueille Marie comme notre mère,
1: having an intense,
0: et si on a une relation intense,
1: personal,
0: et personnelle,
1: relationship with her as our mother,
0: avec elle comme notre mère,
1: will not harm our relationship with Jesus,
0: ne gênera jamais notre relation avec
1: Jésus. If anything,
0: et si,
1: it will intensify our love for Jesus.
0: Bien au contraire, cela va intensifier notre relation avec
1: Jésus. I had a personal experience of this many years ago when my second child was born.
0: Il y a de nombreuses années, lorsque mon deuxième enfant est né, j'ai vécu cette expérience moi-même.
1: My own mother lived in another part of the United States.
0: Ma maman vivait dans un autre endroit aux États-Unis.
1: But she came to help me with my new baby.
0: Mais elle est venue

0: my mother's birthday, a wonderful thing happened.
1: Mais le jour de l'anniversaire de ma maman, quelque chose d'extraordinaire a eu lieu.
0: Two of my friends remembered it was my mother's birthday.
1: Deux de mes amis se sont rappelés que c'était l'anniversaire de ma maman.
0: The one friend came and brought my mother a beautiful gift.
1: Et alors, l'une d'entre elles est venue, elle a apporté un cadeau à maman.
0: The other friend came and prepared a beautiful meal.
1: Et l'autre amie est venue, elle avait préparé un repas extraordinaire.
0: Listen to what my mother said to me.
1: Alors, écoutez bien ce que maman m'a dit.
0: Patty. Your friends don't even know me.
1: Tes amis ne me connaissent même pas.
0: Why are they doing this for me?
1: Pourquoi elles ont fait ça pour moi?
0: It must be because they love you.
1: Ça doit être parce qu'elles t'aiment, toi.
0: They loved the child.
1: Vous voyez, elles aimaient le petit enfant.
0: And therefore they loved the mother.
1: Et alors, voilà, cet amour pour la maman.
0: Our welcome of Mary as our mother.
1: Voyez, si on accueille Marie comme notre maman,
0: brings her son great joy.
1: Eh bien, ça nous permet que son fils vienne à nous également.
0: You know, I've discovered something.
1: J'ai découvert quelque chose.
0: When someone is fighting very hard against loving Mary,
1: quand quelqu'un se bat parce qu'il n'arrive pas ou il ne veut pas aimer Marie,
0: when someone is objecting either intellectually or theologically,
1: quand quelqu'un a toutes ses objections, soit intellectuelles, soit théologiques,
0: very often, that's not the real reason.
1: Marie souvent voit bien que ce n'est pas la vraie raison.
0: Very often,
1: très souvent,
0: it's a block.
1: C'est un blocage.
0: Because of a person's relationship with his or her own mother.
1: Parce que il y a un problème dans la relation de cette personne avec sa propre maman de la terre.
0: Some of us.
1: Certains parmi
0: have
1: nous
0: had the great privilege
1: ont eu le grand privilège
0: to have a human mother
1: d'avoir une maman de la terre
0: who is full of love,
1: qui était aimante, pleine d'amour,
0: who is a kind,
1: qui est gentille,
0: affectionate,
1: qui est affectueuse,
0: forgiving,
1: qui pardonne,
0: helpful.
1: Vraiment une bonne maman.
0: Always saying words of love and affirmation.
1: Qui a toujours prononcé des paroles d'amour, des paroles positives.
0: If you have had such a mother,
1: alors si vous avez eu ou si vous avez une maman de ce type,
0: you should get down on your knees and thank God for such a gift.
1: Alors mettez-vous à genoux et remerciez Dieu pour ce don extraordinaire.
0: However,
1: cependant,
0: many people,
1: beaucoup de gens,
0: have had a difficult time relating to their human mother.
1: Ont eu des difficultés dans leur relation avec leur maman.
0: Your mother,
1: votre maman,
0: may have been sick.
1: A peut-être été malade.
0: Physically sick.
1: Physiquement.
0: Emotionally sick.
1: Mentalement, psychologiquement.
0: Spiritually.
1: Spirituellement.
0: Some mothers,
1: et certaines mamans
0: have so many children,
1: ont tant d'enfants
0: that when the line that as the children come,
1: que lorsque les nouveaux enfants arrivent,
0: they find that the children who come later receive less of their attention.
1: Eh bien, ils ont l'impression que parce qu'ils sont arrivés un peu tard, eh bien, ils avaient moins d'attention de la part de leur
0: it
1: maman.
0: It may not be a lack of love.
1: C'est peut-être pas un manque d'amour,
0: but a lack of time,
1: mais c'était tout simplement un manque de temps,
0: a lack of energy,
1: un manque d'énergie.
0: I had an experience about 20 years ago that illustrates this situation very well.
1: Et il y a environ 20 ans, j'ai fait une expérience qui va illustrer ce que je viens de vous dire.
0: I was speaking to a large assembly of about 1,000 people.
1: Je parlais à une grande assemblée, 1,000 personnes.
0: And I was speaking on this very topic.
1: Et je parlais de ce même sujet.
0: That there are two ways to relate to Mary.
1: De ces deux moyens d'avoir une relation avec Marie.
0: As model,
1: comme modèle,
0: or as mother,
1: ou comme maman.
0: And that from the cross,
1: et qu'à partir de la croix,
0: Jesus said,
1: Jésus nous a dit,
0: behold your mother.
1: Voici ta mère.
0: And I said to those 1,000 people,
1: et j'ai dit aux personnes qui étaient là,
0: if you have never

0: had an intense personal relationship with Our Lady,
1: si vous n'avez jamais fait l'expérience d'une relation personnelle intense avec Marie,
0: today is the day.
1: Alors c'est aujourd'hui que vous allez la faire.
0: This is the hour.
1: C'est l'heure même.
0: Jesus wants to give you this gift.
1: Jésus veut vraiment vous faire ce cadeau.
0: After I finished speaking, some people came up to meet me.
1: Et une fois que j'ai eu fini de parler, quelques personnes sont venues près de moi.
0: And there were quite a few people.
1: Et il y avait pas mal de gens là.
0: And I was turned in this direction.
1: Et j'étais dans cette direction.
0: Listening to the person who was speaking to me.
1: Et j'écoutais les gens qui me parlaient.
0: I was trying to look in her eyes.
1: J'essayais de les regarder dans les yeux.
0: To give her my whole attention.
1: Pour vraiment manifester que j'étais toute écoute.
0: But as I was listening to her,
1: mais j'écoutais cette femme.
0: The Holy Spirit revealed something to me.
1: Et l'Esprit Saint au même moment m'a révélé quelque chose.
0: I had the sense,
1: j'ai eu le sentiment
0: that there was a man standing behind me.
1: Qu'il y avait un homme qui se tenait debout derrière moi.
0: And this man had no arms.
1: Et que cet homme n'avait pas de bras.
0: So when I finished listening to this woman,
1: alors une fois que j'ai eu fini d'écouter cette femme devant moi,
0: I turned around and I looked at the man.
1: Je me suis tournée vers l'homme.
0: He was perfect.
1: Parfait.
0: He was perfect.
1: Il était tout comme il faut.
0: And then he began to pour out his story to me.
1: Et il a commencé à me raconter, à me déverser son histoire.
0: He said to me,
1: il m'a dit,
0: I was listening to you speak about Our Lady.
1: Je vous ai écouté parler de Notre-Dame.
0: I feel completely blocked.
1: Je me sens complètement bloqué.
0: In relationship to her.
1: Dans cette relation avec elle.
0: You see, he told me.
1: Vous savez, m'a-t-il dit.
0: When my mother was pregnant with me.
1: Lorsque ma maman m'attendait dans son sein.
0: She took some very strong drugs.
1: Elle a pris des médicaments très forts.
0: And they told her, the doctors told her,
1: et les médecins lui ont dit,
0: that I would be born with no arms.
1: Lui ont dit que je naîtrais sans bras.
0: And even though when I was born I was fine,
1: et même si quand je suis née j'avais mes deux bras,
0: in the eyes of my mother,
1: dans les yeux de ma maman,
0: I always felt that I was deformed.
1: J'ai toujours eu le sentiment que j'étais déformée.
0: He said to me,
1: et il m'a dit,
0: my own mother,
1: ma maman,
0: rejected me.
1: M'a rejetée.
0: She did not welcome me.
1: Elle ne m'a pas accueillie.
0: And he asked me this very poignant question.
1: Et il m'a posé cette question.
0: Do you think it's possible?
1: Croyez-vous que ce soit possible?
0: That someone like me.
1: Que quelqu'un comme moi
0: could really know Mary's love.
1: Puisse connaître un jour l'amour de Marie.
0: Do you think it's possible?
1: Croyez-vous que ce soit possible?
0: That this block
1: que ce blocage could puisse
0: be,
1: sauter,
0: could be healed.
1: Puisse être guéri.
0: And that I could know a mother's love in Mary.
1: Pour que je puisse vraiment connaître l'amour d'une maman à travers celui de Marie.
0: I took my hands.
1: Alors j'ai pris.
0: And I put them on his two arms.
1: Et alors j'ai mis mes mains sur ses deux bras.
0: These arms that were there.
1: Ces bras qu'il avait vraiment physiquement.
0: And I said to him.
1: Et je lui ai dit.
0: Of course.
1: Bien sûr.
0: Of course.
1: Bien sûr.
0: Before you even told me your story.
1: Même avant que tu me le dises, que tu me racontes cette histoire,
0: the Holy Spirit already revealed to me the difficulty.
1: L'Esprit Saint m'avait déjà révélé cette difficulté.
0: Why would he show me this?
1: Pourquoi est-ce que l'Esprit Saint m'a révélé cela?
0: Unless the Holy Spirit wanted to heal you.
1: À moins qu'il ne veuille te guérir.
0: And free you.
1: À moins qu'il ne veuille te libérer.
0: And brothers and sisters, I believe.
1: Et frères et sœurs, je crois.
0: That Our Lady,
1: que Notre-Dame,
0: runs,
1: court,
0: she runs,
1: elle court,
0: to any one of her children,
1: vers chacun et chacune de ses enfants,
0: who has been deprived of a mother's love,
1: qui a été privé de l'amour d'une maman.
0: I want to stop just in this moment. Let's bow our heads.
1: Je voudrais m'arrêter un instant. Vraiment, inclinons la tête.
0: And I want to pray.
1: Et je voudrais prier.
0: Dear Father.
1: Père,
0: in Jesus name,
1: au nom de Jésus,
0: I ask your Holy Spirit to come upon this assembly right now.
1: Je te demande d'envoyer ton Esprit Saint sur cette assemblée.
0: May your Holy Spirit go to any brother or sister.
1: Que ton Esprit Saint descende sur tout frère, toute sœur.
0: Who has experienced rejection by their mother?
1: Qui a fait l'expérience d'être rejeté par sa propre mère?
0: Lord, in your word, you say,
1: Seigneur, dans ta parole, tu dis,
0: it's easy for the Lord.
1: Il est facile pour le Seigneur.
0: Suddenly, in an instant,
1: en un instant,
0: to make a poor man rich.
1: De faire d'un pauvre un riche.
0: Lord, I pray that anyone who experiences a poverty,
1: Seigneur, je te demande que tous ceux qui ont fait l'expérience de cette pauvreté
0: in their relationship with their own human mother,
1: dans leur relation avec leur maman de la terre,
0: anyone who experiences a poverty,
1: tous ceux qui ont fait l'expérience de cette pauvreté,
0: a wound,
1: de cette blessure,
0: in their relationship with your mother Mary,
1: dans sa relation, dans ta relation avec Marie.
0: Oh Lord, in your great mercy,
1: Seigneur, dans ta grande miséricorde,
0: heal these wounds,
1: guéris cette blessure.
0: And let today be the day,
1: et que vraiment aujourd'hui soit le jour
0: when you, Jesus,
1: au cours duquel toi, Jésus,
0: say
1: tu sauves personnellement.
0: To each one,
1: tu dis à chacun d'entre nous,
0: my son,
1: mon fils,
0: my daughter,
1: ma fille,
0: behold your mother,
1: voici ta maman,
0: behold your mother,
1: voici ta maman.
0: Brothers and sisters, this is not limited only to us Catholics.
1: Vous savez, frères et sœurs, cela n'est pas limité seulement à nous qui sommes catholiques.
0: It has been such a joy for me.
1: C'est une telle joie pour moi.
0: To discover brothers and sisters of other Christian denominations.
1: De découvrir des frères et sœurs d'autres confessions.
0: Who are encountering Mary as their mother.
1: Qui ont fait, qui font cette rencontre avec Marie comme leur maman.
0: It seems.
1: Il semble
0: incroyable. It seems unbelievable.
1: Ça semble vraiment incroyable.
0: That this grace can be given.
1: Que cette grâce puisse leur être accordée.
0: I remember being at a small retreat many long years ago in my own hometown.
1: Je me rappelle là où j'habite avoir été à une retraite, il y avait très peu de gens.
0: And I was saying to the people,
1: et je disais aux gens qui étaient là,
0: look,
1: regardez.
0: If you love Jesus,
1: si vous aimez Jésus,
0: and you know he hears your prayer,
1: et que vous savez qu'il entend nos prières,
0: and if you don't yet have an intense personal relationship with Mary,
1: et que vous ne vivez pas encore cette relation personnelle et intense avec Marie,
0: then go directly to Jesus.
1: Alors allez, adressez-vous à Jésus,
0: and say to Jesus,
1: et dites à Jésus,
0: Jesus,
1: Jésus,
0: introduce me to your mother.
1: Présente-moi ta maman.
0: Jesus.
1: Jésus.
0: Introduce me to your mother.
1: Présente-moi à ta maman.
0: Now, I didn't know that there was a girl in that little group who was a Protestant.
1: Et bien sûr, je ne savais pas que dans ce petit groupe, il y avait une jeune fille protestante.
0: But she loved Jesus very much.
1: Mais elle aimait Jésus vraiment.
0: She told me later, she went into the chapel.
1: Elle me dit qu'elle m'a raconté qu'elle est allée à la chapelle,
0: down,
1: qu'elle s'était mise à genoux,
0: she said to Jesus,
1: et elle a dit à Jésus,
0: Jesus,
1: Jésus,
0: you know I love you,
1: tu sais combien je t'aime,
0: and I want everything you have for me,
1: et je veux vraiment tout ce que tu veux m'offrir.
0: I don't understand all of this about Mary.
1: Je comprends rien de tous ces trucs à propos de Marie.
0: But if this is a gift you want for me,
1: mais si c'est un cadeau que tu veux me faire,
0: Jesus,
1: Jésus,
0: introduce me to your mother.
1: Présente-moi ta maman.
0: And she told me.
1: Et elle m'a raconté.
0: Our Lady came to her.
1: Comment Notre-Dame est venue jusqu'à elle.
0: Our Lady came to her and embraced her.
1: Comment la Vierge Marie est arrivée et l'a embrassée.
0: How did this happen?
1: Comment ça pu se passer?
0: I don't know.
1: J'en sais rien.
0: But it happened.
1: Mais ça a eu lieu.
0: It happened.
1: Ça a eu lieu.
0: And do you know what else happened?
1: Et vous savez quoi d'autre?
0: As time went on,
1: au fur et à mesure que le temps passait,
0: this young woman,
1: cette jeune femme,
0: began to feel a hunger for the Eucharist.
1: Elle a commencé à sentir une faim de l'Eucharistie.
0: She began to feel a drawing to the Catholic Church.
1: Et elle a commencé à se sentir attirée par l'Église catholique.
0: And today,
1: et aujourd'hui,
0: she is a Catholic.
1: Elle est catholique.
0: I want to console you.
1: Je voudrais vous consoler.
0: You know, last night,
1: vous savez, hier soir,
0: we heard about the rosary as a weapon in the new evangelization.
1: On nous a parlé du chapelet comme étant une arme pour la nouvelle évangélisation.
0: And wasn't the show, the spectacle, beautiful?
1: Et c'était pas magnifique ce qu'on a vu hier soir, ce spectacle?
0: Was it beautiful?
1: C'était vraiment magnifique.
0: Beautiful. And what was placed before us was not only Bernadette.
1: Et ce qu'on nous a présenté, c'était pas seulement Bernadette.
0: Who said that she only knew the rosary?
1: Qui disait je ne connaissais que le chapelet.
0: But our beautiful Mother Teresa, Blessed Teresa of Calcutta.
1: Cette magnifique bienheureuse Mère Teresa de Calcutta.
0: People would ask Mother Teresa why she always had the rosary in her hand.
1: Les gens demandaient toujours à Mère Teresa pourquoi elle avait toujours son chapelet en main.
0: And she said it was her way of holding on to Mary's hand.
1: Et elle disait, elle répondait à chaque fois que c'était son moyen à elle de tenir la main de Marie.
0: Blessed John Paul II called the rosary his favorite prayer.
1: Et le bienheureux Jean-Paul II disait du rosaire que c'était sa prière préférée.
0: Padre Pio showed up last night too.
1: Le Padre Pio aussi, on l'a vu hier soir.
0: You know how much he loved the rosary.
1: Vous savez combien il aimait le chapelet.
0: And there may be in this assembly,
1: et dans cette assemblée,
0: many, many, many people who love the rosary.
1: Il y a beaucoup d'entre nous qui aiment le chapelet
0: and who pray it with great fervor.
1: Et qui le prient avec une grande ferveur.
0: But in case you don't know,
1: mais peut-être que vous ne savez pas,
0: I want to console you.
1: Je voudrais vous consoler.
0: There is a great saint.
1: Il y a un grand saint.
0: She's a doctor of the church.
1: Qui est docteur de l'Église.
0: The youngest doctor of the church.
1: Le plus jeune docteur de l'Église.
0: She's one of yours. She's French.
1: C'est encore une fois une Française.
0: And her name is Thérèse of Lisieux.
1: Et son nom c'est Thérèse de Lisieux.
0: Thérèse loved Our Lady.
1: Thérèse aimait la Vierge Marie.
0: She loved Our Lady.
1: Elle aimait la Vierge Marie.
0: She was healed by the smile of the Virgin.
1: Elle a été guérie par le sourire de la Vierge.
0: She wrote a beautiful poem, Why I Love You, O Mary.
1: Et elle a écrit ce magnifique poème, Pourquoi je t'aime, O Marie.
0: It has been said,
1: et on dit,
0: that in her insight into Our Lady,
1: que dans ce qu'elle a écrit sur Marie,
0: she anticipated the teaching of Vatican II on Mary.
1: Elle a même anticipé ce qui serait écrit au cours du Concile Vatican II.
0: Thérèse had
1: Thérèse avait
0: an intense,
1: une relation intense
0: personal
1: et personnelle
0: relationship with Mary
1: avec Marie.
0: As her mother. However,
1: mais cependant,
0: she had a very hard time praying the rosary.
1: Elle avait beaucoup de mal à prier le chapelet.
0: Thérèse of Lisieux.
1: Thérèse de Lisieux elle-même.
0: She had a very hard time praying the rosary.
1: Elle avait beaucoup, beaucoup de mal à prier le chapelet.
0: She said, it's hard for me to meditate on the mysteries.
1: Elle disait, c'est difficile pour moi, j'arrive pas à méditer les mystères.
0: She even said,
1: elle a même dit,
0: it would be easier to wear a hair shirt.
1: Ça serait bien plus difficile, de porter un cilice.
0: When I read this about Saint Thérèse,
1: et lorsque j'ai lu ça de Sainte Thérèse,
0: this is what I said.
1: Voilà ce que j'ai dit.
0: Thank you, Lord.
1: Merci, Seigneur.
0: Thank you, Lord.
1: Merci, Seigneur.
0: Because I know she loved Our Lady.
1: Parce que je sais combien elle aimait
0: Notre-Dame.
1: Et j'aime aussi la Vierge Marie.
0: But it's not easy for me to pray the rosary.
1: Mais c'est pas toujours facile pour moi de prier le chapelet.
0: Sometimes I complain to the Lord.
1: Parfois je me plains devant
0: and
1: le Seigneur.
0: And I say to him.
1: Et je lui dis,
0: why are you sending me all over the world?
1: Pourquoi est-ce que tu m'envoies dans le monde entier?
0: To speak about having a personal, intense relationship with your mother.
1: Pour parler de cette relation intense et personnelle avec la Vierge Marie.
0: And yet you leave me so poor in praying the rosary.
1: Alors même que tu me donnes un désir si pauvre de vivre, de prier le chapelet.
0: And I think it's his trick. I think it's his trick.
1: Et je pense que ça lui appartient.
0: Because he wants me to say this to you.
1: Parce qu'il veut que je partage cela avec vous.
0: If you find it difficult to pray the rosary,
1: si vous trouvez difficile de prier le chapelet,
0: persevere,
1: persévérez,
0: as I am persevering,
1: comme je persévère moi,
0: every day,
1: tous les jours,
0: praying the rosary,
1: je prie le chapelet.
0: But don't limit your relationship to Our Lady simply to the rosary.
1: Et ne limitez surtout pas votre relation à Marie au simple chapelet.
0: In the 5 minutes left to me, I want to tell you a story.
1: Alors il me reste 5 minutes et je voudrais vous raconter une histoire.
0: And this will illustrate the point.
1: Pour illustrer ce que je viens de vous dire.
0: I told you I have 4 children.
1: Je vous ai dit que j'ai 4 enfants.
0: 3 sons and 1 daughter.
1: 3 fils et une fille.
0: My first 2 sons, Mark and Peter,
1: mes 2 premiers fils, Marc et Pierre,
0: are very dear to me.
1: Sont vraiment très mignons.
0: I love both of these boys very much.
1: Je les aime vraiment beaucoup tous les deux.
0: Now they're grown men, they're both attorneys.
1: Bien sûr, ils sont grands maintenant et tous les deux sont avocats.
0: But when they were younger,
1: mais quand ils étaient plus jeunes,
0: the boys would relate to me very differently.
1: Ils avaient une relation très différente l'un et l'autre avec moi.
0: My son Peter would always be very respectful.
1: Pierre était toujours plein de respect.
0: He would come to me, for instance, and say something like this.
1: Il venait me voir et il disait,
0: Mom, I can see you're very busy right now.
1: Maman, je vois bien que t'es occupée.
0: But when you have time, could I talk to you about something?
1: Mais quand tu auras une minute, je serai contente de parler avec toi.
0: Can you imagine?
1: Vous imaginez ça?
0: He was so polite.
1: Il était si poli, j'y crois pas.
0: When I would drive him somewhere,
1: et quand je le conduisais quelque part,
0: he would always say thank you.
1: Il me disait toujours merci.
0: He was so dutiful.
1: Il était vraiment toujours très reconnaissant.
0: So respectful toward me.
1: Très respectueux.
0: My other son, Mark,
1: et l'autre, Marc,
0: also loved me,
1: qui m'aime beaucoup, bien sûr, qui m'aimait aussi.
0: But he would relate to me in a much more casual way.
1: Mais il avait une toute autre relation avec moi.
0: One time I was away and I called home.
1: Un jour que j'étais pas à la maison, j'appelle.
0: And Mark answered the phone.
1: Et c'est Mark qui a répondu au téléphone.
0: He was about 12, 13 years old at the time.
1: Il devait avoir 12 ou 13 ans.
0: So I said to him.
1: Et je lui ai dit,
0: "Hi Mark, it's Mom."
1: Coucou Mark, c'est maman.
0: And he said in English, "Yo dude," whatever your expression would be, like something you'd say to a kid on the street, like.
1: Ok, il m'a répondu, eh ben va te faire voir.
0: I thought,
1: je me suis dit,
0: I'm his mother.
1: Enfin quand même, je suis sa mère.
0: He shouldn't be speaking to me like that.
1: Il devrait pas me parler comme ça.
0: So, the conversation went on.
1: Alors on a continué la conversation.
0: And I said to him, what's happening? What's going on?
1: Alors, et je lui ai demandé, ben comment
0: And
1: ça allait?
0: He had just been in a play, a presentation.
1: Il venait juste de préparer une pièce.
0: And he said, Mom,
1: et il m'a dit, Maman,
0: I got the photographs from the play.
1: J'ai les photos de ce spectacle.
0: And I wanted to put a picture of me in a frame.
1: Et je voulais mettre une photo de moi dans un cadre.
0: So you know the picture of the Pope that you have in the den?
1: Alors, tu te rappelles cette photo du pape que tu as?
0: I took the Pope's picture out and
1: Alors,
0: I put my
1: j'ai
0: picture
1: enlevé
0: in.
1: La photo du cadre et comme ça j'ai pu mettre la photo du pape. Je l'ai enlevée et j'ai mis la mienne à la place.
0: Mom,
1: maman,
0: you have so many holy pictures around the house.
1: De toute façon, tu as plein d'images pieuses dans la maison.
0: I was sure you wouldn't mind if I took the Pope out and I put myself in.
1: J'étais vraiment sûre qu'il n'y aurait pas de problème si j'enlevais la photo du pape et que je mettais la mienne à la place.
0: All right.
1: Okay.
0: I love you, son.
1: Oui, mon chéri. Oui, je t'aime.
0: And he said to me.
1: Et il m'a dit.
0: I love you too, Mom.
1: Oui, moi aussi, maman, je t'aime.
0: 2 boys.
1: Voyez, 2 fils.
0: Both of them belong to me.
1: Les 2 sont miens.
0: I'm the mother.
1: Je suis la mère.
0: I'm the mother of the respectful one.
1: Je suis la mère de celui qui est très respectueux.
0: Who said please and thank you.
1: Qui disait s'il te plaît, merci.
0: I see you're too busy.
1: Maman, je vois que tu es occupée, je ne veux pas te déranger.
0: And I'm the mother of the one who said.
1: Et je suis aussi la mère de celui qui disait va te faire voir.
0: I don't love one more than the other.
1: Je n'aime pas l'un plus que l'autre.
0: And your heavenly mother.
1: Et votre mère du ciel.
0: Doesn't love you less.
1: Ne vous aime pas moins.
0: If you have difficulty praying the rosary.
1: Si vous avez, si ça vous est difficile de prier le chapelet.
0: In fact.
1: En fait.
0: How many mothers are here right now?
1: Alors il y a combien de mamans parmi nous? Vous voulez lever la main,
0: Let
1: les mamans?
0: How many mothers?
1: Okay. Wow.
0: Look at this gesture.
1: Alors regardez ce geste.
0: When your baby was starting to walk.
1: Quand votre petit tout a commencé à marcher.
0: Do you remember you would get down like this?
1: Vous vous rappelez, vous étiez comme ça.
0: And you would hold out your arm.
1: Et vous tendiez la main, les deux mains.
0: And you would say to your baby.
1: Et vous disiez,
0: come on.
1: Viens, allez, vas-y, vas-y, vas-y, vas-y, vas-y.
0: Come on, you can do it.
1: Allez, vas-y, tu vas y arriver. Viens.
0: You can do it.
1: Viens, vas-y, tu vas y arriver.
0: And those first little steps.
1: Et ces tout premiers pas.
0: Of your child into your arm.
1: De votre petit tout dans vos bras.
0: Brought you and me.
1: Vous ont, vous et moi.
0: More joy.
1: Vous ont apporté plus de joie.
0: More joy.
1: Encore plus de
0: than
1: joie.
0: Than seeing your children run a race.
1: Que de voir votre enfant courir une
0: Is it
1: course.
0: True? Is
1: C'est
0: it
1: pas
0: true?
1: Vrai ça? C'est pas vrai ces premiers pas?
0: Is it true?
1: Hein?
0: I'm here today, brothers and sisters.
1: Et alors aujourd'hui, frères et sœurs.
0: With the message.
1: Vraiment, je suis là avec ce message.
0: From Our Lady.
1: De Notre-Dame.
0: Her arms.
1: Ses bras, ses mains.
0: Her arms are reaching out to you.
1: Vraiment, sont là, qui vous attendent.
0: Even little baby steps.
1: Même si vous faites des tout petits pas de bébé.
0: Will please her.
1: Eh bien, elle va être tellement contente.
0: And Jesus is saying to you the living word.
1: Et Jésus vous dit
0: living word.
1: Cette parole
0: vivant.
1: de vie vivante.
0: Behold your mother.
1: Voici ta maman.
0: Amen.
1: Amen.

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2: Bonjour, je suis Don Anne Guillaume, je suis un chaplain du sanctuaire Notre-Dame de Lourdes et j'ai la joie donc de vous rencontrer pour vous parler régulièrement de la Vierge Marie. Et donc c'est évidemment le sujet qui va nous préoccuper pendant quelques émissions. Ici, à partir de Lourdes, où nous avons cette grâce, cette chance de pouvoir vivre au quotidien à proximité de la Vierge Marie. Pour ces premiers moments, je vous propose de considérer évidemment la plus grande, la plus belle grâce de la Vierge Marie vis-à-vis de Dieu, vis-à-vis de son Fils, le Seigneur Jésus-Christ, et vis-à-vis de nous-mêmes, tous les fidèles, croyants qui nous attachons à Jésus et à Marie. Eh bien, c'est la grâce de Marie en tant qu'elle est mère de Dieu. Voilà, nous disons que Marie est mère de Dieu. Bien sûr que nous la prions comme cela très régulièrement dans notre « Je vous salue Marie », mais je voudrais avec vous approfondir toute la grâce qu'a ce titre de Marie, Mère de Dieu, donc pour ce premier échange, ce premier enseignement sur la Vierge Marie. En effet, c'est un titre qui pourrait nous paraître étrange. On est très habitué à prier la Vierge Marie ainsi, dans le « Je vous salue Marie » lui-même, « Sainte Marie, Mère de Dieu ». Mais ce titre pourrait nous paraître étrange parce que comment est-ce que Marie peut-elle être Mère de Dieu alors qu'évidemment Dieu la précède? Marie n'a aucune préexistence en Dieu, Marie est une créature comme chacun d'entre nous. Donc avant qu'elle fût, elle n'existait pas. Contrairement à Jésus, le Christ, qui est fils de Dieu éternellement, et lui, il préexiste à son incarnation, à son existence humaine dans le sein de la Vierge Marie, mais pas Marie. Alors comment est-ce que Marie peut-elle être la mère de Dieu qui la précède finalement? Cette question s'est posée au début de l'Église, au début du 5e siècle de l'Église. C'est un évêque de Constantinople, Nestorius, qui a posé cette question, qui s'est dit « autant supprimer ce titre de mère de Dieu ». Il proposait à la place d'appeler simplement Marie mère du Christ, mère de Jésus, ou mère de cet homme qui est donc Jésus, le Fils de Dieu. Alors en proposant cela a ébranlé très rapidement toute l'Église, toute la communauté chrétienne, tous les croyants, qui avaient évidemment pris cette habitude de prier ainsi Marie comme mère de Dieu. C'était s'attaquer finalement à la piété populaire. Toute l'Église s'était à ce point attachée à Marie comme mère de Dieu. Mais ce que n'avait pas bien compris cet homme, ce Nestorius, face aux chrétiens, eh bien c'est que c'était aussi s'attaquer à la foi dans le Christ lui-même, en tant qu'il est vrai homme et vrai Dieu. Alors cela, quelques théologiens l'ont tout de suite compris, Cyril d'Alexandrie en particulier. Et alors, ils se sont réunis, c'était le 3e concile œcuménique, donc à Éphèse, en 431. On réunit tout un concile avec l'empereur, avec tous ces théologiens, pour bien comprendre qu'il faut proclamer Marie mère de Dieu. Alors je vous lis la méditation qu'en fait le pape Jean-Paul II dans son encyclique sur la Vierge Marie, la mère du Rédempteur. Il écrit ceci. Le concile d'Éphèse, donc en 431, eut une importance décisive, car à la grande joie des chrétiens, la vérité sur la maternité divine de Marie y fut solennellement confirmée comme vérité de foi dans l'Église. Marie est la mère de Dieu, parce que par le Saint-Esprit, elle a conçu en son sein virginal et a mis au monde Jésus-Christ, le Fils de Dieu, consubstantiel au Père. Le Fils de Dieu, né de la Vierge Marie, est vraiment devenu l'un de nous. Il s'est fait homme. Voilà ce qu'écrit le pape Jean-Paul II donc, par rapport à ce concile d'Éphèse. Alors en effet, l'importance pour nous, croyants aujourd'hui, est toujours capitale. Affirmer que Marie est mère de Dieu, c'est affirmer en même temps que Jésus est vrai homme, vrai Dieu. Nous croyons en effet, c'est le mystère de l'incarnation que les deux précédents conciles, donc de Nicée et de Constantinople, avant ce concile d'Éphèse en 431, avaient défini, c'est que Dieu s'est fait homme. Le Christ est le Verbe de Dieu, donc la deuxième personne de la Trinité, Dieu éternellement, coéternel au Père. Dieu, donc le Christ, le Verbe de Dieu, est devenu homme et il s'est incarné, et Marie est la mère du Verbe incarné. Bref, Dieu a une mère, pourrions-nous dire, puisque c'est Dieu qui vient naître par Marie, donc sur terre. Jésus est vraiment né d'une femme, comme le médite saint Paul. Jésus est vraiment né d'une femme, donc il est vraiment homme, pleinement homme, mais cet homme est Dieu. Donc proclamer que Marie est mère de Dieu, c'est insister sur l'unité vraiment substantielle, l'unité de la personne du Christ, une personne divine, qui naît pourtant comme un homme, parce que Dieu se fait homme en Marie. Voilà pourquoi le titre de Marie, Mère de Dieu, n'est pas seulement un titre de piété vis-à-vis de la Vierge Marie, vis-à-vis de notre Mère, etc., mais c'est vraiment une confirmation de tout ce que l'Église croit par rapport au Christ lui-même, en tant qu'il est le Sauveur, donc vrai homme, vrai Dieu. Dieu fait homme en Marie. Alors quand ce titre-là de Marie, Mère de Dieu, a été proclamé comme cela dans l'Église, donc à Éphèse, en 431, ça a été une joie, mais une très grande joie, une grande liesse pour tout le peuple de Dieu, à la proclamation de ce titre. On fait mémoire là dans les chroniques que quand les évêques sont sortis de l'Église d'Éphèse pour annoncer, donc confirmer que Marie était bien Mère de Dieu, il y a une grande joie dans tout le peuple de Dieu. Alors nous pouvons penser à cette joie, effectivement, à chaque fois que nous prions le « Je vous salue Marie ». On est habitué, bien souvent, on récite nos prières peut-être un peu rapidement, mais songeons-y et prions doucement, surtout la deuxième partie du « Je vous salue Marie » qui a été rajoutée plus tard, quand on dit « Sainte Marie, Mère de Dieu ». On ne fait pas seulement nous dire des compliments à la Vierge Marie, on affirme quelque chose de fondamental pour la foi chrétienne. Finalement, on affirme la possibilité du salut. C'est la confirmation de la foi dans le Christ, vrai homme, vrai Dieu, donc sauveur. Voilà, mes chers auditeurs, chers amis, nous nous retrouvons demain pour une prochaine petite discussion sur la Vierge Marie.

Chers auditeurs, chers amis, bonjour, nous nous retrouvons comme hier donc pour méditer un petit peu sur la Vierge Marie. Donc depuis Lourdes, je suis Don Anne Guillaume, un des chapelains du sanctuaire Notre-Dame de Lourdes, et j'ai cette joie avec vous tous de pouvoir parler un peu de la Vierge Marie et de voir comment nous pouvons la prier, mieux l'aimer, bien sûr, mieux la connaître aussi. Et hier, donc, nous avions parlé du concile d'Éphèse, le troisième concile œcuménique qui avait proclamé que Marie est mère de Dieu, et nous avions vu l'importance de cette définition, de ce titre de la Vierge Marie comme mère de Dieu par rapport à la compréhension du Christ, vrai homme, vrai Dieu, notre Sauveur. Donc oui, Marie est mère de Dieu. Alors, je voudrais revenir encore un petit peu sur ce concile d'Éphèse et puis sur toutes les implications qu'on peut découvrir dans le fait que Marie soit mère de Dieu. Et finalement, vis-à-vis de Jésus qui est Dieu, donc son Fils est Dieu, bien c'est cela, cette relation absolument unique entre Marie, cette femme, et puis cet homme qui est Dieu, Jésus. C'est une relation donc de maternité. Marie est la mère de ce Jésus. Évidemment que Marie exerce une maternité totale sur tout ce qu'est Jésus, y compris sa personne. Donc comme sa personne est divine, c'est pourquoi nous disons que Marie est mère de Dieu. Donc c'est cette relation maternelle que nous pouvons méditer aujourd'hui. Une relation maternelle, c'est une relation totale donc entre la mère et son fils. Et la maternité, évidemment, une relation qui concerne toute la personne, le corps, l'âme, l'esprit, bref, oui, toute la personne. Alors, c'est une implication toute simple que nous comprenons bien, parce que c'est l'expérience commune que nous avons de la maternité nous-mêmes, c'est qu'une maman est maman pour toujours. Une mère n'est pas seulement mère le jour de l'enfantement de son fils. Elle est toujours mère de son grand-fils, même quand il a 30 ans ou même quand il a 40 ans. Toutes les mères qui nous écoutent peuvent se reconnaître, se retrouver là. Cette relation est toujours unique et à tout âge, on a toujours une maman. Et tout homme peut se considérer avec cette relation maternelle. C'est une des importances aussi théologiques quand saint Paul dit que le Christ Jésus lui-même, le Fils de Dieu, éternel, co-éternel au Père, il est né d'une femme. Donc le Fils de Dieu a une mère, c'est bien la Vierge Marie, c'est là que nous méditons justement. Marie, donc, en tant que mère de cet homme, Jésus, s'est évidemment toute donnée dans cette maternité vis-à-vis de Jésus. On le comprend bien, on le voit, c'est révélé dans les évangiles, dans la petite enfance de Jésus. Au moment de la présentation de Jésus au temple, on y peut très facilement imaginer Marie qui porte l'enfant Jésus dans ses langes. Accompagné de Joseph, nous savons qu'il a porté les deux petites colombes pour le sacrifice prescrit. Et Jésus grandit quand il est adolescent, on retrouve encore Jésus dans les évangiles, et avec sa mère toujours, et là on voit sa mère qui s'inquiète, avec son père aussi Joseph, qui s'inquiète, qui recherche Jésus, qui est resté lui dans le temple alors que ses parents avaient commencé le voyage retour jusqu'à Nazareth. On imagine très bien cette inquiétude de cette mère, de cette femme, Marie, donc vis-à-vis de son enfant, jeune adolescent, 12 ou 13 ans, 12 ans dit l'évangile, au moment où elle retrouve au temple. On voit aussi dans la suite que l'évangile nous révèle combien à Nazareth, Jésus, donc dans son adolescence et quand il commence sa vie d'adulte, reste toujours soumis à ses parents. Et cette relation mère-fils, elle restera marquée comme cela pendant tout le temps de la vie cachée, secrète à Nazareth, dont l'évangile ne nous dit rien, puisqu'on voit seulement Jésus réapparaître ensuite 15 ans après. Donc pendant 15 ans, on sait que Jésus, jeune homme, reste auprès de sa mère. Et évidemment, il est fidèle et soumis à sa mère. Donc, enfin, on peut comprendre cette maternité-là que la Vierge Marie exerce vis-à-vis de Jésus. Et ensuite, en effet, quand Jésus va commencer sa mission, donc sa vie publique, qui va durer 2 ans et demi, 3 ans, quelque chose de très très court finalement, jusqu'à sa mort sur la croix, bien pendant tout ce temps-là, Marie est toujours là. Elle est discrète, mais on la voit de temps à autre dans les évangiles, toujours discrète, toujours un peu en retrait. Parfois, on la voit qui cherche à s'approcher de Jésus. On peut comprendre que Jésus veut marquer une certaine distance, mais Marie est toujours là, et elle le sera absolument jusqu'à la fin, à la croix. Et là, c'est vraiment révélé dans l'évangile selon saint Jean en particulier. Elle est toujours là et elle assiste au drame de la croix avec cette espérance-là dans le cœur qu'elle peut avoir de la résurrection de son fils. Parce qu'elle sait, elle seule sait
que son fils, c'est le fils de Dieu. Voilà, c'était la promesse de l'ange Gabriel au tout commencement, à l'Annonciation. Il lui avait fait cette promesse que le règne, son fils naîtrait, qu'il aurait un règne, et son règne ne connaîtrait point de fin. Ça, c'est cette espérance qui s'est ancrée comme cela dans le cœur de Marie. Quand elle voit son fils mourir sur la croix, elle garde cette espérance. On peut comprendre comme ça comment l'Évangile nous révèle que Marie se tient debout au pied de la croix. Alors, on peut considérer comme cela la Vierge Marie pendant toute la vie de Jésus, pendant toute l'existence terrestre de Jésus. Encore une fois, lisons le pape Jean-Paul II, toujours dans son encyclique sur la mère du Rédempteur. Le pape Jean-Paul II écrit ceci. Elle avançait dans son pèlerinage de foi, et dans son pèlerinage jusqu'au pied de la croix, s'est réalisée en même temps sa coopération maternelle à toute la mission du Sauveur, par ses actions et ses souffrances. Au long du chemin de cette collaboration à l'œuvre de son Fils Rédempteur, la maternité même de Marie connaissait une transformation singulière, s'imprégnant toujours davantage de charité ardente envers tous ceux auquel s'adressait la mission du Christ. C'est une phrase très importante pour le pape Jean-Paul II là, que je viens de lire, qui nous fait comprendre

de Jésus, mais en même temps, comme elle participe à toute l'œuvre de la rédemption et qu'accomplit le Seigneur quand il meurt sur la croix, eh bien, en portant Jésus ainsi dans ses bras, Marie se prépare à nous porter. Elle se prépare à porter tout le peuple de Dieu. Elle se prépare à porter l'Église entière qui naît ben justement à cet instant où Jésus meurt. Alors nous restons en contact, chers amis, chers auditeurs, et nous nous retrouvons demain pour continuer de méditer sur la Vierge Marie.

Bonjour, chers auditeurs, chers amis, nous nous retrouvons. C'est notre troisième rencontre déjà au sujet de la Vierge Marie. Donc je suis Don Anne Guillaume au sanctuaire Notre-Dame de Lourdes. J'ai cette joie de ce bonheur, cette grâce, cette joie de pouvoir demeurer auprès de la Vierge Marie. C'est tout cela que je voudrais vous partager avec ces rencontres-là autour de la Vierge Marie à la radio. Alors, les deux rencontres précédentes, nous avons regardé ce titre de Marie-Mère de Dieu, et nous avions vu juste hier que Marie, parce qu'elle est très très, elle est mère de son fils, est totalement donnée dans une maternité vis-à-vis de son fils lui-même la prépare tout doucement à devenir notre mère. Et c'est en portant Jésus que Marie se prépare à nous porter, chacun d'entre nous, qui nous tournons vers elle comme ses enfants finalement. Alors, on pourrait méditer sur cette capacité qu'a Marie de porter l'Église entière, finalement, de porter toute l'Église, à travers une autre appellation qu'on peut donner à la Vierge Marie, que l'on trouve dans l'Ancien Testament, l'Ancienne Alliance. C'est Marie en tant qu'elle est fille de Sion. La fille de Sion, ça fait référence à tout le peuple de Dieu, tout le peuple d'Israël, qui se symbolise à travers le rassemblement du peuple à Jérusalem, donc c'est sur la colline de Sion. Et quand on parle de la fille de Sion dans l'Ancienne Alliance, par les prophètes par exemple, eh bien, il s'agit toujours de tout le peuple de Dieu, mais réuni en un seul point, en quelque sorte, à Sion, à Jérusalem. Alors, on va voir quels échos peuvent avoir ce titre, donc de fille de Sion. Mais dans l'évangile, justement. On va lire ensemble l'évangile de l'Annonciation, quand on découvre la Vierge Marie pour la première fois dans l'évangile. Je vous le lis, c'est au chapitre 1 de l'évangile selon saint Luc. Le sixième mois, l'ange Gabriel fut envoyé par Dieu dans une ville de Galilée appelée Nazareth, à une jeune fille vierge, accordée en mariage à un homme de la maison de David appelé Joseph. Et le nom de la jeune fille était Marie. L'ange entra chez elle et dit: Je te salue, comblée de grâce, le Seigneur est avec toi. Alors, nous pouvons arrêter là la lecture de l'Évangile, puisque tout est dit. Nous avons en particulier cette salutation donc, de l'ange vis-à-vis de Marie, qui témoigne, alors nous allons le voir, de toute l'espérance du peuple de Dieu. Alors d'abord quelques petites réflexions un peu par rapport au texte.

cette salutation-là, je te salue, que prononce l'ange, on peut la traduire tout à fait par réjouis-toi. Le mot qui est utilisé dans l'évangile, dans le texte original de l'évangile, veut vraiment dire réjouis-toi. Alors, il est utilisé quotidiennement pour dire bonjour ou salut. Donc la traduction je te salue convient, ce qu'on dit dans la prière de je vous salue Marie. Mais on peut traduire aussi par réjouis-toi, réjouissez-vous. Réjouis-toi. Et l'ange ne prononce pas le nom de Marie, mais il dit comblé de grâce et il rajoute le Seigneur est avec toi. Alors, cette phrase-là, évidemment, c'est l'ange qui la prononce telle que c'est présentée dans l'évangile, mais on trouve une phrase qui ressemble beaucoup, tellement beaucoup, qu'on peut penser que l'ange s'est inspiré du prophète Sophonie dans l'Ancien Testament. Je vous lis le prophète Sophonie au chapitre 3. Pousse des cris de joie, fille de Sion. Éclate en ovation, Israël. Réjouis-toi de tout ton cœur. Bondis de joie, fille de Jérusalem. Le prophète continue en disant « Le Seigneur a levé les sentences qui pesaient sur toi, il a écarté tes ennemis, le roi d'Israël, le Seigneur est en toi, tu n'as plus à craindre le malheur. » Donc le prophète annonce quelque chose, une très grande joie, il utilise ces termes « Réjouis-toi, pousse des cris de joie, fille de Sion » qui vient prendre la place par rapport à la parole de l'ange au terme comblé de grâce par exemple ou au prénom de Marie. Réjouis-toi, fille de Sion. Il termine en disant le Seigneur est en toi. Donc quand l'ange salue la Vierge Marie en prononçant ces paroles là, je te salue, comblé de grâce, le Seigneur est avec toi. Évidemment, celui qui connaît la parole de Dieu entend la prophétie de Sophonie qui dit pousse des cris de joie, fille de Sion, le Seigneur est en toi. Et ça, c'est très beau, parce que ça nous montre, quand on regarde la juxtaposition des termes, que l'ange s'adresse à Marie en disant « comblée de grâce », mais il n'a plus qu'à changer « comblée de grâce » par « fille de Sion » et il désigne toujours la Vierge Marie. Je vous ai dit que tout le peuple d'Israël, tout le peuple de l'Ancienne Alliance se résumait en un seul point à Jérusalem. Et on comprend, au moment du Nouveau Testament, quand s'ouvre le Nouveau Testament, que finalement, non seulement il s'est réuni en un seul point à Jérusalem, mais il s'est réuni en une seule personne, Marie. Bien souvent, les prophètes nous parlaient du petit reste, le petit reste du peuple d'Israël qui restait fidèle. Eh bien, ce petit reste est réduit à très très peu de choses, plus qu'à une seule personne, évidemment, éminemment importante. La seule qui garde vraiment la foi et l'espérance de tout le peuple, au nom de tout le peuple d'Israël, c'est la Vierge Marie, en tant qu'elle est fille de Sion. Et on peut comprendre, quand l'ange la salue, qu'il est à deux doigts de l'appeler ainsi, fille de Sion, la seule finalement qui reste à garder l'espérance, à garder la foi. Elle est toute donnée à Dieu depuis sa conception. Pendant toute sa vie, elle a voulu demeurer fidèle comme cela à la parole de Dieu, qu'elle a longuement médité. Je pense que nous connaissons tous l'iconographie qui nous montre la Vierge Marie, mais la toute jeune enfant, Marie, auprès de sa propre mère, Sainte Anne, qui est en train de lui faire apprendre à lire, évidemment, dans les pages de l'Écriture de l'Ancienne Alliance. Donc Marie est imprégnée de cette Écriture, imprégnée de tous ces documents, imprégnée de tout l'Ancien Testament. Et elle garde une grande fidélité, une grande espérance à la parole de Dieu. Dieu qui a promis à son peuple un sauveur. Alors elle se trouve dans cette disposition d'âme et d'esprit et de cœur vis-à-vis de Dieu, qui fait qu'en effet Dieu l'a choisie pour pouvoir être la mère de ce sauveur. C'est ce que l'ange lui annoncera dans la suite de l'évangile de l'Annonciation. Alors on peut comprendre aussi que c'est toute la joie du peuple de Dieu que le prophète propose, la pousse des cris de joie, fille de Sion, Israël éclate en ovation. Toute la joie du peuple de Dieu est si totalement concentrée en Marie. Marie est l'être qui soit le plus joyeux que nous puissions connaître. Marie est comblée de joie. L'ange l'appelle comblée de grâce, mais on sait aussi qu'elle est comblée de joie. Réjouis-toi, comblée de grâce. Ben, elle peut se réjouir en effet parce que elle a gardé cette fidélité à la promesse, à la parole de Dieu, et elle garde cette fidélité donc, qui fait que Marie porte en elle toute l'espérance d'Israël, et on va voir qu'elle porte aussi en elle toute l'espérance de toute l'Église. Voilà, je vous remercie et je vous dis à demain.

Chers amis, bonjour. Nous poursuivons notre réflexion autour de la Vierge Marie. Nous cherchons ainsi toujours à mieux la connaître, à mieux nous approcher d'elle aussi, pour mieux la prier, bien sûr, pour mieux nous confier à elle. Hier, nous avions médité sur la Vierge Marie en tant qu'elle est fille de Sion, c'est-à-dire qu'elle contient, qu'elle porte dans son cœur toute la joie du peuple d'Israël, la joie du peuple de Dieu qui attendait en particulier toute la venue du Messie. Et c'est aussi finalement la joie de l'Église aujourd'hui qui a reconnu en Jésus le Messie attendu. C'est dire que la joie de Marie est si importante, une joie qui est vraiment à son comble, et on peut dire aussi que la joie de Marie est la source de la joie de toute l'Église encore aujourd'hui. Si l'Église se réjouit de la présence du Seigneur au milieu de nous, eh bien c'est cette joie-là qui jaillit du cœur même de la Vierge Marie, cette joie qu'elle a chantée aussi dans son Magnificat. Une joie si pleine, donc elle est source de joie et de bonheur pour nous aujourd'hui, pour toute l'Église. Alors cette joie, elle vient de Dieu évidemment, puisque l'ange la salue ainsi en lui disant « Réjouis-toi ». C'est la première parole que lui prononce l'ange, on l'a lu hier. Et Marie finalement ne vit plus que pour cette joie. Voilà, cette joie qui ne quittera jamais son cœur. Alors on peut considérer que, en quelque sorte, en reconnaissance vis-à-vis de Dieu qui a comblé son cœur de joie pour nous aussi, eh bien, elle offre tout son être à Dieu. C'est comme une sorte de consécration. Toute l'existence de la Vierge Marie est en quelque sorte consacrée à Dieu, offerte à Dieu. Elle le dit, par exemple, dans l'évangile de l'Annonciation. On peut comprendre ces deux paroles qu'elle prononce là quand elle dit « Je ne connais pas d'homme » ou alors quand elle dit « Je suis la servante du Seigneur ». À chaque fois, finalement, qu'est-ce qu'elle signifie par ces paroles? Eh bien, qu'elle ne veut appartenir qu'à Dieu, à Dieu seul, se mettre au service de Dieu. Et c'est un très beau geste, un très beau mouvement de reconnaissance de la Vierge Marie vis-à-vis de ce don qui lui a été fait, ce don de la joie, de toute l'Église. Alors, en particulier, l'Évangile précise bien que Marie est vierge. Ça, c'est une situation, quelque chose qui nous est vraiment révélé dans l'Évangile. Marie est vierge. Alors, cette virginité de la Vierge Marie, on va la comprendre comme cette consécration de tout son être, de son corps, de son âme, de sa personne à Dieu. Mais tout d'abord, la virginité de la Vierge Marie nous révèle que c'est Dieu, et Dieu seul, qui a vraiment l'initiative totale du salut, de l'œuvre, du salut, de la rédemption. C'est Dieu qui agit. En Marie, Dieu se fait homme. Voilà, et la virginité de Marie témoigne que le salut est totalement l'œuvre de Dieu. Voilà, Marie le pur réceptacle, très saint évidemment, cette volonté de Dieu, de ce dessein divin de sauver comme cela tous les hommes. Mais également, nous disons, enfin, la théologie considère que la Vierge Marie tient, en particulier par cette parole laquelle répond à l'ange « Je ne connais pas d'homme », que Marie tient comme un propos de virginité. C'est quelque chose d'assez mystérieux puisque la Vierge Marie était promise en mariage à Joseph, donc elle connaît bien un homme évidemment. Mais c'est dans l'intervalle, vous savez, avant qu'elle commence la vie commune avec Joseph, qu'est intervenue l'Annonciation. Alors elle répond cela, « Je ne connais pas d'homme », comme si elle voulait manifester par là, bien qu'elle voulait ne connaître que Dieu finalement, qu'elle voulait ainsi se consacrer à Dieu. Alors tout cela nous révèle que le mystère de l'Incarnation, qui sera donc le commencement de toute l'œuvre du salut, c'est bien l'œuvre de Dieu et de Dieu seul. Et à cette œuvre, en disant cela, je ne connais pas d'homme, à cette œuvre, Marie s'y conforme. C'est cela que nous pouvons comprendre quand nous disons que Marie a une sorte de propos de virginité. Ça veut dire qu'elle veut conformer toute son existence à cette volonté de Dieu de venir s'incarner en elle-même en vue du salut de tous les hommes. Alors c'est cela qui est grand, et on comprend que le propos de virginité de Marie, finalement, c'est bien cette consécration de tout son être, de toute sa personne. Certes, elle va être mariée ensuite à Joseph, mais immanquablement, son être reste consacré à Dieu. On sait que Saint Joseph sera le gardien de la Vierge Marie, le gardien de la pureté, de la chasteté, le gardien de la virginité de la Vierge Marie, le gardien de la Sainte Famille. C'est là un grand rôle que aura ici Joseph. Mais donc, nous avons cette révélation là dans l'Évangile que Marie est toute donnée à Dieu. Donc le propos de virginité de Marie exprime la volonté qu'elle a de n'appartenir qu'à Dieu. Elle veut ainsi entrer dans le projet de salut de Dieu et s'y conformer pour être, nous disons, c'est une très belle expression, pour être la digne mère du Rédempteur.
Voilà, Marie est la mère du Sauveur, du Rédempteur. Elle est la digne mère du Rédempteur. Cela signifie eh bien, qu'elle correspond parfaitement à la sainteté du projet de Dieu. Voilà, et elle va mettre ainsi toute sa vie au service de l'œuvre du salut. Mais alors l'Église reconnaît aussi que Marie est demeurée vierge, donc lors de l'enfantement de Jésus, il y a une part de merveilleux, de miraculeux dans la naissance de l'enfant. Et encore après, évidemment, nous savons qu'elle n'a jamais eu d'autres enfants, avec Joseph en particulier. Tout cela pour demeurer totalement disponible à Jésus et à toute sa mission. On le voit bien dans tout le long de l'Évangile, Marie reste totalement au service de son fils pendant toute sa mission, même pendant le temps de sa vie publique. On va voir la Vierge Marie toujours très discrètement, mais toujours présente auprès de Jésus, évidemment, jusqu'à la fin, jusqu'à la croix. Alors, retenons cela, ce propos de virginité de la Vierge Marie, donc ça concerne évidemment tout son être. Mais nous pouvons le comprendre surtout comme une volonté de se consacrer, de se donner totalement, corps et âme, au salut. Et donc finalement, cela ne concerne pas seulement la Vierge Marie elle-même, mais ce propos de virginité sera source pour l'Église eh bien, de toute la sainteté que nous pouvons recevoir aujourd'hui. Le fait que Marie soit consacrée à Dieu, on connaît tant et tant de personnes consacrées dans le monde de la vie religieuse en particulier, qui ont enraciné leur vœu de chasteté eh bien, dans cette virginité de la Vierge Marie. Donc je pense que l'Église peut rendre grâce à Dieu pour ce propos de virginité de la Vierge Marie. Voilà, je vous dis à demain et j'espère que nous pourrons nous retrouver pour continuer d'approfondir notre connaissance sur la Vierge Marie.

Chers amis, bonjour. Nous poursuivons notre lecture, notre compréhension de la Vierge Marie. Je suis donc Anne Guillaume, un chapelain au sanctuaire Notre-Dame de Lourdes. J'ai cette joie de vous parler de la Vierge Marie depuis quelques jours, et pour quelques jours encore. Et j'ai surtout la joie, étant à Lourdes, de pouvoir m'approcher aussi souvent que nécessaire de la Vierge Marie et de pouvoir la prier. Alors depuis le début de la semaine, nous avons médité sur la Vierge Marie, en particulier en tant qu'elle est Mère de Dieu. Et nous avons vu l'histoire de ce titre glorieux de Marie avec le Concile d'Éphèse au 5e siècle. Nous avons médité sur sa maternité comme une relation personnelle entre Marie et Jésus, bien sûr l'auteur de notre salut. Nous avons médité sur la joie de la Vierge Marie en tant qu'elle est source de joie pour tout le peuple de Dieu et pour toute l'Église aujourd'hui. Nous avons encore médité déjà sur son propos de virginité, sur la consécration que Marie a faite d'elle-même à Dieu. Aujourd'hui, je vous propose d'approfondir notre connaissance de la Vierge Marie à travers la prière du « Je vous salue Marie ». Cette prière, je pense que nous récitons quotidiennement, régulièrement. C'est évidemment une très belle prière qui contient précisément ce titre de Marie, Mère de Dieu. Alors, l'histoire du « Je vous salue Marie », donc la première partie de cette prière, elle est tout à fait biblique. C'est la parole de l'ange à la Vierge Marie, « Réjouis-toi, comblée de grâce, le Seigneur est avec toi » ou « Je vous salue, pleine de grâce, le Seigneur est avec vous », comme on peut la traduire, auquel on a rajouté évidemment les paroles d'Élisabeth, sa cousine, au moment de la visitation. C'est comme le compliment que fait Élisabeth à la Vierge Marie. Alors, dès l'Antiquité chrétienne, en fait, dès le début de l'Église, les chrétiens, les fidèles étaient heureux de se rappeler ces paroles de l'ange et les paroles d'Élisabeth à la Vierge Marie, car ils aimaient évidemment se tourner vers la Vierge Marie. On l'a vu dans l'histoire du Concile d'Éphèse. Et puis alors, évidemment, on utilise tous ces documents pour composer progressivement la liturgie de l'Église. Et au 5e siècle, on compose en particulier une pièce qui sera chantée au moment de l'offertoire à la messe. Et c'est en composant cette pièce qu'on insère le prénom de Marie. Car nous avons remarqué que le prénom de Marie ne figure pas dans la parole de l'ange. « Je vous salue », dit-il, « comblée de grâce ». Alors nous rajoutons « Je vous salue, Marie ». Comblé de grâce. C'est comme ça qu'on se construit progressivement la première partie de notre « Je vous salue Marie ». Et c'est seulement au XIIe siècle, donc c'est finalement assez tard, qu'on rajoute le prénom de Jésus pour l'associer à celui de Marie. À cette époque, vraiment, la prière du « Je vous salue Marie » se développe évidemment de plus en plus. Alors ça, c'est pour constituer la première partie de notre prière. Et la deuxième partie, donc il commence en disant « Sainte Marie, Mère de Dieu, priez pour nous pauvres pécheurs, maintenant et à l'heure de notre mort ». Cette deuxième partie, elle est inspirée d'une prière aussi très ancienne. Rien n'est nouveau vraiment. Le « Subtuum » que nous traduisons « Sous l'abri de ta miséricorde, nous nous réfugions, Sainte Mère de Dieu. Ne méprise pas nos prières quand nous sommes dans l'épreuve, mais de tous les dangers, délivre-nous toujours, Vierge glorieuse et bénie. » Amen. Cette prière est vraiment très ancienne, puisqu'elle remonte au 3e siècle. Elle est restée intacte comme cela, et beaucoup de chrétiens encore aujourd'hui la prient. Alors on s'est inspiré de cette prière, sans doute pour composer le « Sainte Marie, Mère de Dieu, priez pour nous, pauvres pécheurs, maintenant et à l'heure de notre mort ». Mais cela s'est vraiment inscrit, selon la tradition, avec le bienheureux Simon Stock. Alors il faut parler un peu de Simon Stock au 13e siècle. La légende rapporte que Simon Stock, tout enfant, déjà répétait la salutation angélique, donc juste la première partie, « Je vous salue Marie, comblée de grâce ». C'est un moine qui vivait un peu comme, enfin très jeune déjà, comme ermite en Angleterre, et c'est lui qui a accueilli les premiers moines de l'ordre de Notre-Dame du Mont Carmel, qui venaient de Terre Sainte. Alors il est allé lui-même en Terre Sainte, il a vécu avec ses moines, et quand il est revenu en Occident, eh bien il a ramené quelques-uns de ses moines, et c'est comme cela que le Carmel, l'ordre du Carmel que nous connaissons bien, s'est installé en Occident. Simon Stock meurt à Bordeaux, il a atteint l'âge de 100 ans, il a dépassé les 100 ans, il meurt à Bordeaux et ses dernières paroles sont celles-ci, « Sainte Marie, Mère de Dieu, priez pour nous pauvres pécheurs, maintenant et à l'heure de notre mort ». Donc à partir de ce moment-là, on inscrit vraiment cette prière dans la deuxième partie du « Je vous salue Marie », c'est comme ça que cette prière s'est composée de manière définitive.
Alors, on imagine bien qu'à cette époque, on développe énormément le « Je vous salue Marie » et on a beaucoup de témoignages de saints. Alors, j'en cite qu'un seul, saint François d'Assise, qui disait que la récitation du « Je vous salue Marie » pouvait même faire sourire les cieux et réjouir les anges. Évidemment, c'est la joie du cœur de Marie qui déborde au ciel, hein, qui déborde dans les cieux et autour des anges. Voilà, Marie rayonne de joie tout autour d'elle. Alors évidemment, nous pouvons aimer, prier ce Je vous salue Marie qui est encouragé, recommandé par l'Église, par les papes depuis cette époque jusqu'à encore aujourd'hui, évidemment. En particulier, il est important de nous rendre compte que cette prière, certes, c'est de la dévotion, beaucoup de piété vis-à-vis de la Vierge Marie, mais elle contient ces deux termes-là qui sont fondamentaux pour la foi de l'Église en la Vierge Marie. Le premier, c'est justement comblé de grâce. Et c'est à partir de ce mot, comblé de grâce, que l'Église a développé sa foi dans l'Immaculée Conception de la Vierge Marie. Donc, quand nous disons que Marie est comblée de grâce, il y a un vrai contenu théologique et pleine de grâce. Il y a un vrai contenu théologique qui nous révèle l'Immaculée Conception de la Vierge Marie, donc le fait qu'elle soit préservée de toute faute, de toute tâche. Et puis, évidemment, ce deuxième titre, Mère de Dieu, c'est ce qui nous intéresse là pendant cette semaine où nous méditons sur la maternité divine de Marie. Alors voilà, nous encourageons tout le monde à prier abondamment cette prière. Nous allons le faire ensemble pour terminer, en faisant attention donc à ces deux termes là, pleine de grâce et mère de Dieu. Je vous salue Marie, pleine de grâce, le Seigneur est avec vous. Vous êtes bénie entre toutes les femmes, et Jésus, le fruit de vos entrailles, est béni. Sainte Marie, Mère de Dieu, priez pour nous pauvres pécheurs, maintenant et à l'heure de notre mort. Amen.

Bonjour, nous poursuivons notre méditation sur la Vierge Marie. Nous sommes le dernier jour de notre première semaine. Donc je suis Don Anne Guillaume, un chapelain au sanctuaire Notre-Dame de Lourdes. J'ai la joie de partager ces petits moments avec vous pour parler de la Vierge Marie. Hier en particulier, nous avons appris tout ce qui concernait la prière du Je vous salue Marie, son origine et comment la prière s'est construite. Je voudrais parler aujourd'hui de la prière du rosaire, c'est-à-dire la répétition de ces « Je vous salue Marie » tel que nous le faisons régulièrement évidemment à Lourdes, tous les jours à 15h30 depuis la grotte de Massabielle où la Vierge Marie est apparue à Sainte Bernadette. Alors le rosaire, la prière du rosaire évidemment, donc ça je l'ai dit hier, dès les premiers temps du christianisme, les fidèles répétaient à l'envi la salutation angélique, c'est-à-dire la première partie du « Je vous salue Marie », ils répétaient les mots qu'avait utilisé l'ange Gabriel pour s'adresser à la Vierge Marie. Et je vous ai dit hier comment on avait rajouté ensuite la deuxième partie de cette prière. Alors, à l'époque où en Occident les moines se répandent un peu partout, vous savez que les moines prient quotidiennement sur une semaine le psautier, c'est-à-dire dans la parole de Dieu, dans la Bible, les 150 psaumes qui sont des prières dans la Bible que Jésus a prié évidemment, médité. Dans ces prières, on trouve d'ailleurs toute la vie du Christ lui-même. C'est assez impressionnant de méditer ces psaumes parce que nous découvrons toute la vie de Jésus, du Messie, du Sauveur, de son peuple, tous ces sentiments qu'il a pu qui l'ont animé pendant sa passion en particulier. Alors les moines prient encore aujourd'hui les 150 psaumes à longueur de journée. Et alors autour de ces monastères au Moyen-Âge, les moines converts, ou alors tous les fidèles qui vivaient dans les villages voulaient s'associer à cette prière, mais ils ne pouvaient pas réciter les 150 psaumes, d'abord parce que c'est long, et puis qu'ils ne les connaissaient pas tout simplement. Alors c'est comme ça qu'on a choisi de réciter à la place 150 « Je vous salue Marie » pour vraiment pouvoir s'associer par la prière avec tous ces moines. Alors c'est comme ça que le rosaire s'est constitué progressivement. En fait, on peut remonter encore plus tôt, dès les pères de l'Église, donc dans les premiers siècles de l'Église, je crois que c'est saint Ambroise qui disait, mais au lieu d'offrir à Marie des couronnes de fleurs, on ferait mieux d'offrir des couronnes de prières. D'où l'intuition, telle que nous le faisons aujourd'hui, de monter sur une chaîne des grains en forme de fleurs, la plupart du temps, certains sont souvent sculptés, pour faire une couronne de roses, ce qui fait que le rosaire, ça signifie une couronne de roses, mais en fait, c'est pas une couronne de roses que nous offrons à Marie, c'est une couronne de prières. Et donc, on monte 150 grains pour pouvoir les compter plus facilement, en particulier à une époque où on voyage beaucoup, c'est l'époque aussi des croisades plus tard, où on part comme cela, le rosaire à la main, donc pour prier tous ces « Je vous salue Marie » en cours de chemin. L'usage, quand on est revenu de croisade, c'était d'offrir ces couronnes de roses à la Vierge Marie, ces couronnes de prière à la Vierge Marie. Alors on en faisait des petites boucles qu'on mettait sur la tête des statues de la Vierge Marie, et c'est comme ça que c'est devenu des petits chapeaux, donc des chapelets. Vous voyez, il y a une confusion souvent entre le rosaire et le chapelet. Le terme chapelet est assez étrange, mais ça désigne tout simplement cette manière qu'avait, quand on rentrait de croisade, on déposait sur les statues de la Vierge Marie nos rosaires, et c'est devenu des chapelets comme cela. Alors ça, c'est pour la petite histoire. Ce qui est plus important, c'est qu'au XVe siècle, un moine chartreux rédige ce qu'on appelle des clausules, c'est-à-dire des petites phrases à intercaler dans la prière pour méditer les passages de l'Évangile. Et de là vient donc la méditation des mystères de l'Évangile, qu'on appelle les mystères du rosaire, en même temps qu'on récite les « Je vous salue Marie ». Et à la même époque, à peu près, un moine dominicain, c'est Alain de la Roche, prêche donc le rosaire dans les Flandres, dans le nord de la France. Et évidemment, cela se répand un peu partout, d'où la tradition d'attribuer à Saint Dominique la réception du rosaire par la Vierge Marie elle-même. Voilà, on a un très beau bas-relief sur la basilique Notre-Dame du Rosaire, ici à Lourdes. On voit la Vierge Marie qui donne un rosaire avec l'enfant Jésus à Saint Dominique. Donc c'est lié en fait à ce moine quelques siècles après, Alain de la Roche, qui prêchait le rosaire, et de fait,
les papes ont rapidement confié à l'ordre dominicain la prédication du rosaire. Alors, cette prière plaît beaucoup, et au XVIe siècle, donc le 7 octobre 1571, avec la bataille de Lépante, on attribue la victoire de cette bataille à la prière du rosaire. C'est le pape Saint Pie V qui fait prier toute la chrétienté pour la victoire, et donc on a instauré comme cela une fête spéciale, Notre-Dame du Rosaire, le 7 octobre, que nous célébrons toujours aujourd'hui, évidemment. Toujours aussi, et nous prions le rosaire en méditant tous les mystères de l'Évangile, comme on le faisait depuis le XVe siècle. Alors pour nous aujourd'hui, cette prière du rosaire, nous pouvons la vivre comme une véritable prière d'évangélisation, puisque justement nous méditons l'Évangile, nous regardons l'Évangile avec la Vierge Marie, nous apprenons comme cela à lire, mieux à vivre l'Évangile comme Marie elle-même l'a vécu, elle qui est évidemment le premier, l'unique témoin, puisqu'elle a vécu avec Jésus pendant tout le temps de l'Évangile, évidemment. Donc une vraie prière d'évangélisation et aussi une très belle prière d'adoration. L'usage est à la fin des 10 « Je vous salue Marie » après chaque mystère, donc de dire un « Gloire au Père ». Et donc pour rendre gloire à Dieu et d'adorer le Père, le Fils et le Saint-Esprit. Alors c'est comme cela que Bernadette Soubirous, en particulier ici à Lourdes, priait son chapelet avec la Vierge Marie. On sait que la Vierge Marie accompagnait la prière de Bernadette en suivant sur les grains de son chapelet. Je crois que c'est la première fois que Marie, en apparaissant à Lourdes, apparaît avec un chapelet. Donc évidemment, elle encourage Bernadette à prier son chapelet. Et c'est ce que nous faisons à chaque fois que nous prions le chapelet ici à Lourdes. Nous obéissons à l'invitation de la Vierge Marie. Donc Marie, qui se présente avec ce chapelet, fait du chapelet finalement une vraie prière d'évangélisation, puisque Bernadette, pendant tout le temps des apparitions, va faire une sorte de catéchisme pour se préparer à sa première communion en particulier. Et puis à la fin, toutes les deux, Marie et Bernadette, s'inclineront pour adorer le Père, le Fils et le Saint-Esprit dans la récitation de « Gloire au Père et au Fils et au Saint-Esprit ». Moi, j'encourage tous les fidèles, tous les pèlerins à Lourdes, mais tous les fidèles qui nous écoutent, à prier ce « Je vous salue Marie » dans cet esprit d'évangélisation et d'adoration. Alors, je voudrais vous lire un petit passage du pape Jean-Paul II, donc sa lettre, qu'il a écrit une lettre sur le rosaire en 2002, là où il a donné les 5 mystères lumineux supplémentaires. Il écrit ceci, pour bien nous faire comprendre la place de Marie dans la prière du rosaire. « Marie vit en gardant les yeux fixés sur le Christ, et chacune de ses paroles devient pour elle un trésor. Elle retenait tous ces événements et les méditait dans son cœur. Les souvenirs de Jésus, imprimés dans son esprit, l'ont accompagnée en toutes circonstances, l'amenant à parcourir à nouveau, en pensée, les différents moments de sa vie aux côtés de son Fils. Ce sont ces souvenirs qui, en un sens, ont constitué le rosaire qu'elle a constamment récité au long des jours de sa vie terrestre. Chers amis, je vous dis à la semaine prochaine. Merci beaucoup.

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0: causerie avec un prêtre, ce soir nous parlerons de l'Immaculée Conception. Effectivement, le père qui devait nous entretenir sur le sujet « Dieu est amour » a eu un empêchement. Nous parlerons donc de l'Immaculée Conception. Je me présente, Paul-Émile Durand, séminariste originaire du diocèse de Québec, au Canada, en vue d'une incardination dans la société Saint-Jean-Marie-Vianney. J'en suis à ma première année de formation au séminaire, en tant que philosophe, en tant que séminariste. L'an dernier, j'étais en propédeutique. Nous passerons une heure ensemble en compagnie du père Roland Varin. Je vous redonne le principe de l'émission. Dans une première partie, je parlerai avec le père Roland Varin de l'Immaculée Conception. Puis, dans un deuxième temps, le père répondra aux questions des auditeurs. Nous ouvrons donc cette émission avec le père Roland Varin. Bonsoir, père.
1: Bonsoir, Paul-Émile.
0: Mon père, vous êtes prêtre de la société Saint-Jean-Marie Vianney et vous êtes actuellement formateur au sein du séminaire de la société Jean-Marie Vianney. C'est bien cela?
1: Oui.
0: Alors, père, ce soir, nous parlerons du thème de l'Immaculée Conception. Alors, pourquoi?
1: Ben, tout simplement parce que nous l'avons célébré mardi dernier, le 8 décembre, la fête de l'Immaculée Conception. Donc c'est une bonne chose, me semble-t-il, d'approfondir ce grand mystère, ce dogme qui a été défini il y a plus de 150 ans maintenant.
0: Effectivement, c'est un sujet très intéressant. Donc c'était le 8 décembre que nous avons fêté l'Immaculée Conception. Et vous dites que le dogme a été célébré, lui, proclamé il y a plus de 150 ans. À quelle date exactement?
1: Oui, le 8 décembre 1854 par le pape Pie IX.
0: Pape Pie IX. Alors, est-ce que vous pouvez nous expliquer peut-être un peu le contexte, pourquoi à cette date-là? Et voilà, pourquoi si tard peut-être pour un mystère si important?
1: Oui, alors c'est une bonne question. De fait, ça nous rappelle que tout est donné dans la révélation, lors de l'incarnation du Verbe, c'est la plénitude de la révélation, mais tout n'est pas développé, tout n'est pas explicité. Hein, le cardinal Journet prenait cet exemple, la révélation c'est comme un grand rosier, mais où toutes les roses ne sont pas encore apparues. Il y a toujours des petits boutons qui vont donner une nouvelle rose. Eh bien, les dogmes, c'est cela. Tout est contenu dans le dépôt de la révélation, mais au cours des temps, avec la prière de l'Église, la réflexion aussi de l'Église, l'intelligence des membres de l'Église éclairée par la foi, eh bien, des vérités sont approfondies et peuvent être ainsi définies.
0: C'est ce qu'on appelle des dogmes, donc c'est quelque chose de plus fort, de plus puissant qu'une vérité simplement connue et conçue que l'Église a statuée de façon précise, c'est bien ça?
1: Voilà, un dogme, alors le mot dogme n'est pas toujours très, est assez péjoratif dans le langage courant. On accuse quelqu'un d'être dogmatique parce qu'il affirme des choses sans les prouver. Or, dans l'Église, un dogme ce n'est pas cela du tout. Comme dit le catéchisme de l'Église catholique, le magistère de l'Église engage pleinement l'autorité reçue du Christ quand il définit des dogmes, c'est-à-dire quand il propose sous une forme obligeant le peuple chrétien à une adhésion irrévocable de foi, des vérités contenues dans la révélation divine. Donc il s'agit de vérités qui sont dans la révélation, mais que l'Église va nous proposer à croire, va nous donner à croire, nous sommes obligés de la croire, comme expression de la révélation. Mais le catéchisme précise également: les dogmes sont des lumières sur le chemin de notre foi, ils l'éclairent et le rendent sûr. Ce n'est pas pour nous contraindre que des dogmes sont définis, mais pour nous aider, pour que notre chemin de foi puisse être éclairé et que nous puissions approfondir notre connaissance du Seigneur.
0: Ah, c'est une manière de baliser en fait notre cheminement et notre compréhension des mystères de l'Église.
1: Tout à fait.
0: Voilà, donc le dogme de l'Immaculée Conception a été, vous disiez, proclamé en 1854.
1: 54.
0: C'est bien ça?
1: Voilà, tout à fait.
0: Et c'était pas le premier dogme marial, non?
1: Alors, c'est le premier, pourrait-on dire, défini aussi solennellement par un pape. Il y a d'autres vérités, d'autres dogmes dans concernant la Sainte Vierge Marie, comme la Mère de Dieu, qui a été définie au Concile d'Éphèse en 431. Mais c'est la première fois qu'un pape définissait aussi solennellement un dogme. Il y en aura un second en 1950 avec l'Assomption.
0: Ah, très bien. Et est-ce que vous avez un peu le contenu, la matière du dogme en question qui a été prononcé?
1: Voilà, alors l'essentiel de ce dogme, c'est, voici ce qui est dit par le pape Pie IX, « La bienheureuse Vierge Marie a été, au premier instant de sa conception, par une grâce et une faveur singulière du Dieu Tout-Puissant, en vue des mérites de Jésus-Christ, sauveur du genre humain, préservé intact de toute souillure du péché original.
0: Donc on parle vraiment de la conception de

0: esprit.
1: Tout à fait. Un dogme n'est jamais défini comme une radicale nouveauté. Et au contraire, la définition d'un dogme indique que la réflexion de l'Église est parvenue à une certaine maturité. Et donc, on peut formuler une vérité. Ça, c'est vrai de toutes les vérités dogmatiques. Reprenez par exemple le Concile de Nicée au IVe siècle. Il va définir la divinité, enfin, il va rappeler la divinité du Christ, parce qu'on la croit toujours, mais à travers le credo, parce que la réflexion va arrive à un point d'aboutissement. Mmh. Et de fait, le dogme est défini en 1854, mais il est déjà cru, évidemment, dans l'Église depuis très longtemps. Et en fait, la réflexion a commencé par l'approfondissement de la parole qu'il y a dans l'évangile selon saint Luc et sur laquelle on reviendra tout à l'heure, Marie pleine de grâce. C'est en méditant, en approfondissant le sens de pleine de grâce qu'on en est parvenu à comprendre que Marie, dès le premier instant de sa conception, eh bien, a été préservée de toute tache du péché originel.
0: Oui, donc avant toute spéculation théologique ou quoi que ce soit, c'est profondément scriptural, c'est basé sur l'Écriture.
1: Sur la parole de Dieu, c'est la révélation, hein, c'est la révélation qui nous le dit, et donc eh bien on approfondit avec l'aide de l'Esprit Saint évidemment la révélation.
0: Hmm. Donc on a lu, voilà, vous avez lu exactement le dogme. Maintenant on a compris un peu d'où ça vient et peut-être pourquoi est-ce que c'est à cette époque-là est-ce qu'on décide de déclarer le dogme. Est-ce qu'il y avait quelque chose, un contexte spécial? Il y a eu peut-être on s'est posé des questions sur la Vierge Marie.
1: Alors non, le moment était sans doute venu. Ce qu'il faut rappeler, ce qui est important, c'est que juste avant, le pape Pie IX a consulté tous les évêques du monde à l'époque. Hein, il y avait 604 évêques à l'époque. Et une immense majorité des 604 étaient favorables à la définition du dogme. Donc c'est pas quelque chose qui s'est fait tout seul, mais cela indique bien que la réflexion était parvenue à un point où on pouvait faire cette définition. Alors évidemment, il y a tout le contexte aussi marial du XIXe siècle hein, qui est important. Il y a eu beaucoup d'apparitions mariales au XIXe siècle, mais c'est important de noter que ces apparitions mariales n'influent pas sur la réflexion théologique. Hein. Elles sont ce qu'on appelle des révélations privées, hein, qui n'engagent pas la foi au même titre qu'une définition dogmatique, mais elles sont des petites lumières qui peuvent nous aider à avancer.
0: Et ces apparitions-là privées étaient sûrement des gens communs, des chrétiens comme tout le monde, et pas nécessairement au pape et aux évêques, c'est bien ça?
1: Non, alors justement, quand on regarde les apparitions 1830, Sainte-Catherine Labourée, une fille de la Charité à Paris, 1846 à la Salette, à deux petits-enfants, non, c'est des gens du commun, c'est le peuple de Dieu hein, ouais. Qui est gratifié, tout à
0: donc
1: fait.
0: Donc on a tous les niveaux de l'Église, on a le peuple, les laïcs, des évêques qui y pensent, le pape qui y pense, et c'est vraiment un dogme que toute l'Église était prête à recevoir.
1: Voilà, tout à fait.
0: D'ailleurs, le curé d'Ars l'avait un peu pressenti, non?
1: Alors, oui, de fait, le curé d'Ars était très heureux, ça a été un des plus beaux jours de sa vie, le 8 décembre 1854, et il a dit à ce sujet, quel bonheur. J'ai toujours pensé qu'il manquait ce rayon à l'éclat des vérités catholiques. C'est une lacune qui ne pouvait pas demeurer dans la religion. Et il a fait une très grande fête et pour cette occasion, il avait fait confectionner une très belle chasuble à Lyon. Une belle chasuble mariale qui existe toujours d'ailleurs à l'église du curé d'Ars.
0: Ah oui. Donc tout le monde était prêt d'une certaine manière à recevoir ce dogme-là et avait très hâte finalement de l'ériger comme dogme.
1: Tout à fait.
0: Tout à fait. Bon, ben merci beaucoup pour l'historique, Père. Et maintenant, peut-être qu'on peut continuer. Vous avez parlé tout à l'heure des fondements scripturaires. Alors, si vous nous parlez justement de d'où on prend ça, vous avez dit dans l'évangile de Saint-Luc, mais plus précisément, à quel moment?
1: Alors, dans l'évangile selon Saint-Luc, c'est le récit de l'Annonciation, hein, Luc 1, 26-38, que nous avons entendu justement le jour du 8 décembre. Mm-hmm. Les lectures du 8 décembre d'ailleurs sont tout à fait appropriées pour approfondir hein, ce qu'est l'Immaculée Conception. Et donc je vous rappelle les premiers versets, verset 26. Le sixième mois, l'ange Gabriel fut envoyé par Dieu dans une ville de Galilée du nom de Nazareth à une vierge fiancée à un homme du nom de Joseph de la maison de David et le nom de la vierge était Marie. Il entra et lui dit « Réjouis-toi, comblé de grâce, le Seigneur est avec toi. » Alors, le fondement scripturaire, c'est effectivement cette expression « comblé de grâce, pleine de grâce », qui est un mot grec bien particulier, « kekaritomene », qui

0: qui est un verbe qu'on ne retrouve que deux fois seulement dans le Nouveau Testament. Ici, en Luc 1, 27 et en Éphésiens 1, 6, quand Paul nous parle du bon plaisir de la volonté de Dieu à la louange de gloire de sa grâce, dont il nous a gratifié dans le bien-aimé. Gratifié, c'est le même verbe que pour désigner Marie comme comblée de grâce. Alors, kekaritomene, comblée de grâce, il faut s'arrêter un petit peu sur ce mot.
1: Oui, effectivement.
0: Kekaritomene, c'est une forme, alors on va faire un peu de grammaire, c'est un participe parfait passif. Donc, parfait, ça exprime une action qui est achevée, terminée, accomplie. Passif, c'est-à-dire que celui qui subit l'action n'y est absolument pour rien. Donc, quand on dit kekaritomene pour parler de Marie, alors le verbe karito signifie gratifier, mais derrière il y a l'idée d'un changement dû à la grâce de Dieu. Donc, quand on emploie ce mot pour désigner la Vierge Marie, ça veut dire qu'elle a été gratifiée, que la grâce l'a transformée sans qu'elle ait rien fait. Alors, voilà, c'est le premier sens important. Ça veut dire que quand l'ange s'allume la Vierge Marie, il ne l'appelle pas d'abord Marie. Il lui dit, réjouis-toi, salut, kekaritomene, pleine de grâce. Un peu plus loin, il va l'appeler Marie. Hein, quand elle posera une question, quand elle sera troublée, ne crains pas Marie. Mais quand il arrive pour lui dire bonjour, il lui dit, je te salue, pleine de grâce, comblée de grâce. Qu'est-ce que ça veut dire? Gabriel ne l'appelle pas d'abord Marie, mais il la désigne d'un nom nouveau. Et en fait, ce nom situe Marie dans la dépendance de Dieu. En fait, kekaritomene, c'est le nom que Dieu donne à Marie. C'est Marie dans le regard de Dieu. Marie, c'est Marie qui a déjà en elle la réalité de la grâce. En elle est déjà accompli le dessein de Dieu, dont Paul parle en Éphésiens 1,3. Saint Paul nous dit hein, que Dieu le Père dans le Christ nous a élus dans le Christ pour être saints et immaculés en sa présence dans l'amour. Eh bien, en Marie, c'est déjà réalisé. Donc, quand Gabriel salue Marie en lui disant Kekaritomene, il salue déjà l'œuvre de Dieu en Marie.
1: En fait, tout est là déjà dans ce mot-là. Il y a assez de fondements scripturaires pour comprendre que c'est Dieu qui donne la grâce. Et c'était avant même, ben avant toute chose, comme vous l'avez dit. Donc déjà, ce mot-là, c'est un appui très solide, si on comprend.
0: Alors, tout à fait. Alors, ce qu'il faut voir dans l'intention de Luc, dans le récit de Luc, ça veut dire que avant même d'accueillir en elle le Verbe et de devenir la mère de Dieu, Marie est comblée de grâce. Mais effectivement, l'approfondissement de cela va nous permettre de comprendre que c'est pas simplement le jour de l'Annonciation que Marie a été comblée de grâce, mais c'est vraiment depuis sa conception. J'ajouterai donc à kekaritomene, comblée de grâce, et quand l'ange arrive, il lui dit kaire.
1: Réjouis-toi, c'est bien cela?
0: Réjouis-toi. Voilà.
1: Ouf, j'avais passé mon grec.
0: Très bien. Voilà, c'est exactement. Et en fait, on peut traduire par deux manières. On peut traduire par réjouis-toi, qui est une invitation à la joie. Et en grec, c'est très intéressant, puisque vous faites du grec. Kaire, c'est kara, la joie. Et on voit la même racine que charis, grâce. La joie, c'est le fruit de la grâce. Alors donc, quand il invite Marie à se réjouir, en fait, derrière, il y a la prophétie de Sophonie, donc un prophète de l'Ancien Testament, qui invite la fille de Sion, Jérusalem, donc qui a été oppressée, hein, qui a été connue l'exil et tout cela. Et il invite Jérusalem à se réjouir. Pousse des cris de joie, fille de Sion, une clameur d'allégresse, Israël, réjouis-toi, triomphe de tout ton cœur, fille de Jérusalem. Donc, Jérusalem est invitée à se réjouir. Pourquoi? Le Seigneur a levé la sentence qui pesait sur toi, il a détourné ton ennemi, le Seigneur est roi d'Israël au milieu de toi, tu n'as plus de malheur à craindre. Et un peu plus loin, le Seigneur ton Dieu est au milieu de toi, héros sauveur, il exultera pour toi de joie, il tressaillera dans son amour, il dansera pour toi avec des cris de joie. Quand Gabriel invite la Vierge Marie à se réjouir, kaire, en fait s'accomplit la prophétie de Sophonie. Marie personnifie le petit reste d'Israël, elle personnifie Sion, qui est invité à se réjouir parce que Dieu est au milieu de son peuple. Et Dieu va faire sa demeure dans la Vierge Marie. Mais on traduit aussi Kyrie par « je te salue ». Ce que nous disons habituellement, hein, quand on prie le « je vous salue Marie », on dit « je vous salue Marie ». Cette traduction est aussi intéressante. Je pense qu'il faut garder les deux. « Je te salue », formule courante, hein, qui exprime, on disait Kyrie pour dire bonjour, hein, tout simplement. Mais dans la bouche de Gabriel, « Kyrie kekaritomene », c'est la façon de saluer Marie, mais ça va aussi exprimer l'admiration et la révérence du monde angélique devant l'œuvre de grâce, devant le dessein de Dieu. Pour le dire autrement, Gabriel est saisi d'admiration devant la Vierge Marie. Et ça nous renvoie à ce que Paul dit dans l'Épître aux Éphésiens, une parole très mystérieuse. Éphésiens 3, 9. Donc, Paul parle de sa mission, qui est la mission de l'apôtre, de mettre en pleine lumière la dispensation du mystère. Le mystère, c'est le dessein de Dieu, hein, le projet de Dieu sur l'homme. Et l'apôtre doit le mettre en lumière. Bon. Ce mystère, il a été tenu caché depuis les siècles en Dieu, le créateur de toutes choses, pour que les principautés et les puissances célestes aient maintenant connaissance par le moyen de l'Église de la sagesse infinie en ressources déployées par Dieu. Qu'est-ce que nous dit saint Paul ? Que les anges découvrent la sagesse de Dieu et découvrent son dessein par le moyen de l'Église. Et en fait, transposons, Gabriel découvre le dessein de Dieu en voyant la Vierge Marie, par le moyen de la Vierge Marie qui est modèle de l'Église. Donc je te salue Marie, vous voyez, c'est pas rien non plus, c'est les anges qui s'émerveillent devant la réalisation du dessein de Dieu.
1: Donc les anges ont compris quelque chose en voyant la Vierge Marie, c'est ça?
0: Ben, on peut dire ça, d'une certaine manière.
1: C'est impressionnant
0: manière.
1: Quand même.
0: Oui, oui.
1: Bon, eh bien, Père, je vous propose de faire une petite pause et après on reviendra sur d'autres questions. Alors, à tout de suite.

0: Radio Espérance, ce soir, causerie avec un prêtre, nous parlons avec le père Roland Varin de l'Immaculée Conception. D'ailleurs, père, on a reçu une question de Vincent qui nous pose une question, en fait, sur la conception de Marie elle-même. On connaît ses parents, Anne et Joachim. Et comment s'est passé, en fait, ce miracle, cette grâce de Dieu que Marie a été engendrée, mais sans le péché?
1: Alors, la grâce de l'Immaculée Conception, il faut bien voir qu'elle est propre à Marie, mais Marie a été conçue comme tous les enfants de la terre par Anne et Joachim. Anne et Joachim ne sont pas Immaculée Conception eux, mais ils ont eu un enfant qui, par grâce de Dieu, a été préservé de toute trace du péché originel.
0: Donc la grâce ne remonte pas à l'infini, il n'y a pas une régression
1: non.
0: à l'infini comme on dit de la grâce.
1: Ah non, pas du tout. Non, de toute façon, la grâce est toujours gratuite et elle suppose toujours... alors, évidemment, pour la Vierge Marie, c'est un petit peu différent, mais elle suppose un accueil. Voilà, sauf que pour la Vierge Marie, il y a eu préservation du péché originel.
0: Mm-hmm. Mais justement, peut-être que vous vouliez nous parler sur cette généalogie-là de la Vierge qu'on connaît, Anne et Joachim sont nommés, mais il y a d'autres ancêtres.
1: Alors, si on remonte dans l'Ancien Testament, parce qu'il y a l'Immaculée Conception, on trouve une petite trace dans l'Ancien Testament, c'est Genèse 3.15. On l'a eu aussi pour le jour de l'Immaculée. Genèse 3.15, c'est ce qu'on appelle traditionnellement le proto-évangile, ou proto-évangile, premier évangile, première bonne nouvelle. C'est juste après la chute, le Seigneur dit au serpent, « Je mettrai une hostilité entre toi et la femme, » entre ton lignage et le sien, il t'écrasera la tête et tu l'attarderas au talon. Alors, ce qui est intéressant, c'est que la vieille version latine de la Bible, qui remonte au 1er siècle, dit que c'est la femme qui écrasera le serpent au talon. C'est là la genèse, si j'ose dire, de toutes ces représentations de Marie qui foule le serpent au pied. Assez classique, notamment la rue du Bac, hein, c'est comme ça que Marie est représentée. Alors, ce protévangile, c'est l'annonce de la rédemption dès après la chute. Dieu n'abandonne pas l'homme au pouvoir de la mort, et l'homme, une fois qu'il est tombé, eh bien Dieu va prendre les moyens d'accomplir quand même son dessein. Le dessein de Dieu, c'est que nous soyons saints immaculés dans sa présence dans l'amour. L'homme met en échec ce dessein par son péché, mais Dieu ne se laisse pas vaincre, et il va prendre les moyens de l'accomplir. Alors, le catéchisme au numéro 411 nous dit justement, je le cite, « La tradition chrétienne voit dans ce passage de Genèse 3.15 une annonce du nouvel Adam qui, par son obéissance jusqu'à la mort de la croix, répare en surabondance la désobéissance d'Adam. Par ailleurs, de nombreux pères et docteurs de l'Église reconnaissent dans la femme annoncée dans le protévangile la mère du Christ, Marie, comme nouvelle Ève. Elle a été celle qui, la première et d'une manière unique, a bénéficié de la victoire sur le péché remportée par le Christ. Elle a été préservée de toute souillure du péché originel et durant toute sa vie terrestre, par une grâce spéciale de Dieu, elle n'a commis aucune sorte de péché. » Donc, ce qui est intéressant ici, c'est que le Messie, qui est annoncé, qui est promis, vient de la descendance d'Adam. Le Verbe s'est incarné dans la descendance d'Adam. Et nous allons bientôt entendre la généalogie de Jésus à la messe, hein, chez saint Matthieu notamment, il y en a une autre chez Luc, qui nous montre bien que Jésus, s'il se fait homme, il ne se fait pas homme n'importe comment, il s'inscrit dans l'histoire, il s'inscrit dans l'humanité. Et dans cette histoire, dans cette humanité, s'inscrit également Marie, où Jésus justement va s'incarner. Et cela nous indique que la grâce de Dieu opère au cœur de la réalité humaine telle qu'elle est, blessée par le péché, et qu'au cœur de cette réalité, Dieu va faire surgir des œuvres de grâce merveilleuses. Au cœur de cette humanité blessée par le péché, eh bien, Dieu va faire surgir la Vierge Marie, préservée de tout péché, par une grâce qui vient déjà de la mort de son Fils.
0: Donc, toute cette généalogie-là n'est pas futile et en fait, c'est une énorme portée pastorale. Pour nous, il y a quelque chose à comprendre derrière tout ça, que peu importe
1: Exactement.
0: La situation. Hein.
1: Et c'est ce que dira Paul, hein. Là où le péché a abondé, la grâce a surabondé. Dieu fait du nouveau à partir de nos pauvretés. Hein. La Vierge Marie nous rappelle que nous n'avons jamais à craindre le Seigneur, nous n'avons jamais à avoir peur, même de nos péchés, nos pauvretés, nos misères, parce que le Seigneur peut faire des merveilles pourvu que nous lui ouvrions notre cœur.
0: Eh bien, justement, Père, ça me fait penser, on reçoit une question ici d'un auditeur, Alain, qui nous pose une question, je pense que c'est un féru de théologie médiévale, sur Saint Bernard de Clairvaux et Saint Thomas, justement, qui avait une vision différente de l'Immaculée Conception. Donc, ce qu'Alain nous a dit, c'est qu'il pensait qu'elle avait contracté en acte le péché originel et qu'elle en avait été purifiée dès le sein de sa mère. Bon, c'est peut-être une petite colle, mais je ne sais pas ce que vous en pensez, ces autres visions-là.
1: Oui, alors c'est-à-dire que c'est pas parce qu'il pensait ça que ça disqualifie automatiquement Bernard et Thomas. Mais il faut voir le contexte dans lequel il se situait, qui était le contexte de Saint Augustin. Saint Augustin interprétant Saint Paul, qui disait que l'humanité tout entière avait été blessée par le péché, donc il était difficile de concevoir l'Immaculée Conception dès la conception. Saint Thomas remontait très haut le fait que la sanctification de Marie, hein, dès le sein de sa mère, mais il n'avait pas encore trouvé le moyen d'aller plus loin. Et c'est Dean Scott au XIVe siècle qui va trouver le moyen en disant que Marie va être sauvée par son fils par anticipation, par préservation. La solution, elle est là. Marie est l'objet de la miséricorde de Dieu par préservation. Et Sainte Thérèse de l'Enfant Jésus se fait un témoin de cela au XIXe siècle quand elle dit que la miséricorde de Dieu à son égard l'a préservée de beaucoup de péchés. Quand elle raconte son pèlerinage à Rome, elle s'est aperçue qu'elle aura pu faire beaucoup de péchés. Et c'est là qu'elle se dit, mais en fait, le Seigneur m'a préservé. Donc, la Vierge Marie est bien sauvée, elle est la première des rachetés. C'est ça qu'il faut bien comprendre. Marie n'est pas dans l'état d'Adam avant la chute, ou plutôt, elle a la grâce de Dieu, mais cette grâce lui vient déjà par anticipation de la croix de son Fils. Elle est la première des rachetés.
0: Il y a quelque chose de supérieur à l'état d'Adam et Ève, c'est ça que vous voulez dire?
1: De différents, en tout cas. C'est le même dessin, ça c'est sûr. Ultimement, c'est le même dessin, mais on n'est pas dans ce qu'on appelle la même dispensation. Marie appartient à l'économie de la rédemption. Elle n'appartient pas à l'économie originelle. Elle appartient à l'économie de la rédemption. Elle va connaître aussi parmi les conséquences du péché, mais qui ne sont pas des conséquences morales, elle va connaître la souffrance et la mort. Hein. Mais par contre, au fond de son âme, elle n'aura aucune trace du péché originel. Ce qu'on appelle la concupiscence, le foyer du péché, n'est pas dans la Vierge Marie.
0: Et si on avait à faire une comparaison avec le Christ, bon, peut-être pour comprendre ou pour complexifier la chose, je ne sais pas, le Christ, lui aussi, dans sa condition d'homme, n'a pas ce foyer du péché dont vous parlez, c'est bien ça?
1: Non, sauf que c'est pas un problème, mais l'origine pour le Christ, c'est le fait que c'est une personne divine qui assume une nature humaine et que tout lui vient de la grâce, hein, de cette grâce qu'il a de lui-même. Tandis que la Vierge Marie, cette grâce lui vient par un don gratuit de son Fils.
0: Qui est d'avance, en fait, qui est donné d'avance.
1: Oui, ouais. Et la différence, hein, c'est que le Christ est incréé et Marie est créée.
0: Oui, effectivement.
1: C'est pour ça que c'est toujours intéressant de se rappeler que le vrai modèle de sainteté, c'est Marie en tant qu'elle est une créature. Bien sûr que nous suivons le Christ, que le Christ est notre modèle, mais il y a un point sur lequel nous ne pourrons jamais imiter le Christ, c'est que lui est Dieu, hein, et de toute éternité. Il est vrai homme et vrai Dieu, mais il n'est pas une créature. Marie, elle est la créature. Donc, elle a beaucoup de choses à nous dire pour l'accueil, justement, de la grâce.
0: C'est une raison de plus pour la prendre comme exemple.
1: Exactement.
0: Eh bien, Père, j'en profite pour vous poser une autre question du public qui nous vient encore une fois de Vincent, qui se demande par rapport à l'annonce de l'ange et ce qu'on entend, l'Esprit Saint viendra sur toi, le souffle de l'Esprit. Et un petit peu plus loin, chez Saint-Luc, l'Esprit pousse Marie à aller voir sa cousine. Pourriez-vous nous parler un peu plus du rôle de l'Esprit-Saint? Parce que là, on a parlé de la grâce du Christ, qui venait un peu d'avance oui. Pour préparer la mère de Dieu. Et quel est le rôle de l'Esprit-Saint dans tout ça?
1: Bien, c'est un peu la même chose. Hein. L'Esprit-Saint, c'est aussi la grâce. Hein. Évidemment, l'Immaculée Conception est une œuvre trinitaire. Hein. Bien sûr, c'est le fruit déjà anticipé de la... du don du sacrifice du Christ, mais qu'est-ce que le Christ nous donne à la croix? C'est l'Esprit. Donc c'est l'Esprit qui va faire l'Immaculée Conception. Et par la suite, comme Saint Luc le souligne, hein, c'est l'Esprit qui va couvrir Marie de son ombre et qui va concevoir dans le sein de la Vierge le Verbe. C'est l'Esprit qui va pousser la Vierge Marie à aller vers Élisabeth. Et c'est l'Esprit d'ailleurs qui est l'acteur. Enfin, Saint Luc souligne très fortement le rôle de l'Esprit Saint, que ce soit dans son évangile ou dans les actes des apôtres.
0: Bon, alors ça éclaire bien vraiment les deux rôles du Christ et de l'Esprit Saint. Et vous avez aussi beaucoup parlé, en fait, par des fondements scripturaires. Alors, vous avez parlé de la Genèse, de Sophonie, et bon, bien sûr, on a attaqué l'Évangile, et on en parle aussi après l'Évangile. Vous dites, par exemple, chez Saint Paul, il y avait des choses importantes. Est-ce qu'il y a d'autres lettres chez Saint Paul si
1: voilà,
0: on en parle?
1: Le grand lieu chez Saint Paul, évidemment, c'est la lettre aux Éphésiens. On l'a déjà un petit peu évoqué avec les anges qui s'émerveillent devant le dessein de Dieu. Mais il y a aussi le tout début de la lettre aux Éphésiens, le cantique aux Éphésiens que nous chantons le lundi soir aux Vêpres, où il y a le plan divin du salut. Béni soit le Dieu et Père de notre Seigneur Jésus-Christ, qui nous a bénis par toutes sortes de bénédictions spirituelles aux cieux dans le Christ. C'est ainsi qu'il nous a élus en lui dès avant la fondation du monde pour être saints et immaculés en sa présence dans l'amour, nous prédestinant à être pour lui des fils adoptifs par Jésus-Christ, selon le dessein bienveillant de sa volonté, à la louange de gloire de sa grâce dont il nous a gratifiés dans le bien-aimé. Alors, je souligne ici, être saint et immaculé en sa présence dans l'amour, c'est le projet de Dieu pour chacun d'entre nous. La première à réaliser ce dessein de Dieu, c'est la Vierge Marie. Or, de manière exceptionnelle, il y a qu'elle, effectivement, qui est Immaculée Conception. Mais ça rentre dans ce dessein dont nous parle saint Paul. Et justement, Marie est pour nous le modèle parce que, en contemplant Marie, nous voyons ce à quoi nous sommes destinés. Si on reprend saint Paul, nous prédestinant à être pour lui des fils adoptifs par Jésus-Christ. Avant d'être la mère du Verbe, la mère de Dieu, Marie est d'abord la fille du Père. Elle est la fille du Père, tel est selon le dessein bien de sa volonté, dont il nous a à la louange de gloire de sa grâce, dont il nous a gratifié dans le bien-aimé, en lui nous trouvons la rédemption par son sang, la rémission des fautes. La grâce dont Marie est comblée, c'est la grâce de la rédemption par le sang de son Fils, par anticipation. Voilà. Paul nous permet aussi de bien situer le mystère de l'Immaculée Conception au cœur du dessein de Dieu.
0: Oui, en fait, ce qui me frappe quand vous parlez, Père, on voit qu'il y a vraiment des sources et des racines profondes dès la Genèse, dès le début, et qu'on en parle après. Et comme vous disiez, c'est une des conditions pour que ça soit un dogme. Ça sort pas ex nihilo, mais c'est quelque chose qui a un peu toujours été cru, qui a toujours été médité, qui a toujours été pensé. Et puis, ben, on ne fait que le concrétiser à un niveau supérieur.
1: Oui, c'est dans le trésor de la révélation, de la parole que Dieu nous adresse. Et sa parole, c'est lui-même, c'est le Verbe, c'est son dessein pour nous. Et donc, le témoin privilégié de ce dessein, c'est la Sainte Écriture. Et cette Sainte Écriture lue dans l'Église, eh bien, on ne cesse de découvrir de nouveaux fruits, de nouvelles fleurs, pourrait-on dire, hein. Ou comme, pour reprendre l'image de Saint Jean de la Croix, c'est comme une mine dont on ne cesse de trouver de nouveaux filons, de nouvelles galeries qui se creusent et qui en ouvrent d'autres.
0: Bien, merci beaucoup, Père. On va peut-être prendre une autre pause, et sinon, ben, on va peut-être parler un peu aussi des conséquences de notre vie de l'Immaculée Conception.

0: 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Ce soir, nous sommes avec le père Roland Varin pour parler de l'Immaculée Conception. Alors père, on a vu les fondements scripturaires solides avant et les conséquences après, expliquées par saint Paul. On a parlé de la Vierge Marie, mais en fait, pourquoi est-ce qu'elle est immaculée?
1: Alors, si on regarde le catéchisme numéro 490, nous disons « Pour être la mère du Sauveur, Marie fut pourvue par Dieu de dons à la mesure d'une si grande tâche. L'ange Gabriel, au moment de l'Annonciation, la salue comme pleine de grâce. En effet, pour pouvoir donner l'assentiment libre de sa foi à l'annonce de sa vocation, il fallait qu'elle fût toute portée par la grâce de Dieu. » Donc, pourquoi Marie est-elle Immaculée Conception? C'est pas pour qu'elle soit complètement à part de nous, mais c'est en vue de sa mission d'être la mère de Dieu. D'être la mère de Dieu, et d'abord, le catéchisme souligne pour qu'elle puisse pleinement accueillir sa vocation, qu'elle puisse répondre oui à la demande de l'ange.
0: Parce que le péché, en fait, brise un peu notre liberté, c'est ça qui est derrière.
1: Eh bien oui, le péché amoindrit notre liberté, le péché l'affaiblit, l'éteint. Tandis que en Marie, il n'y a aucun repli sur elle-même, il n'y a qu'accueil de la grâce. Et elle peut dire un oui plein et entier à la volonté de Dieu.
0: Mais c'est pas pour autant qu'il n'est pas libre, même si c'est la meilleure option et qu'elle le comprend pleinement, elle le choisit librement.
1: Mais en fait, ce qu'il faut bien comprendre, c'est qu'il n'y a pas de créature plus libre que Marie à l'Annonciation. Nous sommes justement, notre vue est faussée par le péché. Et nous ne savons plus, depuis le péché d'Adam, ce qu'est la vraie liberté. Marie, elle, étant dans la grâce de Dieu, elle est pleinement libre. Et voilà, elle ne peut que dire oui à l'annonce de l'ange parce qu'elle est portée par la grâce, parce que, en fait, elle voit que, elle comprend parfaitement, comme disait Benoît XVI, que la volonté de Dieu, c'est la vérité de son être. Voilà. Benoît XVI disait « Nous vivons d'une juste manière si nous vivons selon la vérité de notre être, c'est-à-dire selon la volonté de Dieu. La volonté de Dieu n'est pas un arbitraire qui s'impose à nous de l'extérieur. La volonté de Dieu, c'est la mesure intrinsèque de notre nature, une mesure qui est inscrite en nous et fait de nous l'image de Dieu et donc une créature libre. » Marie, portée par la grâce, voit la vérité de sa vocation, de la mission que le Seigneur lui donne, et elle va pouvoir lui donner son assentiment pleinement libre. Et c'est ça qui est très beau dans l'œuvre de Dieu, c'est que Marie est infiniment libre, mais en même temps, elle n'a aucune raison de dire non, parce que, enfin, elle voit que ça correspond à la vérité de la volonté de Dieu. Elle est pleinement libre, et en même temps, Dieu veut passer par son consentement. C'est ça tout le mystère le plus beau, je pense, c'est que Dieu ne peut pas faire l'économie de demander à Marie si elle est d'accord et d'accueillir sa réponse. J'en vois une illustration dans la prière de l'Angélus que nous prions trois fois par jour. Dans la prière de l'Angélus, il y a trois séries de versets. Hein. L'ange du Seigneur porte l'annonce à Marie et elle conçut du Saint-Esprit, première série. Voici la servante du Seigneur, qu'il m'advienne selon ta parole, deuxième série. Et la dernière, et le Verbe s'est fait chair, il a habité parmi nous. Si vous regardez la première et la troisième, nous avons l'œuvre de Dieu. L'ange du Seigneur porte l'annonce à Marie, elle conçut du Saint-Esprit, incarnation. La troisième, le Verbe s'est fait chair, il a habité parmi nous, incarnation. C'est l'œuvre de Dieu. Au cœur, comme encadré, enchâssé hein, dans l'œuvre de Dieu, voici la servante du Seigneur, qu'il m'advienne selon ta parole. Il y a le consentement de la créature, comme porté hein, par la grâce et par l'œuvre de Dieu. Donc, me semble, il faut qu'on voit bien qu'il n'y a pas de créature plus libre que la Vierge Marie.
0: C'est impressionnant et ça me fait penser justement quand on médite les mystères du chapelet, dans les mystères joyeux, eh bien, quand on médite l'Annonciation, le fruit du mystère, c'est l'humilité.
1: Oui.
0: Et c'est ce que je me disais en vous écoutant. En fait, l'humilité de la Vierge, ça a été une clé. Et aussi, l'humilité de Dieu de prendre des humains, des courtes secondes. Voilà, il aurait très bien pu claquer des doigts et sauver l'humanité.
1: Oui.
0: Mais voilà, on se rend compte que l'humilité est d'un bord de Dieu et de la Vierge aussi dans ce moment-là.
1: Oui, et comme disait Sainte Thérèse d'Avila, l'humilité, c'est marcher dans la vérité. Et ça va ensemble. Voilà, Marie est dans la vérité de ce qu'elle est. Elle se reçoit du Seigneur et donc elle peut répondre au Seigneur. Et Dieu étant la vérité par excellence, effectivement, il y a aussi cette humilité de Dieu.
0: Et justement, ça rejoint aussi, ça me fait penser, la vraie liberté, parce qu'on a souvent une vision faussée de la liberté, de faire ce que l'on veut, et finalement, c'est être esclave de nos instincts. Mais j'ai l'impression qu'il y a une vraie définition de la liberté pour être soumis à la volonté de Dieu en nous. Bon, c'est paradoxal, mais...
1: Oui, mais soumis dans le sens où la liberté, c'est je me détermine volontairement de moi-même à aller vers le bien. Parce que un des leurs de notre liberté, c'est que nous oublions que nous sommes créés et par définition limités. Et Dieu nous a fait pour le bien. Nous sommes profondément orientés vers le bien, mais nous sommes libres au sens où il nous faut librement aller vers le bien, le souverain bien qui est Dieu. Et voilà, la vraie liberté, c'est cela. La vraie liberté, c'est choisir le bien.
0: Bon, mais merci beaucoup, Père, pour ça. Alors, je ne sais pas si vous aviez vous avez une intervention du Saint-Père à l'occasion d'un 8 décembre de Benoît XVI, c'est bien ça?
1: Oui, tout à fait.
0: Et vous voulez nous en glisser un mot?
1: Voilà, oui, c'était une homélie du 8 décembre 2005. À l'époque, c'était les 40 ans de la fin du Concile Vatican II. Et il rappelait que le Concile Vatican II s'était déroulé entre le 11 octobre 62 et le 8 décembre 65. À l'époque, le 11 octobre, on fêtait la maternité divine de la Vierge Marie et le 8 décembre, l'Immaculée Conception. Et Benoît XVI soulignait que ainsi le Concile Vatican II était sous le patronage de la Vierge Marie. Et au cœur du Concile Vatican II, le 21 novembre 1964, avait été promulguée la Constitution Lumen Gentium sur l'Église. Et en même temps que la promulgation de Lumen Gentium, Saint Paul VI avait proclamé Marie mère de l'Église. Et donc Benoît XVI revenait sur cela, Marie mère de l'Église. Mais dans cette homélie du 8 décembre, il voulait souligner combien Marie était proche de nous. Et combien, en fait, le privilège de l'Immaculée Conception n'en fait pas un être complètement éthéré, qui serait très loin de nous, mais un être infiniment proche. Alors voilà, je cite Benoît XVI. Nous pouvons dire que Marie est proche de nous comme aucun autre être humain, car le Christ est homme pour les hommes et tout son être est une présence pour nous. Le Christ, disent les pères, en tant que tête, est inséparable de son corps qui est l'Église, formant avec celle-ci, pour ainsi dire, un unique sujet vivant. La mère du chef est également la mère de toute l'Église. Elle est, pour ainsi dire, totalement expropriée d'elle-même. Elle s'est entièrement donnée au Christ et avec lui, elle nous est donnée en don à tous. En effet, plus la personne humaine se donne, plus elle se trouve elle-même. Marie, mère de Dieu, mère du Christ, ne peut être que mère des hommes et ne peut être qu'infiniment proche de nous. Si le Christ s'est fait proche de nous, Marie sera aussi proche de nous. C'est aussi simple que cela. Benoît XVI souligne également que Marie reflète l'Église, elle l'anticipe dans sa personne et dans tous les épisodes douloureux qui frappent l'Église, qui souffre et qui œuvre, elle reste toujours l'étoile du salut. Contempler Marie, l'Immaculée Conception, c'est aussi contempler le mystère de l'Église. L'Église est tourmentée, il y a des scandales, tout ce qu'on veut, voilà. Mais ce n'est pas le vrai visage de l'Église. Le vrai visage de l'Église, c'est la Vierge Marie. Et Marie est là justement pour nous encourager à ne pas nous laisser décourager, désespérer, mais avancer dans la lumière du Seigneur. Voilà, je cite encore Benoît XVI. « En Marie, l'Immaculée, nous rencontrons l'essence de l'Église d'une manière qui n'est pas déformée. » Alors, dans ce texte toujours, Benoît XVI soulignait, parlait de Genèse 3, du péché originel, comme ce venin que nous partageons tous, sauf la Vierge Marie. Mais en la fête de l'Immaculée Conception, quelquefois, on peut être gêné en se disant « Oui, mais bon, la Vierge Marie, d'accord, elle n'a pas le péché, mais est-ce qu'il lui manquerait pas quelque chose ?» Alors déjà, c'est un peu faux parce que le péché, par définition, est un défaut. Donc, le péché est un manque. Donc, on peut pas manquer d'un manque, si vous voulez. Mais voilà, je cite encore Benoît XVI par rapport à cette objection qu'on peut faire. En la fête de l'Immaculée Conception apparaît en nous le soupçon qu'une personne qui ne pèche pas du tout est au fond ennuyeuse, que quelque chose manque à sa vie. La dimension dramatique du fait d'être autonome, qu'être véritablement homme, comprenne également la liberté de dire non, de descendre au fond des ténèbres du péché et de vouloir agir tout seul. Voilà, c'est un petit peu quelquefois le soupçon qu'on peut avoir. Elle n'a pas de péché, mais voilà, elle est à part et il lui manque quelque chose dans la vie. Pas du tout. Au contraire, comme nous l'évoquions tout à l'heure, Marie est infiniment libre. Et parce qu'elle est infiniment libre, parce qu'elle est dans la grâce de Dieu, elle peut d'autant plus compatir à la souffrance que représente le péché. Jésus, à Gethsémani, a porté sur lui le poids de tous nos péchés et il en a sué une sueur de sang. Dieu seul peut, en Jésus, comprendre l'horreur du péché. Il en est de même pour la Vierge Marie. C'est parce qu'elle est Immaculée Conception, parce qu'il n'y a aucune ombre de péché en elle, qu'elle peut en percevoir toute la gravité, tout le dommage dont elle l'a vu se déchaîner, ne serait-ce qu'en regardant son fils, mais aussi en regardant tout ce qui se passe autour d'elle. Et c'est pour cela que Marie Immaculée Conception sera aussi la mère de compassion qui intercédera auprès de son fils pour que nous accueillions la grâce. Et voilà ce que dit Benoît XVI. C'est plutôt cela que nous devons apprendre le jour de l'Immaculée. Et donc, il parle de la situation de Marie. L'homme qui s'abandonne totalement entre les mains de Dieu ne devient pas une marionnette de Dieu, une personne consentante ennuyeuse. Il ne perd pas sa liberté. Seul l'homme qui se remet totalement à Dieu trouve la liberté véritable, l'ampleur vaste et créative de la liberté du bien. L'homme qui se remet entre les mains de Dieu, et c'est là que c'est important pour la Vierge Marie, ne s'éloigne pas des autres en se retirant dans sa rédemption en privé. Au contraire, ce n'est qu'alors que son cœur s'éveille vraiment et qu'il devient une personne sensible et donc bienveillante et ouverte. Plus Marie s'est offert à la grâce de Dieu, plus elle l'a accueillie, parce que c'est un autre élément qu'on pourrait développer. Hein. Marie est Immaculée Conception, mais tout au long de sa vie, elle n'a cessé d'accueillir la grâce et de grandir dans son cheminement de foi. Donc plus elle a accueilli Dieu, plus elle a pu se rendre disponible au service de son fils et puis aussi de tous les frères de son fils qui deviennent ses enfants à la croix.
0: Et c'est bien sûr la même chose pour nous. Plus on accueille Dieu, plus on se vide de notre péché et on se rend compte de l'ignominie et à quel point on n'est pas fait pour le péché finalement.
1: Oui, et c'est toujours les grands saints qui nous apprennent ce qu'est le péché. On est toujours frappé hein, quand on entend dans la vie des saints que Saint Vincent de Paul, par exemple, se confessait tous les jours. On peut se demander qu'est-ce qu'il avait à confesser. On a des témoignages du confesseur de Sainte Thérèse d'Avila qui en avait marre de la confesser parce qu'il lui disait « Mais écoutez, on est obligé de remonter à votre enfance pour trouver une matière à confession. » Mais justement, plus on se rapproche de la lumière, plus les zones d'ombre apparaissent. Prenons un exemple, dans une maison qui a été inoccupée pendant un certain temps, vous arrivez, vous ouvrez les volets, et la fenêtre les volets. Bon, dans un premier temps, la lumière entre, vous êtes ébloui, et puis votre œil s'accoutume à la lumière, et puis vous voyez que la pièce est en très mauvais état, qu'il va falloir nettoyer. Eh bien, c'est pareil. Quand le Seigneur entre dans notre vie, c'est l'illumination, et tant mieux, on est heureux d'accueillir la lumière du Seigneur, c'est la joie. Mais petit à petit, cette lumière nous envahit, nous pénètre, et petit à petit, cette lumière nous révèle les zones d'ombre et nous montre qu'il y a du nettoyage à faire, ou plus exactement, qu'il faut laisser la grâce agir. Ça, c'est normal, hein, mais voilà, c'est dans la lumière, c'est Dieu qui nous montre nos péchés. Hein. Voilà.
0: Et la Vierge aussi peut être un reflet, mais je me demande si ça pourrait être, on pourrait dire, Vierge de contrition. Elle qui est totalement pure, elle peut nous montrer, elle a vu clairement, comme vous disiez, son fils souffrir du péché. Elle a vu aussi, tout le reste de l'humanité autour d'elle qui était dans la souffrance. La Vierge peut pas être un modèle justement pour apprendre à le poids et la valeur de nos péchés.
1: Alors oui, mais alors, il faut toujours, disons que c'est toujours en regardant l'amour de Dieu que notre péché nous apparaîtra. Je dirais, le curé d'Ars avait demandé à voir sa misère. Et il avait dit, si la grâce de Dieu ne m'avait soutenu, je serais mort immédiatement. Et il avait dit après, c'est une grâce à ne pas demander.
0: Ça fait trop peur.
1: Oui, ça fait trop peur. La question, c'est de se mettre dans la lumière du Seigneur et avec Marie, accueillir la lumière du Seigneur et voir notre vie dans sa réalité, dans la vérité. Et la vérité de nos péchés ne nous fera jamais peur parce que c'est la lumière du Seigneur qui est là. Pourquoi le Seigneur nous montre nos péchés? Pour nous en délivrer. Pas pour nous dire, t'as vu ce que t'as fait, c'est pas bien. Non, c'est pas ça la question. La question, c'est, oui, tu es pécheur, mais je suis là pour te délivrer. Et Marie nous invite à ne pas avoir peur. C'est les noces de Cana. Les noces de Cana, Marie voit la détresse de, de la fête, là, qui va manquer de vin. Ils n'ont plus de vin, ils le présentent à Jésus. Jésus lui dit, mon heure n'est pas encore venue. L'heure de Jésus n'est pas encore venue, mais en fait, c'est l'heure de Marie à Cana. Et en fait, Marie va enclencher le processus qui va conduire à la croix. Et que fait Marie? Elle ne fait que présenter à Jésus la difficulté. Et après, qu'est-ce qu'elle dit au serviteur? Faites tout ce qu'il vous dira. Marie présente à Jésus nos intentions et elle nous dit en retour, faites tout ce que mon fils vous dira. Et qu'est-ce que nous dit Jésus de faire? Il nous demande de remplir les cuves avec de l'eau. En fait, de faire notre devoir d'État, tout simplement. De vivre comme il nous le demande. Et c'est à partir de ce devoir d'État, eh bien, que le vin nouveau de la vie nouvelle va jaillir. Mais il faut accepter de se mettre à la suite de Jésus, à l'école de Marie. Parce que dans les noces de Cana, ce qui est important à souligner, c'est que pourquoi les serviteurs vont faire ce geste apparemment stupide de remplir d'eau les jarres et de puiser et de porter au chef du repas, a priori, c'est quand même un petit peu, enfin, ça dépasse la raison. Hein. Pourquoi ils l'ont fait? Parce que Marie leur a dit de le faire. Parce que Marie leur a dit de faire tout ce que Jésus leur dira. Donc, dans les noces de Cana, on ne souligne pas assez le poids de la parole de Marie et de la confiance que les serviteurs font à Marie. Et en fait, Marie ne fait qu'envoyer à Jésus, mais si elle n'était pas là, il n'y aurait pas eu le vin nouveau.
0: Oui, c'est le rôle de tous les saints, c'est de renvoyer à Jésus et Marie l'a bien fait.
1: Tout à fait.
0: Mais je me demandais, qu'est-ce qu'on peut contempler d'autre? Bon, on a vu plusieurs choses dans l'Immaculée Conception, mais dans notre vie, là, on a parlé de la clarté de Marie, le modèle de quelqu'un qui a été épargné d'avance du péché. Et quelle autre chose on peut contempler? Quel autre rayon de la lumière de Marie est-ce qu'on peut s'inspirer dans l'Immaculée Conception?
1: On pourrait dire, c'est la parole que l'ange dit à Marie dans Saint-Luc, rien n'est impossible à Dieu. Rien n'est impossible à Dieu. Marie, c'est le triomphe de la grâce. On aurait pu, citer ce que dit le Saint Curé d'Ars, justement. Je cite le Saint Jean-Marie Vianney. Le Père se plaît à regarder le cœur de la très sainte Vierge Marie comme le chef-d'œuvre de ses mains. Aussitôt créée, la Sainte Vierge a la plénitude et se promène dans le grand océan de la grâce. Contemplons Marie, la docilité à la grâce, et c'est une invitation pour nous à entrer dans ce monde de la grâce, à nous laisser faire par la grâce. La grâce en Marie l'a préservée du péché originel, mais l'a aussi rendue forte contre tout péché. Marie est restée sans péché tout au long de sa vie parce qu'il y avait la grâce de Dieu agissant en elle. Et pareillement, le curé d'Ars disait, son premier souffle avait été un souffle d'amour, il était bien juste que son dernier fût aussi un souffle d'amour. Voilà, Marie nous invite à demeurer dans la grâce de Dieu et à ne pas craindre d'accueillir Dieu dans notre vie.
0: Oui. Et dans la prière, Père, est-ce que vous auriez un conseil à nous donner? Si on peut, il y a beaucoup de litanies à la Vierge Marie, il y a beaucoup de manières de l'appeler, les saints noms de Marie, c'est quelque chose. Il y a plusieurs dogmes sur Marie, il y a plusieurs choses qu'on connaît d'elle. Et comment est-ce qu'on peut prier avec cette... Bon, c'est sûr que l'Évangile, comme vous l'avez dit, est extrêmement riche, renvoie à d'autres parties de la Bible. Mais comment est-ce qu'on peut intégrer l'Immaculée Conception dans notre prière?
1: Dans le jour où salut Marie, tout simplement. Hein.
0: Oui.
1: Pleine de grâce. À chaque fois qu'on dit pleine de grâce, c'est l'Immaculée Conception. Et c'est le jour où salut Marie reste la prière mariale la plus belle parce qu'en fait, vous avez... C'est l'Écriture plus la tradition de l'Église. L'Écriture dans la tradition. Je vous salue Marie, pleine de grâce, le Seigneur est avec vous, c'est les paroles de Gabriel. Vous êtes bénie entre toutes les femmes et le fruit de vos entrailles est béni, c'est les paroles d'Élisabeth. Sainte Marie, Mère de Dieu, priez pour nous pauvres pécheurs maintenant et à l'heure de notre mort, c'est la parole de l'Église. Donc la prière du chapelet est sans doute la meilleure prière, me semble-t-il, mariale.
0: Oui, merci Père. Et je voulais revenir sur quelque chose. Vous avez parlé du curé d'Ars, ça me fait penser le curé d'Ars. Bon, il va avoir un très bon flair pastoral. Et justement, on sait qu'il avait confié à la Vierge sa paroisse, à l'Immaculée Conception même, quelques années avant la déclaration du dogme.
1: Oui.
0: Oui.
1: Il avait une grande dévotion à l'Immaculée Conception, au corps immaculé de Marie, et c'est très intéressant parce que l'autel de la chapelle de la Sainte Vierge de la basilique d'Ars, qui a été fait par Jean-Marie Vianney, la porte du tabernacle, c'est le revers de la médaille miraculeuse. Donc on est dans les années 1830, ça veut dire qu'il avait déjà eu connaissance de la médaille miraculeuse Ars.
0: Ah oui, il était connecté.
1: Oui, alors pas comme nous, mais...
0: Non, effectivement, d'une autre manière, mais l'Esprit Saint connecte assez fort aussi. Bon, merci beaucoup, Père, pour ça. Et finalement, moi, j'avais une dernière question qui est peut-être un peu plus personnelle sur l'Immaculée Conception, mais voilà, qui peut peut-être être intéressante. On parle de l'Immaculée Conception, c'est ça, comme d'une grâce unique. Mais est-ce qu'on peut... comment on peut se comparer à Marie sans en être jaloux? Vous voyez ce que je veux dire?
1: Précisez votre question.
0: En fait, la Vierge Marie a eu une grâce énorme et elle a pu voir clair en bien des choses et aller en ligne droite, si on peut dire, vers Dieu, sans tous les accros du péché. Alors c'est vrai pour le Christ aussi. C'est toujours ils ont toujours la réponse et la manière de contempler. Mais comment ne pas en être jaloux et comment se dire, même dans mon péché, je peux avancer.
1: Alors, à toute grâce est liée une mission. La grâce de l'Immaculée Conception, c'est lié à la mission d'être la mère du Sauveur et la coopératrice de Jésus dans la rédemption. La mission est un peu lourde. C'est difficile d'être jaloux de la mission de la Vierge Marie. Oui. D'autant plus que, certes, elle n'a pas connu le péché, grâce à Dieu. Mais faut pas s'imaginer pour autant que la vie a été simple. Hein. J'aime beaucoup les derniers versets de l'évangile de l'Annonciation. Alors l'ange la quitta. En fait, à partir de ce moment-là, quand Gabriel s'en va, il n'y a plus rien de merveilleux dans la vie de Marie. Elle est dans le régime de la foi, comme tout le monde. Bon, évidemment, elle est dans la grâce, mais tout est dans la foi. Les bergers, ils vont voir les anges. Marie, elle voit pas les anges, hein, à Noël. Elle est dans la crèche avec Jésus. Et il y a rien de merveilleux dans toute la vie de Marie. Marie est un modèle de foi. Et justement, suivre Jésus par Marie, c'est marcher avec elle dans la foi, même dans l'obscurité. Hein. Il y a même des moments dans la vie de Marie, tels que l'évangile nous rapporte, où Marie comprend pas. Jésus qui fait une fugue, ou Jésus qui dit qu'il veut pas que sa mère et ses frères approchent parce qu'il dit tous ceux qui écoutent la parole de Dieu sont ma mère et mes frères. Faut quand même l'accueillir cette parole. Non, donc voilà, Marie, on n'a pas à la jalouser, mais au contraire, on a justement à être encouragé par son exemple parce que elle a vécu dans la foi aussi.
0: Oui, faut être à la hauteur des grâces qu'on reçoit finalement. C'est ce qu'il nous dit.
1: Oui, d'une certaine manière, oui. Mais en même temps, ne pas avoir peur.
0: Oui. Parce que si on a la grâce et si on l'a pleinement, on va avoir les moyens.
1: Voilà, et quand elle nous dit « Fais tout ce qu'il vous dira », elle sait ce qu'elle dit. Parce que depuis toujours, elle fait tout ce que Dieu lui dit et elle s'en porte très bien. Elle en est pleinement heureuse.
0: Oui, c'est vrai que c'est pleine de grâce et c'est un exemple de celle qui a accueilli la grâce par excellence.

Nous avons été sauvés, mais c'est en espérance. Voir ce qu'on espère, ce n'est plus espérer. Romains 8, 24.

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Mes frères, je voudrais vous donner aujourd'hui quelques conseils pour prier la Sainte Vierge, ou plutôt un grand conseil, c'est celui de ne pas avoir peur de penser que la Très Sainte Vierge est à côté de vous, comme quelqu'un de vivant, j'allais dire quelqu'un en trois dimensions. Et c'est la raison pour laquelle c'est bien d'avoir des icônes, mais c'est bon aussi d'avoir des statues, parce que ça nous rappelle que la Sainte Vierge, elle est bien là dans notre vie, elle est réellement présente dans notre vie. Le 15 août, nous fêtons ce mystère qu'elle a un corps glorifié, comme le Christ Jésus. Et ce corps glorifié échappe aux limitations d'espace et du temps. Et c'est ce qui explique qu'elle peut être réellement présente dans votre vie, quel que soit l'endroit où vous êtes dans la planète. C'est vrai que nous aimons aller en pèlerinage dans les lieux où elle est apparue, à Fatima, à Lourdes, à Borin, à Banneux, à l'île Bouchard. Mais il n'est pas nécessaire d'être dans un lieu marial pour être tout près de la Sainte Vierge. Donc, quand vous, par exemple, quand vous marchez pour réciter le chapelet, elle est à côté de vous, elle marche à côté de vous. Quand vous priez dans votre voiture, tout seul ou en famille, elle est là dans la voiture. N'essayez pas de l'imaginer, mais elle est là. N'essayez pas de la sentir non plus. Peut-être que certains ont eu une grâce très spéciale de sentir la présence de la Vierge Marie, mais ce n'est pas nécessaire d'avoir cette expérience pour croire de tout son cœur qu'elle est là. Et c'est bon d'avoir un refrain, un chant qu'on aime bien pour le lui dire.

amour. Voilà, ce chant de Raymond Faux, tout simple, peut nous aider à nous mettre en présence de la Sainte Vierge. Car on n'a pas toujours envie de lui demander quelque chose, on a envie de la saluer, de l'aimer. C'est notre maman, on aime bien converser avec elle. Pourquoi ? Pour le plaisir de lui dire « Maman, tu es là ». Comme disait un enfant, « Maman, on fait tout mieux quand on sait que tu es là ». Notre vie serait beaucoup plus joyeuse, beaucoup plus paisible, si nous pensions à cette présence de notre maman. Si le Seigneur nous a donné la Sainte Vierge comme maman, c'est qu'il a pensé que nous en avions besoin. C'est un luxe, c'est vrai. Nous avons comme maman celle-là même qui a éduqué l'enfant Jésus. C'est un luxe, mais c'est un luxe que Dieu nous a donné dans sa tendresse. Alors, n'ayons pas peur d'y croire, de le vivre, de le chanter et de nous en réjouir.

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quand on a découvert quelqu'un de formidable dans la vie, par exemple un coup de foudre pour un amoureux, on éprouve le besoin de partager son bonheur avec un ami ou avec sa maman. Tu sais, maman, je rencontre une femme formidable, je pense que ça peut être ma femme de plus tard, ça, ma femme pour toujours. On éprouve le besoin de partager son amour, de ne pas être le seul à l'admirer. C'est ce qui se produit, par exemple, le jour de la fête des pères. La femme du mari, elle est heureuse de voir que les enfants partagent l'admiration qu'elle a pour son homme, pour son mari. Bien sûr que les enfants ne l'aiment pas d'un amour conjugal, mais d'un amour filial. Il n'empêche qu'elle est heureuse de voir que les enfants partagent l'admiration qu'elle a pour cet homme merveilleux qui est son mari. Ce n'est pas étonnant parce qu'il en est ainsi dans la Trinité. Dans la Trinité, le Père est heureux de ne pas être seul à aimer son Fils, mais il l'aime dans l'élan de l'Esprit-Saint. Et le Fils est heureux de ne pas être seul à aimer le Père, mais il l'aime dans l'élan de l'Esprit-Saint. En Dieu, la dilection, disent les Pères de l'Église, est une condilection. C'est ensemble qu'on aime une troisième personne. Et il en est de même dans notre amour pour Jésus. Nous ne sommes pas seuls à aimer Jésus. Nous pouvons dire, maman, le fruit de tes entrailles est béni. Au lieu d'aller vers Jésus tout seul, on y va avec la Sainte Vierge. C'est un aspect de la dévotion mariale. Oh, ce n'est pas qu'on ait besoin d'un huissier pour se présenter à Jésus. Cela est vrai quand on va voir les grands personnages. Si l'on va voir le président de la République, il faut franchir un certain nombre de portes, je suppose, à l'Élysée. Il faut être introduit par des huissiers. De même, lorsqu'on va rencontrer le patron, il faut d'abord rencontrer sa secrétaire ou son aide de camp pour un général. Mais Jésus, on peut y aller directement, mais on aime bien de ne pas y aller tout seul. La Sainte Vierge, c'est comme la maman qui rapproprie la toilette de son enfant avant de l'introduire au salon. Oh, non pas que le Seigneur n'aime pas nous voir tels que nous sommes, mais on aime bien de ne pas y aller tout seul. On est quand même un peu intimidé quand on va vers Jésus. Alors, viens, Marie, si tu veux bien, nous allons y aller à deux. Ou plutôt, c'est la Sainte Vierge qui nous dit, allons-y à deux, ça ira mieux. On est moins intimidé. Et c'est pourquoi nous aimons beaucoup méditer les mystères de Jésus à partir du rosaire. Avec ces fameuses clausules qu'on utilisait davantage au Moyen-Âge quand on récitait l'Ave Maria. Et bénis le fruit de tes entrailles, Jésus, qui a multiplié pains et poissons. Et bénis le fruit de tes entrailles, Jésus, qui a guéri les lépreux, qui a accueilli les enfants sur ses genoux, qui a accueilli l'enfant prodigue, qui pardonne au bon larron. Béni sois-tu, et bénis le fruit de tes entrailles, Jésus, qui nous a donné la petite Thérèse comme modèle de vie chrétienne et d'enfance spirituelle. Voilà, c'est un aspect de la dévotion mariale à ne pas négliger. Parfois, on éprouve le besoin d'aller vers Jésus avec Marie. On se sent moins seul, on se sent moins maladroit, moins misérable. On demande à la Sainte Vierge de nous présenter. Encore une fois, ce n'est pas que le bon Dieu n'est pas aussi miséricordieux que la Sainte Vierge, bien sûr que non. Mais c'est un réflexe humain. Quand on aime quelqu'un, quand on a confiance en quelqu'un, on aime bien d'y aller à deux. À deux, Vierge Marie, pour ma vie spirituelle, pour ma vie tout court. C'est avec toi que je veux faire tout ce que j'ai à faire. Comme disait un enfant, « Maman, on fait tout mieux quand on sait que tu es là. Maman, on fait tout mieux quand on sait qu'on n'est pas tout seul pour faire son travail. »

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Il nous est dit plus d'une fois dans l'Évangile que Marie méditait les événements qu'elle vivait, qu'elle les méditait dans son cœur. Car la Sainte Vierge est vraiment une femme qui savait écouter, ruminer. Nous savons que les femmes savent prendre davantage de temps, justement, pour écouter, pour laisser grandir le bébé dans leur ventre, pour le faire marcher, pour lui apprendre à être propre, à manger, à obéir, à prier. La femme, plus facilement, sait prendre son temps, alors que l'homme a tendance à vouloir aller trop vite. Eh bien, Marie a fait cela avec Jésus. Elle a fait cela pour comprendre le mystère de son fils. Comment se fait-il que les mages soient venus de si loin pour le vénérer? Comment se fait-il que mon enfant prie si bien, qu'il parle si bien de son père, qu'il raconte de si belles paraboles? Oh, elle ne comprenait pas tout. Il y a un passage de l'Évangile que nous aimons bien. Quand Jésus a fait sa fugue à Jérusalem et que ses parents lui reprochent gentiment de ne pas les avoir prévenus, mais il leur dit, et que Jésus répond, c'est normal, je suis ici chez mon père dans le temple. Et l'Évangile continue que les parents ne comprirent pas la réponse de leur enfant. On a beau être rempli de l'Esprit-Saint comme Marie et Joseph, on ne comprend pas toujours ce que Jésus fait et ce que Jésus nous dit. Et Jésus a beau être un maître en communication, il n'arrive pas toujours à se faire comprendre immédiatement de ses parents. Alors il faut accepter, comme Marie, de prendre du temps, de laisser le temps faire son œuvre pour que nous comprenions un peu plus ce que le Seigneur veut faire de nous. D'ailleurs, c'est seulement après la résurrection que Marie a réalisé qu'elle avait formé dans son ventre le corps de Dieu lui-même. Elle a réalisé que son fils, qu'elle avait aimé, bercé, soigné pendant des années, c'était Dieu en personne. Qu'elle avait nourri de son lait le corps de Dieu. Quelle admiration alors elle a eue pour son fils. Elle comprenait enfin que son fils était Dieu en personne. Dieu venu sur terre. Alors que Marie nous aide à prendre notre temps pour méditer l'Évangile. Ne soyons pas étonnés de ne pas comprendre les choses tout de suite. Nous ne sommes pas le bon Dieu, nous n'avons pas une intelligence divine. La Sainte Vierge elle-même a mis du temps à comprendre tout le mystère de son Fils. Et nous devons lui demander justement de nous aider à être patients, à ne pas nous étonner de ne comprendre qu'à un certain moment des choses que nous aurions dû comprendre beaucoup plus tôt, ou bien d'avoir oublié ces choses-là et de les retrouver après quelques années. C'est ça la vie humaine. Nous ne sommes pas des anges qui ont décidé en une seconde ce qu'ils devaient devenir. Non, nous sommes des êtres besogneux qui vivent avec des horloges. Il faut accepter que le temps fasse son œuvre. Demandons à la Très Sainte Vierge cette grâce de ruminer l'Évangile. Et ruminer, c'est prendre du temps. Vous savez que les vaches font 70 fois le mouvement de rumination pour transformer l'herbe qu'elles sont allées chercher dans leur panse et la digérer avant de l'envoyer dans leur estomac. Oui, Vierge Marie, Vierge de la méditation, Vierge de l'oraison, apprends-nous à ruminer longuement la parole de Dieu, à nous en pénétrer longuement, afin qu'elle porte du fruit.

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Auditrices et auditeurs de Radio Espérance, je vous salue. Je suis heureux de vous retrouver aujourd'hui pour feuilleter avec vous la page du martyrologe romain qui nous est donnée en ce 19 mai. J'en donne d'abord la lecture. 1. À Rome, au cimetière de Calliste, sur la voie Appienne, vers 230, en 230, Saint Urbain Ier, pape, qui, après le martyre de Saint Calliste, dirigea fidèlement l'Église romaine pendant 8 ans. 2. Au même endroit, vers 304, les saints martyrs Parthène et Calogère, qui, sous l'empereur Dioclétien, rendront au Christ un très beau témoignage. 3. À Arras, en 728, Saint Adulphe, évêque d'Arras et de Cambrai, auparavant abbé de Saint-Vaast. 4. À Canterbury, en Angleterre, l'an 988, Saint Dunstan, évêque, d'abord abbé de Glastonbury, il y restaura la vie monastique et la propagea au-delà, sur le siège épiscopal de Worcester, puis de Londres et enfin de Canterbury. Il travailla à promouvoir une règle commune pour les moines et les moniales. 5. À Florence, en Toscane, l'an 1246, la bienheureuse Humilienne du tiers-ordre de Saint-François. Maltraitée par son mari, elle fut recommandable par sa patience et sa douceur. Devenue veuve, elle se livra tout entière à la prière et aux œuvres de charité. 6. Au château de Fumone, près d'Alatri dans le Latium, en 1286, la naissance au ciel de Saint-Pierre Célestin. Alors qu'il menait une vie d'ermite dans les Abruzzes, la renommée de la simplicité et de ses miracles le firent élire comme pontife romain à l'âge de 80 ans. Il prit le nom de Célestin V, mais il abdiqua la même année, préférant revenir à la solitude. Il termina sa vie enfermé dans un château, entièrement isolé du monde. 7. Près de Tréguier, en Bretagne, l'an 1303, Saint-Yves, prêtre, qui, dans sa charge d'official, rendit la justice sans faire exception des personnes, favorisa la concorde, défendit pour l'amour du Christ les causes des orphelins, des veuves et des pauvres et accueillit chez lui les miséreux. 8. À Sienne, en Toscane, l'an 1309, le bienheureux Augustin, surnommé Nouveau, prêtre de l'ordre des ermites de Saint-Augustin, qui recherchait la vraie humilité et aimait l'observance religieuse. 9. À Grenade, en Andalousie, l'an 1397, les bienheureux martyrs Jean de Cetina, prêtre, et Pierre de Dueñas, religieux de l'ordre des mineurs conventuels, qui furent mis à mort de la main même du roi des Maures pour avoir confessé la foi au Christ. 10. À Suzuta, au Japon, l'an 1619, le bienheureux Jean Martinez, prêtre de l'ordre des prêcheurs et martyrs, qui succomba en prison pour le Christ. 11. À Londres, en 1651, le bienheureux Pierre White, prêtre et martyr, après avoir adhéré à la foi catholique, il fut admis dans la Compagnie de Jésus et ensuite ordonné prêtre. Au temps de la République, à cause de son sacerdoce catholique, il fut pendu à la potence de Tyburn. 12. À Fucecchio, en Toscane, l'an 1740, Saint Théophile de Corté, prêtre de l'ordre des mineurs, qui propagea beaucoup les maisons de retraite des frères et montra une grande piété envers la Passion du Seigneur et la Vierge Marie. 13. À Rome, en 1750, Saint Crispin de Viterbe, religieux capucin, qui, en allant faire la quête à travers les villages de montagne, enseignait aux gens de la campagne les rudiments de la foi catholique. 14. Dans la baie, devant le port de Rochefort, en 1794, le bienheureux Jean-Baptiste Xavier, Jean-Louis Loire, prêtre capucin et martyr. Durant la Révolution française, en raison de son sacerdoce, il fut détenu inhumainement
malgré ses 80 ans, sur un bateau négrier et on le trouva mort à genoux. 15. À Cartagène, en Colombie, l'an 1924. La bienheureuse Marie Bernarde, Vérine Butler, vierge d'origine suisse, qui fonda la congrégation des sœurs missionnaires franciscaines de Marie Auxiliatrice. Enfin, 16, au camp de concentration de Dachau en Bavière, l'an 1942, le bienheureux Joseph Xempiel, prêtre de Katowice et martyr, curé en Silésie, arrêté par l'occupant nazi à cause de son ministère et déporté en Allemagne, après des tortures supportées avec une patience héroïque, il fut conduit à la chambre à gaz. Et ailleurs, bien d'autres saints et sœurs, Zéphirin, saint Zéphirin, avaient ordonné d'organiser les cimetières des chrétiens en ce temps incertain des persécutions. Et c'est lui qui a développé beaucoup l'affaire des catacombes tout autour de Rome. D'où la catacombe qui porte son nom, la catacombe de Saint-Calliste, où Urbain Ier, son successeur, a été enseveli. De même, dans cette même catacombe de Saint-Calliste, un peu plus tard, au début du IVe siècle, sous la persécution de Dioclétien en 304, ces deux martyrs dont nous avons entendu le nom, qui sont vénérés à Rome. Après ces martyrs des premiers temps, nous avons, en 1397, des martyrs en Espagne. Deux frères capucins, l'un prêtre, l'autre frère seulement, religieux, de l'ordre des frères mineurs conventuels, puisque dans l'ordre des frères mineurs, il y a les frères mineurs apostoliques, qui sont une petite communauté et qui circulent beaucoup, et puis les conventuels, qui mènent plutôt une vie de type monastique, à l'intérieur d'un grand monastère. Ils ont été tués par le roi des Maures, dans l'extrême sud de l'Espagne. C'était donc avant le moment où le roi d'Espagne, un des rois d'Espagne, de Castille, a bousculé les Maures de l'autre côté du détroit de Tanger, au Maroc. Et ce fut un grand moment. Mais jusque-là, les Maures, les Sarrasins, les musulmans, avaient investi le sud de l'Espagne qu'ils tenaient.

d'où un certain nombre de persécutions, notamment au IXe siècle et encore là au XIVe siècle, contre l'action des missionnaires catholiques ou des fidèles catholiques de tous âges. Il y a là eu un certain nombre de martyrs. En 719, au Japon, un missionnaire dominicain martyr. Cela nous rappelle la persécution qu'il y eut au Japon au début, notamment au début du XVIIe siècle et à la fin du XVIe siècle. N'oublions pas cela. Et un père jésuite, prêtre catholique donc, qui est pendu, lui aussi suspendu, au milieu du XVIIe siècle, au gibet de Tyburn, à côté de Londres. Il est suspendu, il est tué parce que prêtre catholique, sur l'ordre du roi d'Angleterre à l'époque. Et enfin, nous avons plus proche de nous un capucin, un prêtre capucin mort à 80 ans sur les pontons de Rochefort durant la terreur de la Révolution française, comme beaucoup d'autres, plusieurs centaines, voire milliers de prêtres, parmi lesquels 66, je crois, ont été récemment béatifiés par le pape, parmi lesquels celui que nous fêtons aujourd'hui. Et enfin, en 1942, tout proche de nous, au camp de Dachau, évidemment, un prêtre polonais, originaire de Katowice, du pays de la naissance du pape Jean-Paul II, dont nous avons beaucoup entendu parler, qui était curé en Silésie et qui fut embarqué dans le camp de concentration et mourut de mauvais traitements. Il est vénéré comme martyr parmi quelques centaines de Polonais, en particulier de prêtres, à cette époque-là. Puis, nous avons un pape. Un pape, alors ça, c'est un pape qui n'est pas martyr, mais qui s'appelle Pierre. Alors, l'histoire extraordinaire de ce pape ermite a inspiré de nombreux biographes. Et le plus célèbre fut, dit l'auteur que je cite, le cardinal Pierre d'Ailly, au XVe siècle, qui écrivit à la demande des Célestins de Paris. C'était un ordre bénédictin qu'on appelait les Célestins. À Paris, peut-être à partir d'un écrit autobiographique, trouvé, dit-on, dans la cellule de ce saint. Fils de paysan des Abruzzes, au centre de l'Italie, dans les Apennins, Pierre Angeleri, dit aussi Pierre d'Ermorone, avait fait profession chez les bénédictins, mais il avait embrassé la vie érémitique, dans les Pouilles. De nombreux disciples étaient venus à lui, c'était un très saint personnage, il avait jeté les bases sur le mont Morone d'un ordre nouveau, les ermites de Saint-Damien, qu'on appelle plus tard les Célestins. La règle inspirée de Saint-Benoît et aussi de l'ordre des Camaldules, qui est une branche de bénédictins ermites et des franciscains, fut approuvée par Urbain IV, le pape, en 1264. Et vers 1284, Pierre confia la direction de l'ordre des Célestins à un vicaire pour pouvoir se consacrer plus complètement à la prière, à la solitude, dans une grotte. Et il s'enferma dans une cellule de grotte dans la montagne près de Sulmona. Rien, évidemment, ne prédisposait ce saint ermite à la charge suprême de l'Église catholique, qui était compliquée à ce moment-là. Or, Nicolas IV étant mort en 1292, et l'opposition des familles des Colonna et des Orsini, deux grandes familles de Rome qui, avec les Gaetani, s'opposaient et donc postulaient par l'un de leurs cardinaux au titre de souverain pontife. Cette opposition rendant la succession pratiquement impossible, les cardinaux pensèrent que seul un saint pouvait les tirer d'embarras, et ils jetèrent leur dévolu sur Pierre de Morone, qui avait alors près de 80 ans et qui finit par accepter, en 94, la charge pontificale. Le saint vieillard entra dans Pérouse, monté sur un âne, et c'est là qu'il fut sacré et couronné en 1294 sous le nom de Saint-Célestin V. Son règne a duré 5 mois.
il s'est fait rouler dans la farine de tous les côtés, on a abusé de sa naïveté d'ermite inexpérimenté, et finalement les cardinaux, en tête desquels Benoît Gaetani, amenèrent Célestin à abdiquer. Il abdiqua le 13 décembre 1294. Quelques jours plus tard, Gaetani devenait le successeur en se nommant Boniface VIII. Et Morone, l'habitant du Monte Morone, retourna dans sa cellule et finalement il termina sa vie dans un château près d'Anagni où il mourut. Et beaucoup de moines, à ce moment-là, des partisans de Célestin V se révoltèrent contre Boniface VIII, mais finalement, il fut canonisé par Clément V en 1313 sous le nom de Pierre Célestin. Et l'Église l'honore plus comme ermite que comme pape. Voilà l'histoire de Saint-Pierre Célestin. C'est tout à fait pittoresque et tout à fait inédit dans l'histoire de l'Église, un pape qui démissionne. Prions un peu, nos frères les saints, puisque c'est le jour des rogations.

Des bons des vices et des confesseurs, omnes sancti doctores, omnes sancti sacerdotes et levites, omnes sancti monachi et eremites, ora te pro nobis.

0: Ut fructus terre, dariet conservare digne ris, te rogamus audinos. Daignez nous garder, nous donner, nous conserver tous les fruits de la terre dont nous avons besoin. Prions. Nous vous prions, Seigneur, de prévenir nos actions par votre inspiration et de les conduire par votre grâce, afin que toutes nos œuvres trouvent en vous leur commencement et leur fin. Per Christum Dominum nostrum. Amen. Exaudiat nos omnipotens et misericors Dominus. Amen. Et fideli humanime per misericordiam Dei requiescant in pace. Amen. Continuons à évoquer, après ce saint pape, d'autres évêques, comme celui d'Arras et de Cambrai, qui était l'ex-abbé du monastère, du grand monastère de Saint-Vast, et qui fut un évêque tout à fait attentif à l'organisation de l'Église et au progrès de la vie chrétienne de ses fidèles. De même que Saint-Dunstan à Canterbury, qui, après avoir été évêque en plusieurs lieux, comme nous l'avons entendu tout à l'heure, avant d'être sorti de son monastère où il était abbé. Et il s'occupa, lui, beaucoup, comme évêque, de l'organisation des moines et des moniales, dont je vous ai dit qu'à cette époque-là, au 7e, 8e, 9e siècle, l'action monastique en Grande-Bretagne eut une grande importance. Et il fallait donc organiser quelque peu, réorganiser, unifier les affaires, et ce saint Dunstan s'y employa. Puis nous avons un prêtre, un très bon prêtre, un Français, breton, qui s'appelle Yves Ellory de Kermartin. Fils d'un gentilhomme breton, il naquit à côté de Tréguier, il fit ses études de théologie et de droit à Paris et à Orléans, et il fut nommé official, c'est-à-dire juge ecclésiastique à Rennes. Et c'est à ce moment-là que le requit l'évêque de Tréguier pour l'ordonner prêtre. Et il n'y eut pas, de son vivant, un avocat plus renommé et un homme plus aimé à travers toute la Bretagne et à travers toute la France. De partout recouraient à lui les ignorants, les pauvres, les manants, corvéables à merci quelquefois à cette époque-là. Il allait lui-même parfois rechercher chez des personnes qui avaient abusé en quelque sorte de petites gens en leur prélevant un cheval ou un mouton ou un porc parce que ils avaient des taxes non payées, et lui se rendait chez eux-là pour se faire rendre le mouton, le cheval ou le porc et le rapporter chez les petites gens. Et il fut le curé de Tréguier et de notre endroit, et là, comme curé, il eut une très grande réputation de saint, d'intégrité et de modèle de charité. D'où le dicton breton, en latin ça se dit « Sanctus Ivo erat Brito, advocatus et non latro, res mirando populo ». Je traduis « Saint Yves était breton, avocat et pas larron, chose étonnante pour le peuple ». En 1291, Yves se dépouille de tout pour être le père et l'avocat des pauvres, qu'il accueille dans le manoir paternel de Kermartin. Et en 1292, il est nommé curé de Loinec, près de Perros-Guirec. Au relèvement de cette paroisse, Yves voue ses dernières années. De son vivant déjà, la vénération populaire avait entouré Yves. Son tombeau à Tréguier devint un lieu de pèlerinage presque universel. Yves fut canonisé par Clément VI, le pape du Limousin, en 1347. Je dis un pape d'Avignon qui était originaire du Limousin. L'iconographie en Bretagne surtout l'a popularisé très fortement par l'image et la statuaire. Tout naturellement, Saint Yves est devenu le patron des gens de loi, avocats, juges, magistrats, officiaux, officiales, etc. Saint Yves, un très très grand prêtre et un très bon intercesseur. C'était donc lui un prêtre diocésain au début du XIVe siècle. Et il y a aussi aujourd'hui un bienheureux Augustin de l'ordre des ermites de Saint-Augustin, qui est un ordre qui a eu son grande influence, peut-être pas tellement en France, mais beaucoup en Italie et dans tous les pays du monde. L'ordre des ermites de Saint-Augustin a donné beaucoup de bienheureux et de saints, en voilà un aujourd'hui. De même que un franciscain, Théophile de Corte, qui avait organisé beaucoup les affaires des franciscains, les monastères, les maisons de retraite, etc., et qui avait une très grande vénération pour la Passion du Christ et pour la Vierge Marie. Et enfin, un autre franciscain capucin, lui, Saint Crispin de Viterbe, à côté de Rome, qui est célèbre parce que il quêtait pour ses frères, comme c'était l'habitude à l'époque, et en même temps, il parcourait les montagnes en enseignant aux populations les rudiments de la foi catholique. Nous avons enfin une Vierge en Colombie, en 1924, Marie Bernarde, qui est une Suissesse et une fondatrice, une de plus, une fondatrice d'ordre religieux. Et enfin, une sainte femme au XIIIe siècle, la bienheureuse Humilienne du tiers ordre de Saint-François. Elle a été malheureuse avec son mari, elle fut très, très soutenue par la population, et elle aussi, à cause de sa vie de patience, de douceur, de prière, et sa vie charitable pour les pauvres, a obtenu une réelle notoriété. Voilà, mes amis, tout un groupe important de saints et de saintes qui nous rappellent des éléments divers et complémentaires de l'exercice de notre foi catholique, vous voyez, pour divers états de vie et pour divers âges et pour divers continents. C'est vraiment l'expression de la foi catholique et apostolique qui nous est rappelée pour nous encourager nous-mêmes sur notre chemin personnel de sainteté pour la rémission des péchés, pour la conversion des gens et pour le salut éternel des fidèles. Amen.
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Le Seigneur est juste en toutes ses voies, fidèle en tout ce qu'il fait. Psaume 144, 17.

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1: Au début du XVIIIe siècle, Saint Louis-Marie Grignon de Montfort composa le traité de la vraie dévotion à la Sainte Vierge, qui fut particulièrement efficace au cours du siècle suivant pour répandre l'amour de Marie. Pour lui, la dévotion mariale est centrée sur le Christ. Marie n'existe que par rapport à Dieu, il est son écho. Si tu dis Marie, elle répète Dieu. Quand elle est louée, aimée, c'est Dieu qui est loué et aimé. Grignon de Montfort contemple tous les mystères du salut à partir de l'incarnation qui s'est accomplie au moment de l'Annonciation. « Toute notre perfection, écrit-il, consiste à être conforme, unie et consacrée à Jésus-Christ. Marie est tellement transformée en son Fils par la grâce qu'elle ne vit plus pour elle-même, mais c'est Jésus qui vit et règne en elle. » Marie a correspondu à la volonté de Dieu par le don total d'elle-même. Il s'ensuit que plus une âme sera consacrée à Marie, plus elle sera consacrée à Jésus. Il y a eu un véritable échange d'amour entre Dieu et sa créature, en un don réciproque et plénier de soi. Il s'agit de se remettre totalement à Jésus, en correspondant à l'amour avec lequel il nous a aimés le premier, et de le laisser vivre en nous, à l'instar de Marie, notre modèle et notre guide.
0: À présent, nous nous unissons en prière avec le monde entier, en renouvelant notre consécration à Marie.
2: Vierge Immaculée, Mère de Dieu et de l'humanité, je t'accueille comme don de Jésus sous la croix, et je me confie entièrement à toi. Je t'offre toute ma vie, ce que je suis, ce que j'aime et ce que j'ai, afin que resplendisse en moi la beauté du Christ. Aide-moi à être docile à l'Esprit et à vivre avec joie ma vocation dans l'Église, afin de collaborer à ta mission maternelle et d'orienter vers Dieu le cœur de tout homme. Toi qui a guidé Saint Maximilien Kolb pour aimer sans mesure, enseigne-moi à être témoin de l'Évangile et à faire de ma vie un don. Je te confie les personnes que je rencontrerai et je t'offre le travail, les joies et les souffrances de cette journée. Ô Marie, conçue sans péché, prie pour nous qui avons recours à toi et pour ceux qui n'ont pas recours à toi. Amen.
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1: La spiritualité de l'abandon à Marie nous aide à devenir de vrais chrétiens et à nous engager dans la mission évangélisatrice de l'Église. C'est pourquoi elle ne peut se réduire à un fait personnel, en vue de sa propre sainteté et de son propre bonheur, mais elle nous incite à œuvrer pour le bonheur de tous les hommes. Il s'ensuit que tout consacré à Marie, écrivait saint Maximilien Kolb, ne limite pas son cœur à lui-même, ni à sa famille, à sa parenté, à ses proches, à ses amis ou à ses concitoyens. Mais il étreint le monde entier, tous et chacun en particulier. En effet, tous ceux qui ont été sauvés par Jésus sont nos frères. C'est pour tous qu'il désire le bonheur véritable, l'illumination par la lumière de la foi, la purification des péchés, l'embrasement du cœur par l'amour pour Dieu, un amour qui ne connaît aucune limite. Le bonheur de toute l'humanité par l'Immaculée. Voilà notre rêve. Ainsi, tout chrétien qui se confie à Marie fera connaître la vérité de l'Évangile et annoncera l'amour du Christ en vue d'appeler le plus grand nombre possible de personnes à rencontrer Dieu. Alors, Marie pénétrera peu à peu dans le cœur de tout homme et le remplira d'amour envers Jésus, un amour porteur de joie.
0: À présent, nous nous unissons en prière avec le monde entier en renouvelant notre consécration à Marie.
2: Vierge Immaculée, Mère de Dieu et de l'humanité, je t'accueille comme don de Jésus sous la croix et je me confie entièrement à toi. Je t'offre toute ma vie, ce que je suis, ce que j'aime et ce que j'ai, afin que resplendisse en moi la beauté du Christ. Aide-moi à être docile à l'Esprit et à vivre avec joie ma vocation dans l'Église, afin de collaborer à ta mission maternelle et d'orienter vers Dieu le cœur de tout homme. Toi qui as guidé saint Maximilien Kolb pour aimer sans mesure, enseigne-moi à être témoin de l'Évangile et à faire de ma vie un don. Je te confie les personnes que je rencontrerai et je t'offre le travail, les joies et les souffrances de cette journée. Ô Marie, conçue sans péché, prie pour nous qui avons recours à toi et pour ceux qui n'ont pas recours à toi.
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Je cherche le Seigneur, il me répond. De toutes mes frayeurs, il me délivre. Psaume 33, 5.

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1: Lucie, toute petite, s'initia à la vie chrétienne en écoutant ses parents et surtout en les regardant agir en faveur des plus pauvres. Dans son cinquième mémoire, elle raconta ce petit événement de la vie de famille qui resta gravé dans sa mémoire enfantine. Mon père était à la maison, assis à écosser des fèves, ma mère en face de lui épluchait des pommes de terre. Moi, je sortais dans la cour pour m'amuser. Je vis alors près de l'entrée un pauvre qui mendiait. Je rentrai en courant dire à mon père « Il y a un pauvre qui demande l'aumône ». Mon père se leva, alla au coin du feu et coupa avec son canif la ficelle d'un boudin. Il demanda à ma mère « Regarde, peut-on le donner à ce pauvre? Ne va-t-il pas nous manquer ?» Ma mère répondit « Tu le peux, ce que nous donnons aux pauvres ne nous manquera jamais. » Tout content, mon père alla porter le boudin au pauvre qui était près de la porte dans la cour. En voyant le boudin, il leva les bras en l'air et récita un pater et un ave. Pendant qu'il priait ainsi, mon père demeura devant lui, la tête découverte. Le pauvre, ayant terminé ses prières, dit « Que Dieu vous accorde bonheur à vous et à votre petite fille. » Le père répondit « Adieu, frère, à bientôt. » Je courus vers ma mère et lui dis « Le pauvre a prié pour papa et pour moi, afin que Dieu nous donne de la chance. » Ma mère répondit « Et pour moi, rien ?» Je ne savais que dire. Alors mon père reprit « Pour toi aussi, parce que toi et moi, nous ne sommes qu'un. Tout ce qui est à moi est à toi et à nos enfants. » « Ainsi c'est bien, » répondit ma mère en souriant. Ils restèrent tous les deux à leur humble travail, tandis que je retournais jouer dans la cour. Il est clair que je n'avais pas saisi toute la portée de ce qui s'était passé, mais cela m'impressionna, et je ne l'oubliais pas. Aujourd'hui toutefois, j'en saisis la grande valeur morale et spirituelle. On peut dire que les parents de Lucie pratiquaient la charité naturellement et avec grande simplicité. Ils le faisaient sans hésitation, avec rapidité et efficacité. Ils donnaient largement de la nourriture et aussi de leur temps. Quand une personne du voisinage était malade, on venait chercher Maria Rosa pour la soigner. Sœur Lucie rapporta, toujours dans son cinquième mémoire, le souvenir suivant. Je me rappelle d'un jour où ma marraine Teresa était chez nous, bavardant avec ma mère. Entra un petit garçon d'une maison voisine de la nôtre. Il venait demander à maman de se rendre chez lui, car sa mère était malade. Maman se leva aussitôt pour y aller, et ma reine Teresa lui dit « Ma fille, tu ruines ta santé en voulant soigner tout le monde. » Ma mère répondit « Ne t'en fais pas, j'aide les autres, et Dieu m'aide. » Ce dévouement continua même après les apparitions. Lors de la violente épidémie de pneumonie qui emporta François et Jacinthe, Maria Rosa, au péril de sa vie, porta secours à plusieurs mourants. Elle faisait cuire des poulets entiers pour faire des litres de bouillon qu'elle distribuait aux malades. On comprend mieux qu'à une telle école, Lucie ne pouvait que désirer, elle aussi, répandre le réconfort tout autour d'elle. Pour cette raison, elle accepta volontiers de faire des sacrifices, parfois héroïques, pour l'amour de Dieu et la conversion des pécheurs. Si nous trouvons les trois petits bergers si admirables, c'est qu'ils ont bénéficié d'une bonne instruction chrétienne. Cette éducation essentielle n'explique pas tout, car elle était insuffisante pour leur permettre d'atteindre de tels sommets de la vie chrétienne. Il leur a fallu l'appui constant de la grâce divine, le réconfort apporté par la vision de la belle dame. Inversement, les bienfaits célestes qu'ils reçurent purent porter de nombreux fruits parce qu'ils tombaient sur une terre déjà travaillée par l'exercice quotidien de la prière et de la charité. Comme Lucie, nous pouvons aussi rechercher dans notre mémoire des souvenirs d'actes généreux de nos parents ou d'autres personnes qui nous ont aidés à grandir. Pour de tels actes, rendons grâce à Dieu, qu'il bénisse tous ceux qui nous ont aimés dans notre enfance.
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Le Seigneur s'est vêtu de magnificence. Le Seigneur a revêtu sa force. Psaume 92, 1.

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1: Comme de nombreux enfants, dès son plus jeune âge, Lucie connut les rudiments de sa foi grâce à l'enseignement donné par ses parents. Sa mère, qui avait reçu un peu d'instruction, connaissait assez bien le catéchisme pour pouvoir l'inculquer à ses enfants et même à ceux des familles environnantes. Ce que témoigna la sœur aînée de Lucie, Maria des Anges. C'était notre mère qui nous apprenait le catéchisme, et elle ne nous laissait pas aller jouer avant de s'assurer que nous savions bien notre leçon par cœur. « Je ne veux pas avoir honte, disait-elle, quand monsieur le curé fera réciter le catéchisme à mes enfants. » Mais elle n'avait pas à avoir honte, car monsieur le curé était toujours satisfait de nous. Notre mère ne se contentait pas de la récitation des formules. Elle voulait aussi que nous comprenions la doctrine chrétienne, et elle nous donnait des explications détaillées. Comme elle savait lire l'écriture imprimée, tous les soirs, surtout en hiver, elle nous lisait quelque chose de l'Ancien Testament, ou de l'Évangile, ou un récit concernant Notre-Dame. Si l'essentiel du premier enseignement religieux était réalisé par la mère de famille, le père apportait aussi, à sa manière, sa contribution. Il aida Lucie à faire correctement son signe de croix, et lui apprit quelques prières. Le soir, quand la famille était rassemblée autour de la table, il interrogeait sa fille, et était tout heureux de l'entendre répondre correctement. Fier de son élève, il disait à sa femme, « Tu vois, c'est moi qui lui ai appris cela. » Il aimait aussi l'entretenir sur la bonté de Dieu et sur la beauté de sa création. Il le fit avec des images simples et adaptées à un esprit infantile. Un soir d'été, il emmena Lucie sur l'aire de la grange pour respirer l'air frais et admirer le ciel étoilé. Sœur Lucie raconta dans son cinquième mémoire cette charmante scène. « Mon père me montra le ciel et me dit, « Regarde là-bas, se trouvent Notre-Dame et les anges. La lune est la chandelle de Notre-Dame, les étoiles sont les chandelles des anges que et Notre-Dame ont allumées et placées dans les fenêtres du ciel pour éclairer notre chemin dans la nuit. Le soleil que tu vois se lever tous les jours là-bas, derrière la montagne, est la chandelle de notre Seigneur, qui l'illumine tous les jours pour nous réchauffer et pour nous éclairer durant notre travail. » Et sur l'aire de la grange, il continuait à m'apprendre la doctrine, à chanter et à danser. Parfois, ma mère et mes sœurs aînées, qui étaient à la maison, venaient nous épier derrière la ramure des figuiers et disaient en riant, « Nous avions l'impression de voir une petite toupie avec ses bras en l'air, cherchant à imiter les gestes et les pas de son père. » Ma mère venait avec un gobelet de rafraîchissement, mélange de miel et d'eau fraîche tirée du puits, pour le donner à mon père et à sa petite toupie. Ce souvenir de bonheur familial est resté dans la mémoire de la petite fille, avec ses moindres détails. C'est ainsi qu'au même endroit, quelques années plus tard, elle raconta à ses cousins ce que son père lui avait dit en montrant le ciel. Elle rapporta mot à mot les paroles entendues cette nuit-là. Après un temps de réflexion, Jacinthe répondit « Je préfère la lampe de Notre-Dame qui ne nous brûle pas, ni ne nous aveugle pas, à celle de notre Seigneur. » Parole qui n'est pas dénuée de sens. Marie n'a-t-elle pas cette mission de nous transmettre la vie de son Fils, son amour incandescent pour l'humanité, mais avec douceur, de façon progressive et adaptée à notre faiblesse? Lucie a donc bénéficié d'une première formation religieuse de qualité au sein de sa famille. Elle apprenait ce que ses parents lui enseignaient, et surtout, elle les voyait prier, exercer une charité simple et active, et elle désirait pouvoir les imiter. Que cette première formation est importante. Prions pour que chaque enfant puisse trouver des adultes capables de lui donner accès à la connaissance de Dieu, à la pratique de la prière et de la charité envers les pauvres.
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Vous avez été racheté de la conduite superficielle héritée de vos pères par un sang précieux, celui d'un agneau sans défaut et sans tache, le Christ. 1 Pierre 1, 18-19.

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1: Le curé de Fatima, reconnaissant la bonne formation religieuse des enfants de la famille de Santos, n'hésita pas à leur confier très tôt des tâches paroissiales. Lucie fut ainsi promue catéchiste à 9 ans. Elle remplissait son rôle à merveille. En effet, comme ses deux sœurs aînées restaient à la maison pour coudre ou tisser, des voisines avaient pris l'habitude de leur confier leurs enfants quand elles partaient travailler au champ. Lucie les réunissait dans la cour, elle faisait pour les petits des couronnes de fleurs et de lierre, elle organisait des processions avec des images pieuses, elle leur apprenait des cantiques et parfois elle leur racontait une scène évangélique. Elle le fit en particulier pour ses cousins, comme le rapporte cette petite histoire bien connue que sœur Lucie rédigea dans son premier mémoire. Un jour, nous étions en train de jouer dans la maison de mes parents. Je devais donner un gage à Jacinthe. Mon frère était assis à écrire près d'une table. Je lui demandai de l'embrasser, mais elle répondit « Cela, non. Commande-moi autre chose. Pourquoi ne me fais-tu pas embrasser notre Seigneur qui est là ?» Elle désigna un crucifix qui était suspendu au mur. « Oui, répondis-je, monte sur une chaise, apporte-le ici, et à genoux, donne-lui 3 baisers, un pour François, un pour moi, et un autre pour toi. » Elle répondit, « À notre Seigneur, j'en donnerai autant que tu voudras. » Elle courut chercher le crucifix, l'embrassait et le serrait avec une telle dévotion que jamais plus je n'oublierai cette action. Après avoir regardé

0: regardait attentivement notre Seigneur, elle demanda « Pourquoi notre Seigneur est-il ainsi cloué sur une croix ?» Je répondis « Parce qu'il est mort pour nous. » Jacinthe demanda « Raconte-moi comment cela s'est passé. » Alors que Lucie allait commencer ses explications, arriva sa sœur aînée, Marie des Anges. Voyant Jacinthe tenir en main le crucifix, elle reprocha à sa petite sœur de permettre à sa cousine de jouer avec la croix et lui demanda d'un ton sévère de la remettre à sa place. Jacinthe prit la défense de Lucie et raconta ce qui s'était passé. Les trois enfants pardonnés sortirent de la maison et s'installèrent près du puits. Lucie avait entendu sa mère raconter le déroulement de la passion de notre Seigneur, et comme elle possédait une excellente mémoire, elle avait retenu par cœur le récit. Elle le récita à ses deux cousins, qui l'écoutèrent attentivement. En entendant la description des souffrances endurées par Jésus pendant sa passion, Jacinthe fut émue et pleura. Plusieurs fois ensuite, elle demanda à Lucie de lui répéter le récit de la mort de Jésus sur la croix. Elle pleurait et disait « Pauvre notre Seigneur, je ne dois jamais faire aucun péché, je ne veux pas que notre Seigneur souffre davantage. » Par cette histoire, on comprend mieux l'estime que François et Jacinthe ressentaient envers leur cousine qui savait tant de choses. De plus, elle avait fait sa première communion, ce qui n'était pas le cas pour eux. Elle devient ainsi leur chef, dont les connaissances religieuses ne pouvaient être mises en doute. Pour cette raison, Jacinthe la laissait interroger la belle dame, persuadée qu'elle-même ne saurait poser les bonnes questions. Quand ils discutaient ensemble du message des apparitions, les cousins demandaient toujours l'avis de Lucie sur l'interprétation à donner des paroles entendues. Cette supériorité concédée à Lucie n'était pas tyrannique, et les deux cousins savaient exprimer librement leur opinion. Les premiers sacrifices qu'ils s'infligèrent furent proposés par François, et Jacinthe bénéficia de lumière sur des sujets que Lucie connaissait bien mal. On relit avec plaisir ses souvenirs de ces petits événements qui ont précédé les apparitions. Tout est limpide, frais, sans être niais. Tout au contraire, si l'on prend le temps de transcrire dans nos mots d'adultes les images enfantines, on est émerveillé par la vie spirituelle de ces trois enfants qui déjà étaient travaillés par l'Esprit Saint. Puissions-nous dire à la suite de Jacinthe « Je ne dois jamais faire aucun péché, car je ne veux pas que notre Seigneur souffre davantage. »
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Venez, écoutez, vous tous qui craignez Dieu, je vous dirai ce qu'il a fait pour mon âme. Psaume 65, 16.

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1: Les jours qui précédèrent le 13 juin furent pour les trois petits bergers de Fatima une affreuse période. La nouvelle de l'apparition du 13 mai s'était répandue dans toute la paroisse de Fatima et au-delà. Nul n'étant prophète dans son propre pays, les habitants d'Ajustrel, sauf rares exceptions, n'accordaient aucun crédit aux paroles des enfants. Ils montraient leur désapprobation de différentes manières. Ils s'en prenaient généralement à Lucie, la plus âgée des trois, et donc à leurs yeux, la responsable de cette supercherie. De plus, ils savaient que ses parents partageaient leur scepticisme, tandis qu'ils devaient craindre les réactions de Manuel Marteau, le père de François et de Jacinthe, homme sage, qui ne se laissait pas influencer par les opinions de ses voisins. C'est donc Lucie qui souffrit le plus de l'hostilité du hameau. Certains la menaçaient de coups de bâton, en reprochant à son père de manquer de fermeté. Il disait dans cette formulation paysanne souvent imagée, « Une bonne tisane de cognassier, et les visions seraient finies. » Un autre chiffonnait son bonnet devant elle et soupirait, « Ah, si c'était ma fille !» Une femme, les mains sur les hanches, campée sur le seuil de sa maison, interpellait la petite en lui criant « Tu penses que je vais croire à tes bourdes? Pas de danger !» Des garçons se moquaient d'elle en lui disant « Hola, Lucie, voilà Notre-Dame qui est en train de se promener au-dessus des toits !» D'autres propos étaient encore plus injurieux. Cette situation était ressentie très douloureusement par Lucie, qui avait été toujours appréciée par son entourage et qui recherchait l'estime des autres. Elle aimait plaire, contenter ce qu'elle rencontrait, et voilà que subitement, elle était rejetée par tous et ne suscitait que colère et raillerie. Il en était de même à la maison, ses sœurs montraient continuellement leur opposition, et sa mère était entrée en lutte ouverte contre elle. Maria Rosa ne désespérait pas d'amener à la raison son enfant avant le 13 juin, afin d'éviter d'être de nouveau la risée de tout le hameau. Plus l'échéance approchait, plus elle multipliait les menaces. Elle eut l'idée de recourir au curé de Fatima, M. l'abbé Manuel Marquez Ferreira. Il avait remplacé l'ancien curé qui avait préparé Lucie à sa première communion. Maria Rosa avait pleine confiance en lui. Il était un prêtre zélé, assez autoritaire, pensait-elle, pour mettre fin à ce désordre. Elle se rendit donc un matin avec Lucie au presbytère. Elle lui dit « Quand tu seras là, tu te mettras à genoux, tu lui diras que tu as menti et tu lui demanderas pardon. » Que ce soit clair, ou tu détromperas tous ces gens en avouant que tu as menti, ou alors je t'enferme dans une chambre où tu ne verras plus jamais la lumière du jour. J'ai toujours tenu à ce que mes enfants disent la vérité, et maintenant je laisserai passer une pareille chose à ma fille la plus jeune. Encore, s'il s'agissait d'une chose de peu d'importance, mais un mensonge comme celui-là, qui a déjà trompé tant de monde. Heureusement, le curé était un homme prudent. Il reçut avec douceur la petite fille, et constatant qu'il ne pourrait rien obtenir d'elle, il la renvoya calmement. Il avait décidé de ne pas prendre parti tout de suite et attendre la suite des événements. Lucie fut admirable. Elle sut résister aux moqueries et aux menaces. Par le silence, elle ne pouvait nier ce qu'elle avait vu. Seuls ses cousins la réconfortaient. Ils lui rappelaient leur engagement à offrir leur personne à Dieu, en supportant toutes les souffrances en acte de réparation pour les péchés et pour la conversion des pécheurs. Ces trois enfants se conduisaient d'une manière plus réfléchie que les grandes personnes qu'ils côtoyaient. Apprenons d'eux la liberté et le courage de résister à l'opinion publique, non par bravade, mais pour une plus grande fidélité à Dieu. Comme eux, essayons d'agir sans ostentation, n'ayant comme unique projet que celui d'aimer davantage notre Seigneur en lui offrant les souffrances de nos épreuves.
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dans la mesure où vous communiez aux souffrances du Christ, réjouissez-vous afin d'être dans la joie et l'allégresse quand sa gloire se révélera. 1 Pierre 4, 13.

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1: Le hameau d'Aljustrel, en ce mardi 12 juin 1917, connaissait une agitation inhabituelle. Comme toutes les années, les villageois finissaient de préparer la fête du lendemain afin d'honorer dignement Saint-Antoine de Padoue. Ce franciscain de la première heure, né à Lisbonne, est l'objet d'une vénération fervente par le peuple portugais. De plus, l'église paroissiale de Fatima lui était dédiée, et pour cette raison, elle attirait le jour de la Saint-Antoine de nombreuses personnes des environs. Le curé célébrait une messe solennelle à midi, puis organisait une grande procession dans le village. Elle se terminait par la bénédiction de nombreux petits pains blancs qui étaient distribués gratuitement à tous ceux qui étaient présents. Commençaient alors les nombreuses festivités populaires, musique, chants, danse, jeux, repas en plein air et feux d'artifice. En cette année 1917, l'organisation de la fête permettait de nombreux bavardages, chacun donnant son avis sur ce qu'allaient faire les trois petits bergers. « Vous verrez, disaient les uns, ils oublieront leur lubie pour participer aux festivités. » D'autres pensaient, sans trop le dire, qu'ils tiendraient leur promesse et qu'ils iraient à la Cova da Iria. La sœur aînée de Lucie, Marie des Anges, se rappela très bien de cette journée. Elle témoigna plus tard du plan cogité par Maria Rosa pour détourner Lucie de son projet. Notre mère savait que Lucie aimait beaucoup les fêtes et elle gardait l'espoir que toute l'histoire de la Cova da Iria passerait avec la fête de Saint-Antoine. « Heureusement que demain c'est la grande fête », nous disait-elle. « On ne lui parlera plus de la Cova da Iria, nous lui parlerons de la fête et demain, peut-être, elle aura tout oublié. C'est nous qui avons tort de lui rappeler toujours la même chose. » Nous suivîmes avec tout le soin possible les conseils de notre mère. Mais Lucie, sans dire mot, ne paraissait pas beaucoup se soucier de nos stratagèmes. De temps en temps, cependant, elle ne pouvait s'empêcher de dire « Mais moi, demain, je vais à la Cova da Iria. C'est ce que veut Notre-Dame. » Il en était de même chez les Marteaux, la famille de Jacinthe et de François. Madame Olympia disait à sa fille « Tu ne veux pas aller à la fête de Saint-Antoine? Tu ne veux pas recevoir ton petit pain blanc? Il y aura un beau sermon, de la musique, des fusées. » Jacinthe lui répondait « Oh maman, à la Cova da Iria, Notre-Dame apparaîtra. Elle l'a promis, elle apparaîtra. » Ainsi, la perspective des festivités n'ébranla pas la décision qu'avaient prise les trois voyants d'être fidèles au rendez-vous fixé par l'apparition. Ce ne sont pas les enfants qui se montrèrent hésitants, mais leurs parents. Ils se demandaient ce qu'ils devaient faire le lendemain. Suivre leurs enfants à la Cova da Iria pour les protéger d'attaques possibles de villageois excités, quitte à se faire injurier, ou agir comme s'ils étaient indifférents à ces histoires d'apparition et se rendre à la fête. Manuel Marteau, pourtant assez réceptif au dire de Jacinthe et de François, manqua peut-être de courage et préféra la fuite. Il décida de partir à l'aube avec sa femme à une ville voisine où se tenait une foire. Il achèterait des bœufs pour justifier son départ. Il n'en dit rien à ses enfants afin d'éviter toute discussion. Au matin du 13 juin, quand Jacinthe se leva, elle eut la surprise de découvrir que ses parents étaient partis sans lui dire au revoir. Elle fut d'abord attristée et peinée de savoir que sa mère ne serait pas avec elle à la Cova da Iria, comme elle l'avait tant désiré. Puis, se rappelant les objections de sa mère, elle se dit que ce départ pour la foire était une bonne chose. Elle pourrait se rendre à la rencontre de Notre-Dame en toute tranquillité. Que la constance des trois enfants est admirable. Elle tranche nettement avec les hésitations, les craintes de leurs parents. Demandons aux saints Jacinthe et François leur force face aux tentations, leur fermeté dans les décisions, et comme eux, sachons placer Dieu en premier dans notre vie.
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0: J'ai dit au Seigneur, tu es mon Dieu, je n'ai pas d'autre bonheur que toi. Psaume 15, 2.
1: 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Grâce à vous, sa tendresse se répand.
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1: Radio Espérance, bonjour. Dans notre émission « Comment va ton âme ?» avec le frère Paul-Marie à la Sainte-Baume. J'espère que vous allez bien. La dernière fois, nous avions parlé de la Vierge Marie et du mystère de la féminité, hein, en méditant sur cette phrase, hein, que nous disons sans cesse dans notre « Je vous salue Marie hein, »,« Tu es bénie entre toutes les femmes ». Et donc Marie, comme le disait Claudel, hein, c'est le mystère de la grâce féminine enfin hein, restituée. Hein, ou encore ce magnifique compliment, le plus beau sans doute, hein, de tout le magistère à propos d'une femme. Marie est le chef-d'œuvre hein, du génie féminin, hein, ou plus exactement, la plus haute expression du génie féminin. Donc cette femme, hein, dans la grâce enfin restituée, elle nous présentait toutes les femmes. Bien entendu, il ne s'agit pas de dire que les qualités féminines ou les valeurs féminines ne se retrouvent pas chez certains hommes, et c'est pas exclusif, hein, mais il y a certaines valeurs en effet qui sont en syntonie avec les femmes, et les femmes portent des richesses, hein, et notamment la plus grande d'entre elles, c'est celle que nous livre Jean-Paul II dans son encyclique, hein, la femme est forte hein, dans la conscience qu'elle a que Dieu lui a confié l'homme. Et c'est très vrai évidemment de la Vierge Marie parce que non seulement Dieu lui confie l'homme, le nouvel Adam, hein, l'Ecce Homo, hein, mais il lui confie aussi, en lui confiant son fils unique, il lui confie le salut de l'homme. Hein. Et Marie est grande pour cela. Et en cherchant à développer hein, les richesses féminines, c'est ce que nous essayons de faire, hein, nous commencions par dire que la première chose dont il faut faire attention, hein, c'est de ne pas trop idéaliser la femme et jusqu'à la diviniser. Hein. Il y a un certain discours féministe, qu'il soit chrétien ou non d'ailleurs, hein, qui consiste à lui charger tellement de qualités ou de responsabilités qu'on finit par l'écraser. Et qu'on finit aussi par la diviniser, et qu'on ajoute en plus à cette idolâtrie et à ce perfectionnisme hein, qui dans les deux cas est assez luciférien, qui marque déjà la marque du démon. On finit aussi par oublier hein, que la femme et Marie, en particulier, hein, est une créature, hein, qu'elle n'est pas divine. Et donc, avant de développer, vous voyez, toutes les richesses que porte la femme, il faut commencer par dire ce que dit Marie d'elle-même, et le Seigneur s'est penché sur la bassesse de sa servante, hein, qui est palliée d'abord au péché, puisqu'elle est Immaculée Conception, Marie est consciente évidemment de la petitesse hein, de ce qu'est qu'une créature humaine. Hein. Qu'est-ce que l'homme pour que tu penses à lui, dit le psalmiste. Hein. Le nombre de nos années, 80 pour les plus vigoureux. Hein. L'homme n'est qu'un souffle. Hein. Et quand on pense aux montagnes, quand on pense aux étoiles, quand on pense aux océans, quand on pense même à certains animaux, on voit toute la faiblesse de l'homme, etc. Alors bien sûr, hein, il est haut et grand par son intelligence, il est fait à la ressemblance de Dieu. Reste que l'homme éprouve, et il a raison, sa petitesse. Hein. Alors évidemment, il ne faut pas dire que parce qu'il est petit, il n'est pas aimable. Hein, tout ce qui est petit est mignon. Et donc, nécessairement, le Seigneur aime cette petitesse. Mais je crois que... avant toute chose, quand l'homme ou la femme se regarde, hein, il doit d'abord confesser cette petitesse. Et que cette petitesse est très aimée de Dieu, mais elle a beau être aimée, que ça reste une petitesse. Alors elle est appelée, en effet, à être immense. Hein. Elle est appelée à être grande, mais pas par elle-même. Et c'est ça qui départage l'ange le plus merveilleux de Lucifer. Hein. Le bon ange le plus merveilleux de Lucifer. C'est que l'ange, dans toute sa splendeur, dans toute sa grandeur, sait que s'il est ainsi, hein, c'est par grâce de Dieu. Comme le dit saint Paul, hein, « Qu'as-tu que tu n'aies reçu ?» Et donc je pense que la femme, dans sa vulnérabilité, hein, dans sa fragilité, elle, et c'est sa première richesse, à vrai dire, hein, elle redit à l'humanité tout entière sa condition de créature. Hein. Aux hommes forts, aux femmes qui ont de grandes responsabilités, à chacune, Marie, et je pense chaque femme, dans sa fragilité, dans sa vulnérabilité, hein, nous dit attention, hein, tu deviendras grande et tu deviendras reine, tu deviendras peut-être même la mère de Dieu, enfin, et ça n'est arrivé qu'une fois, hein, mais tu deviendras sainte, par exemple, hein, sous l'ombre de l'Esprit Saint, grâce à Dieu. Autrement dit, je crois que le génie féminin, si la femme a quelque chose à dire au monde, quelque chose lui est confié pour l'humanité tout entière et pour l'homme en particulier, c'est de lui redire que la créature est seconde. Hein, pas secondaire, mais seconde. Alors je pense que la femme porte en elle cette conscience, hein, qu'elle est non pas première, hein, mais seconde. Et je vais essayer de m'expliquer, évidemment, hein, pour ne pas, vous voyez, dans ce mot seconde, tout de suite, du coup, elle est accessoire ou secondaire. Bien au contraire. Hein. Mais il faut quand même replacer les choses dans leur contexte. Vous voyez, c'est Dieu qui fait. Et c'est la créature qui reçoit ce que Dieu lui donne de faire. Ça ne veut pas dire que la créature n'est pas cause de sa propre vie, et c'est vrai en particulier de l'homme, et c'est vrai même au fond de tout être naturel, car chaque être naturel porte en lui le principe, hein, de son mouvement, de son développement. Chacun se développe selon sa nature et selon des principes qui lui sont intimes. Mais il doit l'existence et le mouvement, en dernière analyse, à Dieu lui-même. Donc Dieu est d'abord cause première et la créature, elle est cause seconde. Et la femme, je pense, a conscience de cette hiérarchie. En tout cas, d'une certaine manière, dans le mystère de sa réceptivité, dont nous parlions la dernière fois, hein, c'est ce qu'elle nous dit. Ça veut pas dire, attention, hein, réceptivité ne veut pas dire passivité, on en a beaucoup parlé la dernière fois, mais ce qu'elle nous dit, au fond, la femme, c'est que elle a conscience, parce qu'elle est plus subtile sans doute que l'homme, et aussi à cause du mystère de la réceptivité qu'elle porte elle-même dans son corps, hein, elle a conscience que il y a un acteur, hein, premier, qui décide de l'action, qui décide du sens de l'action, qui est au principe, qui est au départ de l'action, et en ce sens qui est premier, et action qu'elle va suivre, à laquelle elle va obéir, si j'ose dire, dans la confiance, et qu'elle va elle-même mettre en action, mettre en acte. Hein. La plus belle image que j'ai, c'est la danse. Et dans la danse, ou dans certaines danses, hein, c'est l'homme qui est au départ de l'action, c'est lui qui décide de la direction, du pas, du rythme, du mouvement, hein, et la femme suit. Et souvent, elle suit de telle sorte que la danse en devient encore plus belle. Hein. Mais il y a une manière, vous voyez, d'être second, pas secondaire. Alors, la question c'est pourquoi le fait-elle ? Elle le fait parce que, et vous voyez, ça va être une idée extrêmement importante, il faut être très attentif à cela, hein, elle le fait parce qu'elle sent que cette action est faite pour elle. Autrement dit, bien sûr, elle n'est pas au principe de l'action, Hein. Mais elle sent qu'elle est première, qu'elle est reine de cette action, hein, que c'est pour elle que tout cela est fait, hein, que c'est en vue d'elle-même que tout cela est fait. Vous voyez, c'est-à-dire que si je prends dans un couple normal, hein, si une femme se sent très aimée par son mari et si elle sent que son mari est très à l'écoute d'elle et de ses besoins, alors elle dira bah, « décide, c'est à toi de décider mon chéri ». Hein, décide de la direction où l'on va. Mais elle sait que, parce que par ailleurs l'homme l'a écouté, hein, et que l'homme l'aime, elle sait que de toute façon la direction qu'il va prendre, la décision qu'il va prendre, sera conforme à sa volonté. Voyez. Et donc, à ce moment-là, parce qu'elle est dans la confiance de l'amour, parce qu'elle sait qu'un homme l'aime, alors elle se laissera décider, si je puis dire. Ça ne veut pas dire qu'elle se laissera faire, mais ça veut dire qu'elle a déjà auparavant, hein, ou elle sait déjà auparavant que la volonté de celui qui décide est orientée vers elle. On dit que l'homme est au principe de l'action, qu'il est premier dans le principe, mais que la femme est première en finalité. Et on le voit bien dans la Genèse. Hein, dans la Genèse, c'est Dieu qui fait, c'est Dieu qui crée, vous voyez. Mais pourquoi il crée, hein? Et ben, ce qu'il crée, la raison d'être de tout, c'est ce qui arrive en dernier. Hein. Quand je fais une pièce de théâtre, hein, vous savez bien que ce qui est premier dans mon intention, c'est ce qui arrive en dernier. Pourquoi j'écris une pièce de théâtre? Ben, je l'écris pour faire rire, ou j'écris pour émouvoir, ou j'écris pour instruire sur un sujet qui m'intéresse, ou pour dénoncer, ou j'écris simplement pour la beauté du spectacle, etc. Mais vous sentez bien que cette intention profonde qui va animer tout le reste, ben, elle arrive en dernier. Hein, les applaudissements, c'est ce qui arrive en dernier. Le rire, c'est ce qui arrive en dernier. Parce qu'auparavant, il y a eu l'écriture du texte. Il y a eu le choix des acteurs, il y a eu le choix des costumes, il y a eu toutes les répétitions, il a fallu choisir le lieu, et ensuite les décors. Et tout ce qui a été fait avant, tout ce qui a été fait en premier, hein, n'est pas ce qui est premier dans l'intention. Hein, ce qui est premier dans l'intention, ce qui est premier en finalité, c'est ce qui arrive en dernier. Ainsi dit-on que, puisque la femme arrive en dernier dans la Genèse, c'est ce qui est premier dans l'intention divine. Donc tout est fait en vue de la femme, hein, et que la création tout entière elle-même est féminine. Et c'est pour ça qu'Adam pourra dire, hein, voici la chair de ma chair, hein, l'os de mes os, pas simplement pour dénoncer une égalité entre lui et elle, ce qui est vrai, hein, mais il dit c'est ce qu'il y a de plus excellent de moi, hein, c'est elle. Hein, c'est la chair de ma chair, comme on dit que c'est le vélo des vélos, ou l'équipe des équipes, etc. Donc l'os de mes os, c'est ça que ça veut dire, hein, elle est plus excellente encore. Et donc la femme se sentant aimée et voulue, alors pourra dans la confiance, hein, se laisser conduire, hein, se laisser agir presque. Hein. Mais pas dans la passivité encore une fois, elle accompagne l'action, comme dans la danse. Hein, comme dans la danse. Et, mais la danse est pour elle, en vue d'elle-même. Hein, en vue du couple aussi, hein, j'allais dire, il n'y a pas que la femme, mais on le verra d'ailleurs, la femme a conscience de ce couple. Toujours est-il que la femme a beaucoup plus conscience, parce que sans doute elle est plus subtile, hein, que ce rôle de second, hein, au départ de l'action, ou au départ de la décision, ou dans la prise extérieure de la décision, hein, n'est finalement pas très important. Parce que ce qui est important, c'est pour qui, pourquoi, hein. Ce qui est important, c'est la finalité. Et donc si elle est première en finalité, alors elle est reine. Et elle peut laisser à l'homme la vanité, hein, de décider extérieurement. C'est ce qui se passe dans les liturgies. Hein, on voit bien que c'est un homme qui parle extérieurement, c'est un homme qui décide extérieurement, c'est un homme qui montre une extériorité. Mais cet homme n'en est pas vraiment un. Je veux dire que, bien sûr, que ce sont des garçons, les prêtres, hein, mais d'abord, ils sont dans une tenue de telle sorte qu'ils sont ni hommes ni femmes. Vous voyez bien que ce qu'ils représentent, c'est pas la virilité. Ce qu'ils signifient par leur présence, c'est Dieu, et en particulier Dieu fait homme, le Christ. Hein. Et donc, on est au-delà de la différence homme-femme. D'ailleurs, dans le temple, De Jérusalem, tel qu'il était construit avant qu'il soit détruit, dans les années 70 après Jésus-Christ, dans le temple de Jérusalem. Hein, il y a quatre parties, hein, le temple est divisé en quatre parties. Et dans ces quatre parties, il y a une première division en deux grandes parties. Il y a d'un côté le clergé, les prêtres et les grands prêtres, et de l'autre, les profanes, hein, les hommes, et les femmes. Donc vous avez les hommes et les femmes d'un côté qui sont séparés dans deux sous-parties, si je puis dire, et puis vous avez les prêtres et le grand prêtre qui sont aussi divisés dans deux sous-parties. Tout ça dans une symétrie. Mais voyez bien qu'ici, hein, le prêtre ou le grand prêtre ne fait pas partie de la division homme-femme. De telle sorte que ce qui est en jeu dans le fait que les prêtres soient des hommes et non pas des femmes, c'est pour mieux signifier, pour mieux représenter le Christ, mais Dieu fait homme, et pas pour représenter la virilité. Donc il ne s'agit pas de dire que la virilité est plus grande, il s'agit de dire que c'est le Christ qui est à l'initiative. Et on le voit bien dans la grâce, alors c'est encore plus vrai dans la création, c'est vrai dans la création, mais c'est encore plus vrai dans la grâce. Hein. C'est le Christ qui est la source de la grâce, ce n'est pas l'homme ni la femme. Ce n'est ni Marie, hein, ni Saint-Pierre, ni Saint-Paul, etc. De telle sorte que dans l'œuvre de sanctification, hein, qui fait que qui s'achève au ciel, où nous devenons vraiment saints au ciel, dans cette œuvre de sanctification, nous recevons un don, et nous le recevons d'une action première qui a été celle du Christ. Mais vous le voyez bien, elle n'a pas été faite en vue de lui-même, le Christ n'est pas mort pour lui-même. Le Christ n'est pas né pour lui-même. Hein. Le Christ n'a pas eu le pouvoir pour lui-même. Hein. Le Christ est né et il a souffert pour nous, pour notre salut. Hein. Et donc ce qui est premier en finalité, ce fut nous. Voyez. Donc on soit second, à vrai dire, dans le départ de l'action, au fond, peu importe, puisque tout cela est fait pour nous. Et la femme a conscience que ce rôle de second n'est pas secondaire et peut vraiment être très beau parce qu'il y a quelqu'un qui est à son service. Et étant à son service, eh bien, elle peut accepter, au contraire de Pierre au moment de la scène, elle peut accepter de se laisser servir. Et que ce soit le Christ qui accomplisse toute justice, comme c'est le prêtre, hein, qui accomplit l'acte sacrificiel, qui accomplit l'acte sacramentel, que la femme reçoit, mais non dans une passivité, mais dans une pleine activité. Voilà, j'espère que j'ai été clair, hein, c'est-à-dire que ce que l'homme peut être premier dans le principe, hein, il faut que la femme soit première en finalité. Et si cet ordre n'est pas respecté, hein, si la femme ne se sent pas aimée, si la femme se sent manipulée, alors elle va casser, évidemment, ce mouvement. Hein. Ou alors, si elle ne le casse pas, c'est qu'elle obéit à un désordre, et c'est sa convoitise qui la porte vers son mari pécheur, et à ce moment-là, il domine sur elle. Mais dans l'ordre véritable, dans l'ordre de l'origine, dans l'ordre de la grâce, il n'en était pas voulu ainsi. Et j'allais dire, l'obéissance est d'autant plus grande qu'il y a la confiance. Et la confiance est d'autant plus grande que l'on se sent aimé. Alors parfois, bien entendu, évidemment, les personnes sont enfermées sur elles-mêmes et sont persuadées, hein, de ne pas être assez aimées alors qu'elles le sont. Mais voilà, donc il faut qu'elles sortent d'elles-mêmes. Voilà, donc dans ce mystère du second rôle, si je puis dire, hein, qui est en fait le premier rôle en finalité, second rôle dans le développement extérieur de l'action, mais premier rôle dans l'intention et dans la finalité. Eh bien, la femme va développer un certain nombre du coup de qualités. Je pense que la première qualité, hein, on les avait déjà énoncées, hein, c'est l'intériorité. Parce que on le voit bien à la messe, hein, pour être acteur, hein, de cette action dont on n'est pas le principe, eh bien, la première chose qui nous est demandée, c'est de suivre intérieurement. On n'est pas passif. Quand on réagit, quand on dit oui intérieurement à ce que l'on voit, à ce qui se passe, hein, de telle sorte que si nous avions à agir, eh bien, on ferait exactement la même chose et on

nous à fond, hein, derrière ce que fait le Christ, signifié par la présence du prêtre. Je crois que donc une des valeurs féminines, c'est l'intériorité. Or, ça fait partie des richesses fondamentales de l'humanité. Hein, ce qui fait qu'un acte est bon chez un homme, ce n'est pas tellement qu'il soit fait selon la notice, hein, qu'il soit bien fait extérieurement, bien sûr ça compte. Hein. J'allais dire, quand on dit la messe, on peut dire il a bien dit la messe parce qu'il a bien suivi les rites et il a bien accompli des procédures, voyez. Mais on sent bien que à ce moment-là, un robot pourrait bien célébrer la messe. Vous voyez, un robot ou une machine, hein, c'est quelqu'un qui suit exactement bien la procédure. Mais dans ce robot, il n'y a aucune intériorité. Hein. C'est porté par aucune intention. Or, pour qu'un acte soit vraiment humain, il ne suffit pas qu'il soit bien fait, il ne suffit pas que je donne suffisamment d'argent à ce pauvre pour faire l'aumône. Hein, il faut encore que cet argent que je donne à ce pauvre soit porté par une intention. Et si mon intention est mauvaise, alors l'acte de donner l'argent devient lui-même mauvais. Hein, si je donne de l'argent pour me faire bien voir, par exemple, voyez, l'intention intérieure, elle ne se voit pas. Mais l'acte lui-même devient mauvais. On dira, bah, c'est un acte hypocrite. Ou au contraire, si je le fais vraiment par amour, de telle sorte que même ma main droite oublie ce que fait que ma main gauche oublie même ce que fait ma main droite, alors on dira que l'acte est vraiment encore meilleur que l'aumône que j'ai fait la semaine dernière, qui était une aumône pour me donner bonne conscience. Vous voyez ? Donc, c'est très important dans l'acte humain l'intériorité. Or, la femme, elle le sait. Elle le sait tellement que elle va jauger des intentions d'autrui. Hein. Et son défaut d'ailleurs, hein, parce qu'il lui arrive d'en avoir, son défaut ce sera d'interpréter, d'être dans l'interprétation, hein, d'être moins dans les faits, hein, que dans les intentions. Et donc quand elle va décrire un événement, il peut lui arriver qu'elle le décrive de telle sorte qu'elle décrit surtout la manière dont elle l'a éprouvé, la manière dont elle l'a vécu, beaucoup plus que le fait lui-même. Hein. Et on dira qu'un homme à ce moment-là est plus en syntonie avec l'idée, bah, oui, mais quels sont les faits exacts, vous voyez ? Et non pas quelle est l'interprétation. Ça ne veut pas dire que ça se distribue de manière égale homme-femme tout cela, mais... Ça veut dire que la femme est plus portée vers l'intention. Et c'est une richesse chez elle. Ça peut être un défaut si, effectivement, elle devient dans l'interprétation. Mais cette intériorité rappelle à l'homme, hein, que tout acte doit procéder d'une intériorité. Du coup, dans le débat qui est animé, en tout cas il y a 50 ans peut-être maintenant, je crois que c'est complètement fini, mais de savoir ce à quoi la femme devait aspirer comme poste, comme responsabilité, comme carrière, comme métier, etc. Au fond, peu importe. Voyez, au fond, quand on exige dans ces chaises certains féministes que des femmes fassent ceci ou fassent cela, hein, et exercent tout tel ou tel métier, et méprisent un peu une mère de famille ou une moniale, etc., c'est un peu scandaleux parce que c'est pas ça qui fait le génie féminin. Bien sûr, comme pour toute personne, il est très important de s'accomplir dans les actions qui sont les nôtres, voyez. Mais c'est pas ça qui fait la grandeur et la beauté d'une vie. C'est pas simplement ce qu'on a fait extérieurement. Hein, d'ailleurs, j'en veux pour preuve qu'on qualifie les personnes non pas par ce qu'elles font, mais par la manière dont elles habitent ce qu'elles font. Hein. On ne louera pas quelqu'un parce que c'est un grand chef d'entreprise. On dira non. On dira même, oui, c'est un grand chef d'entreprise, mais il se la pète, il est prétentieux, il méprise les gens, voyez. Alors qu'au contraire, on va, y a certains clochards dont on dira, ah là là, qu'est-ce qu'ils sont gentils, qu'est-ce qu'il est sympa, qu'est-ce qu'il est agréable, etc. Ou alors on dira d'un grand directeur d'école, vraiment cet homme est dévoué, il est très attentif à ses élèves, il est attentif aux gens qui viennent le voir, on voit bien qu'il se dépense, etc. Donc vous voyez bien que ce qu'on qualifie dans une vie, c'est pas tant que ce qui est fait que la manière dont c'est fait. Je crois qu'il est très important, hein, de redire que ce qui fait la grandeur d'une vie au final, hein, c'est son amour, c'est son poids d'amour. Et je crois que les femmes, peut-être plus volontiers que les hommes qui sont plus techniciens, plus robots, hein, si je puis dire, même s'ils ne le sont pas. Vous voyez, je ne suis pas un robot, donc si je vous dis ça, c'est que je sais ce que je fais et j'essaie d'habiter mon être. Mais voilà,
je pense que le débat

0: qui est de dire, faut que la femme fasse cela, faut que la femme fasse cela, faut que la femme fasse cela, on lui donnait une sorte de cahier des charges épouvantable. Non, hein, Marie nous redit, et ce que dit Thérèse, hein, et ce que redit aussi Marthe Robin qui était malade. Parce que vous avez des gens qui sont malades, vous avez des gens qui sont au chômage, vous avez des gens qui sont dans l'incapacité, vous avez des petits. Alors eux, ils n'ont pas de vie, parce qu'ils n'ont pas accès à des carrières. Mais qu'est-ce que ça veut dire, hein? Donc je pense que Marie, au fond, n'a rien fait d'extraordinaire au sens extérieur du terme. Vous voyez, elle n'a eu qu'un enfant, elle n'est pas mère de famille nombreuse. Et bien sûr, elle a reçu un ange dans sa maison, mais c'est tout. Après, elle s'est contentée d'être mère et rien de plus. Ça ne veut pas dire qu'il fallait qu'elle se contente d'être mère. J'ai pas dit ça. J'ai dit que ce qui fait la grandeur de Marie, c'est son intériorité. C'est la manière dont elle a vécu les événements de sa vie qui ont été aussi les événements de son fils. Hein, Marie gardait toutes ces choses dans son cœur. Et c'est en ce sens que l'homme est confié à la femme. Hein, c'est quand la femme lui rappelle que c'est l'intériorité qui compte. Alors bien sûr, son défaut, c'est l'interprétation, mais peu importe le défaut, ce qui compte, c'est cette immense qualité qui fait qu'elle porte le monde dans l'amour. Hein, et comme dit Thérèse de Lisieux, qui l'avait compris, en se demandant ce qu'elle voulait faire extérieurement, je veux être prêtre, j'aimerais être martyr, j'aimerais être un apôtre, j'aimerais être un moine, elle dit je veux tout. Hein? C'est féminin ça d'ailleurs. Hein? Je veux tout. Et elle cherche sa vocation dans le corps de l'Église, et là, c'est qu'elle, et vous vous souvenez, elle se rend compte que parmi tous les dons les plus importants, hein, il y en a une voie la plus excellente, c'est l'amour. Et elle se dit que dans le corps, ce qui fait vivre tout le reste, c'est le cœur, hein, à partir duquel tous les autres membres agissent et vivent. Et donc Thérèse va dire, eh bien j'ai trouvé ma vocation. Ma vocation, c'est l'amour. Voilà. Et ma vocation, dans le corps de l'Église, hein, je serai le cœur, je serai l'amour. Ainsi, je serai tout. Et ça, je pense que, au fond, peu importe ce que la femme fait, et d'ailleurs aussi ce que l'homme fait, hein, ce qui compte, c'est de voir s'il habite cela dans l'amour ou dans le mépris. Eh bien, écoutez, je pense qu'on va rester là-dessus, puis on se retrouve la prochaine fois. À bientôt.
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Allez, de toutes les nations, faites des disciples. Baptisez-les au nom du Père et du Fils et du Saint-Esprit. Matthieu 28, 19.

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1: Voici ta mère. Le Seigneur Jésus m'a donné Marie pour qu'elle soit mienne. Or, j'aime ce qui m'appartient. J'aime d'autant plus Marie que je comprends son rôle de mère. On aime une maman parce qu'elle donne tout. Elle est la première à donner. Elle ne cesse de donner. Marie nous a aimés à partir du moment où Jésus lui a confié l'Église, le monde. Elle attendait depuis des siècles que moi aussi, je sois remis entre ses mains. Marie m'aime toujours, en dépit de tout, même si je suis mauvais ou si je suis un fils prodigue. Que nous soyons bons ou non, courageux ou peureux, heureux ou tristes et méfiants, nous pourrons toujours compter sur elle. Marie nous comprend quand les autres ne le peuvent. Elle nous aide quand personne ne veut ou ne peut le faire. Notre rôle est d'accueillir son amour et de l'aimer sérieusement. Saint Maximilien Kolb disait que le véritable amour commence, croît et n'a pas de limite. Il existe aujourd'hui et demain il aura grandi. S'il ne s'exprime pas, il risque de ne pas être authentique ou d'être une simple illusion. Et le père Kolb exhortait ses contemporains, mais nous aussi aujourd'hui par ses mots, « Aimons l'Immaculée chaque jour davantage. Dans ce domaine, il ne peut y avoir de limite. Elle purifiera toujours plus notre cœur et nous transformera en elle. »
0: À présent, nous nous unissons en prière avec le monde entier en renouvelant notre consécration à Marie.
2: Vierge Immaculée, Mère de Dieu et de l'humanité, je t'accueille comme don de Jésus sous la croix et je me confie entièrement à toi. Je t'offre toute ma vie, ce que je suis, ce que j'aime et ce que j'ai, afin que resplendisse en moi la beauté du Christ. Aide-moi à être docile à l'Esprit et à vivre avec joie ma vocation dans l'Église, afin de collaborer à ta mission maternelle et d'orienter vers Dieu le cœur de tout homme. Toi qui as guidé Saint Maximilien Kolb pour aimer sans mesure, enseigne-moi à être témoin de l'Évangile et à faire de ma vie un don. Je te confie les personnes que je rencontrerai et je t'offre le travail, les joies et les souffrances de cette journée. Ô Marie, conçue sans péché, prie pour nous qui avons recours à toi et pour ceux qui n'ont pas recours à toi.
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Vous qui le craignez, ayez foi dans le Seigneur. Le secours, le bouclier, c'est lui. Psaume 113b 11.

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1: Observons aujourd'hui l'image de Notre-Dame de Częstochowa, en Pologne. Nous savons que le précieux trésor du sanctuaire de Jasna Góra est le cadre miraculeux de Marie, qui depuis toujours attire des pèlerins de Pologne comme du monde entier. L'image, que la tradition dit avoir été peinte par l'évangéliste saint Luc, représente le buste de la Vierge tenant Jésus dans ses bras. Le visage de Marie est dominant, et celui qui le regarde se sent plongé dans son regard. Il contemple Marie qui le contemple. Le visage de l'enfant est lui aussi tourné vers le pèlerin, mais pas ses yeux. Ils ont tous deux un air sérieux et pensif qui donne le ton à l'image. La joue droite de Marie est rayée de deux balafres parallèles et d'une troisième qui les traverse. Marie porte un vêtement bleu orné de lys, symbole de la famille royale de Hongrie. Sur son front se trouve une étoile à six pointes. Jésus est vêtu de rouge et sa main gauche tient le livre, tandis que la droite est levée en geste de majesté et de bénédiction. Une large auréole dorée illumine la couleur sombre de leur visage. Le tableau de la Vierge de Jasna Góra est au nombre des icônes de type Odigitria, qui signifie « celle qui indique, qui guide tout au long du chemin ».
0: À présent, nous nous unissons en prière avec le monde entier en renouvelant notre consécration à Marie.
2: Vierge Immaculée, Mère de Dieu et de l'humanité, je t'accueille comme don de Jésus sous la croix et je me confie entièrement à toi. Je t'offre toute ma vie, ce que je suis, ce que j'aime et ce que j'ai, afin que resplendisse en moi la beauté du Christ. Aide-moi à être docile à l'Esprit et à vivre avec joie ma vocation dans l'Église, afin de collaborer à ta mission maternelle et d'orienter vers Dieu le cœur de tout homme. Toi qui as guidé Saint Maximilien Kolb pour aimer sans mesure, enseigne-moi à être témoin de l'Évangile et à faire de ma vie un don. Je te confie les personnes que je rencontrerai et je t'offre le travail, les joies et les souffrances de cette journée. Ô Marie, conçue sans péché, prie pour nous qui avons recours à toi et pour ceux qui n'ont pas recours à toi. Amen.
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On a souvent réfléchi sur le paradoxe qu'a vécu Jésus pendant toute sa vie terrestre. Il a été à la fois l'homme le plus heureux et le plus douloureux qui ait jamais vécu sur la terre. Douloureux, pas malheureux. C'est ce qu'il dit au petit Vanne. Ma vie a été douloureuse, mais pas malheureuse. Car Jésus a exulté dans le fond de son cœur toute sa vie. Il savait qu'il était le fils bien-aimé du Père. Il sentait peser à longueur de jour et de nuit toute la tendresse de Dieu sur lui, l'Esprit Saint. Donc, il était déjà au paradis, en un certain sens. Et puis, il a eu la joie d'apporter du bonheur aux gens, de guérir les lépreux, de faire marcher les paralysés. Il a été heureux de voir que ses disciples commençaient à croire de plus en plus en lui. Mais en même temps, il a terriblement souffert de se voir rejeté par les gens de son propre village, à Nazareth. Et puis, il a souffert de voir que les gens n'aimaient pas Dieu. Il souffrait depuis le début de son existence de voir la médiocrité du monde. Et c'est pourquoi il a demandé à Marguerite Marie de représenter son cœur couronné d'épines. Et Marguerite de demander à Jésus, mais c'est ta tête qui a été couronnée d'épines, pourquoi demandes-tu de représenter ton cœur couronné d'épines? Oh, Marguerite, c'est que mon cœur a toujours souffert dès le début de mon existence. Ma tête n'a souffert que lors du couronnement d'épines, mais mon cœur a toujours souffert. Donc on n'insistera jamais assez sur cette coexistence en Jésus entre une très grande joie et une très grande douleur. Et c'est pourquoi la liturgie célèbre à la fois les douleurs de Jésus et sa joie. Et il en est de même pour la Sainte Vierge. Il y a la fête de Notre-Dame des douleurs que l'on fête le 17 septembre. Et puis, très longtemps, il y avait une fête liturgique pour célébrer les joies de Marie, la fête de l'exultation de la Vierge, toujours inscrite au calendrier de quelques ordres. Et les chrétiens ont nommé certaines de leurs églises Notre-Dame de joie, Notre-Dame de toute joie, Notre-Dame de liesse. Un monastère du Morbihan s'appelle encore aujourd'hui Abbaye la joie Notre-Dame. Autant d'appellations qui proclament tout à la fois l'allégresse qui habite le cœur de la Vierge et la joie qu'elle apporte à ses enfants lorsqu'ils ont la simplicité d'imiter la conduite de Saint Jean. Et depuis cette heure-là, le disciple a pris chez lui. Et alors, dans le ciel, la Sainte Vierge est à la fois évidemment énormément, infiniment heureuse parce qu'elle participe à la joie de son Fils. Elle est entrée pleinement dans la joie de son Fils et elle voit, elle contemple la joie de la tranquille et toujours bienheureuse Trinité, comme dirait le père de Foucault. Mais en même temps, elle compatit profondément à nos souffrances. Et c'est pourquoi de temps en temps, elle apparaît à des petits voyants ou à des hommes pleurant. Elle pleure, c'est-à-dire qu'elle compatit vraiment à nos souffrances. Elle n'est pas indifférente à ce qui nous arrive sur la terre. On n'a jamais pensé à la Sainte Vierge heureuse dans le ciel et ne s'occupant pas et ne souffrant pas de la souffrance que ses enfants connaissent sur la terre. Mais cette souffrance, et c'est le mystère du ciel, ce mystère, cette souffrance ne la fait pas vraiment se déprimer. Dans le ciel, il n'y a que des bienheureux. Aujourd'hui, on n'ose pas toujours affirmer cela parce qu'il semble que c'est une injure à la souffrance des hommes. Mais non, mes frères, Dieu est infiniment heureux dans le ciel. Et les milliards d'anges et de saints qui sont dans le ciel sont bien heureux. Le pape Benoît XVI l'avait rappelé dans son encyclique, dans la deuxième encyclique sur l'espérance. Dieu est infiniment heureux tout en étant compatissant. Il est impassible, impassibilis, mais non dépourvu de compassion. Eh bien, la même chose pour Jésus, la même chose pour la Sainte Vierge. N'oublions pas, lorsque nous prions la Sainte Vierge, que nous prions quelqu'un qui est infiniment heureux, quelqu'un d'infiniment heureux et d'infiniment compatissant. Ce n'est pas contradictoire, même si c'est mystérieux. Et la Sainte Vierge ne demande qu'à nous aider
à vivre nous-mêmes ce paradoxe sur la terre, déjà sur la terre, d'être à la fois le plus possible heureux d'être aimé de Dieu, heureux de pouvoir aider les autres, les aimer, les sauver, mais en même temps être plein de compassion pour leurs souffrances. Et c'est pourquoi l'Évangile nous dit à la fois de pleurer avec ceux qui pleurent et d'apporter de la joie à tous ceux qui pleurent.

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Nous allons fêter cette année-ci le 100e anniversaire des apparitions de la Vierge Marie à Fatima, du 13 mai 1917 au 13 octobre. Je vais d'abord vous présenter ces enfants, car la Sainte Vierge les a préparés à recevoir la visite qu'elle allait leur faire. Elle a choisi des enfants qui avaient une éducation chrétienne extrêmement belle, extrêmement forte. Et puis, nous allons voir aussi que l'année qui a précédé les apparitions, ces enfants ont eu une visite de l'ange du Portugal, qui les a habitués à prier beaucoup plus. Vous voyez, donc, la Sainte Vierge n'est pas apparue à des enfants comme ça n'importe comment. Elle les a longuement préparés à cette visite du ciel. Lucia était la cinquième enfant du foyer de Antonio et Maria Rosa. La cinquième enfant. Elle avait 10 ans au moment des apparitions. Et c'était la dernière de la famille. Et le papa de Lucia, Antonio, était le frère d'Olimpia, la maman de Francesco et Jacinta. Donc Lucia était cousine germaine des deux autres. Olimpia avait été veuve, elle s'était remariée, et il y avait 10 enfants dans la famille. Donc, Francesco et Jacinta étaient les tout derniers. Et Jacinta, la plus jeune, était très très aimée de tout le monde, bien sûr. À l'époque, les enfants n'allaient pas tous à l'école. C'est le cas de la plupart des familles de ce pays. Il fallait avant tout qu'ils puissent gagner leur vie. Et il suffisait qu'un ou deux enfants par famille soient capables de lire à la veillée et de faire la correspondance. Tous devaient, dès 13 ou 14 ans, travailler avec les grandes personnes dans les champs. Et alors, les frères et les sœurs plus jeunes les remplaçaient à la garde du troupeau. C'est ainsi que les 3 petits cousins, Lucie, François et Jacinta, deviendront bergers dès l'âge de 7 ou 8 ans. Lucie fut la première à prendre la garde du troupeau familial. Elle y remplaça sa sœur plus âgée, Caroline. Quant à 13 ans, celle-ci partit au travail. Elle alla informer de la nouvelle ses cousins et les prévenir qu'ils ne devraient plus compter sur elle pour jouer. Oh, ne plus être avec Lucie. Alors, Jacinta et Francesco supplièrent leurs parents de pouvoir rejoindre Lucie pour garder les troupeaux. Mais non, vous êtes trop jeune. Et les petits renouvelèrent tellement leur demande que les parents finissent par accepter. Les enfants se proposèrent pour garder eux aussi leurs brebis à la place de Jean, leur frère aîné plus grand. Donc, rayonnant de joie, ils vont apprendre la chose à Lucie et aussitôt, tous trois combinent comment ils pourront, chaque matin, réunir les 2 troupeaux pour passer la journée ensemble. Chaque berger sortira à l'heure voulue par la maman. Le premier attendra l'autre près de la glacière, une petite mare qui se trouvait à la sortie du village. Et les 2 troupeaux se réunissent et c'est Lucie évidemment qui commande la marche parce que c'est elle qui connaît les bons endroits où les brebis pourront trouver quelque chose à manger. Et chaque matin, après le petit déjeuner, ils ont récité un pater et un ave en l'honneur de notre ange gardien, pour qu'il nous garde de nuit et de jour, et qu'il marche toujours en notre compagnie. C'était l'une des prières que l'enfant, que Maria Rosa, enseignait à ses enfants. Oui, l'éducation chrétienne était à l'honneur, et spécialement

paresse de son mari. Voilà donc une éducation très chrétienne, qui se manifestait notamment par la façon dont il considérait les astres. Le soir, quand les étoiles commençaient à apparaître, eh bien, on leur donnait des noms. Jacinta, par exemple, avait baptisé la lune la lampe de la Sainte Vierge, et les étoiles les lampes des anges, et le soleil la lampe de notre Seigneur. Et Jacinta disait « Je préfère la lampe de la Sainte Vierge plutôt que celle de Jésus, parce qu'elle ne brille pas et qu'elle n'aveugle pas. » Et Francesco disait sérieusement « Non, Jacinta, aucune lampe n'est aussi belle que celle de notre Seigneur. » Voilà quelques mots sur l'éducation chrétienne reçue par ses enfants qui deviendront les privilégiés à voir la Très Sainte Vierge 6 fois de suite de mai 1917 à octobre 1917.

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Nous avons vu la fois dernière la bonne éducation religieuse qu'avaient reçue les trois voyants de Fatima. Je voudrais les présenter d'une façon plus particulière aujourd'hui. Donc Lucie, la plus âgée, 10 ans au moment des apparitions, était une enfant forte, bien constituée, mais d'une taille moyenne, puisqu'elle ne dépassait pas son cousin Francesco, qui avait un an de moins qu'elle. Ses cheveux très bruns étaient séparés par une raie au milieu, et couverte par un mouchoir de tête ou par une mante, c'est une espèce de voile qui retombait jusqu'à sa ceinture et qui rappelait le capulet de Bernadette. Elle portait le dimanche un corsage de couleur claire et la jupe de grosse flanelle aux larges plis arrondis descendait jusqu'au bas des jambes, laissant voir les gros souliers cloutés. Dans ses cahiers de souvenirs, elle se reprochera plus tard d'avoir été un peu trop coquette, mais je pense que c'est une humilité excessive qui l'a fait écrire cela, parce qu'elle dit que le jour de fête, elle aimait mettre une chaînette d'or, des boucles d'oreilles qui tombaient jusqu'aux épaules, et qu'elle aimait avoir un beau chapeau garni de perles sur la tête. Lucie aimait beaucoup les enfants. Elle en ramassait jusqu'à 8 ou 10 dans la cour de la maison, les faisait jouer, leur apprenait à faire des guirlandes et les mettait en procession pour chanter la Sainte Vierge avec des bannières. Au ciel, au ciel, au ciel, avec ma mère, un jour je serai. Et tout ce petit monde témoignait évidemment beaucoup d'attachement à Lucie. Tout le monde l'aimait, c'est évident. Elle était spécialement franche. Ça, c'est une qualité fondamentale qu'elle avait développée sans doute au contact de sa maman. Francesco, 9 ans, possédait la corpulence la plus développée, un tempérament robuste. Il était très pacifique quand il gagnait au jeu et que l'autre prétendait qu'il n'avait pas gagné. Tu penses que tu as gagné, soit ça m'est égal. Il ne faisait jamais d'histoire. Par contre, il avait du caractère et beaucoup de hardiesse. Il aimait grimper dans les arbres, il attrapait les lézards, il osait même rapporter des serpents à la maison, au risque de se faire attraper, évidemment, par ses parents. Mais par-dessus tout, il aimait beaucoup les oiseaux. C'étaient ses meilleurs amis. Tout le long du chemin, il émiettait du pain sur les pierres pour qu'il n'ait pas faim. Et il les appelait par de doux noms. Et personne ne devait approcher de ces oiseaux pour ne pas les effrayer. Et il ne tolérait pas qu'on touchât à leur nid. Et puis, il avait une compassion très forte pour les gens qui souffraient. Un jour, il voit un homme difforme. « Je ne peux pas le regarder, dit-il, cela me fait trop mal au cœur. » Une autre fois, il devait entrer dans une maison habitée par 2 sourds-muets. La mère et le fils. « Je ne peux pas y aller. Il m'est impossible de voir ces pauvres gens qui font un effort surhumain pour parler et qui n'y parviennent pas. » Et au pâturage, il y avait souvent une petite vieille et qui avait du mal à rassembler son petit troupeau de brebis. Alors, il faisait le travail et ne supportait même pas qu'on puisse leur dire merci. « C'est normal, chère madame. » Voilà pour le petit Francesco. La troisième à présenter, c'est sa sœur, Jacinta, qui n'avait que 7 ans, très aimée de ses frères et sœurs aînés. Alors, elle, c'était une enfant très prime sautière qui aimait énormément danser et chanter. Elle passait des heures à danser. Et comme Francesco savait bien jouer de l'harmonica ou de la flûte, eh bien, elle dansait au son de l'harmonica et de la flûte de son frère. Voilà. Quant à Francesco, lui, il dansait aussi, mais il dansait au milieu de ses brebis, pour faire comme notre Seigneur, disait-il. Sur l'image qu'on m'a donnée, Jésus se tient debout au milieu du troupeau avec une brebis dans ses bras. Alors je fais la même chose. Lui aussi aimait beaucoup le chant, bien sûr. Et alors, Jacinta aimait beaucoup entendre l'écho dans le fond des vallons. Elle faisait arrêter ses compagnons aux endroits propices, et là, ainsi sur un rocher, ils criaient des noms à l'écho.
Yashinta avait remarqué que celui qui était le mieux reproduit, c'était Maria, et elle le criait souvent. Parfois même, elle disait tout l'Ave Maria, criant la parole suivante seulement lorsque la précédente avait été répétée par l'écho. Et ainsi, la montagne elle-même priait la Sainte Vierge. Voilà comment la Sainte Vierge a préparé ses enfants à recevoir la visite du ciel. Nous verrons la fois prochaine que, en 1916, un an avant les apparitions de 1917, la Sainte Vierge n'est pas apparue, mais c'est un ange. Un ange qui est apparu à ses enfants et qui les a appris à prier, à adorer longuement le Seigneur Dieu. Voilà comment la Sainte Vierge a voulu que ses enfants soient longuement préparés à recevoir sa visite de mai 1917 à octobre 1917.

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Seigneur, incline mon cœur vers tes exigences, non pas vers le profit. Psaume 118, 36.

je vais avoir le plaisir de vous raconter cette année les merveilleuses apparitions de la Sainte Vierge à Fatima, du 13 mai 1917 au 13 octobre 1917. La Très Sainte Vierge est apparue 6 fois à 3 enfants portugais, Lucia, Francisco et Jacinta. Francisco et Jacinta étaient frères et sœurs, et Lucia, la plus âgée, celle qui a reçu le plus de messages et qui a vécu très longtemps après 1917, eh bien, était leur cousine. Eh bien, ce qu'on ne sait pas suffisamment, c'est que la Sainte Vierge a préparé ses apparitions 2 ans à l'avance. Dès 1915, un ange est apparu à Lucia, mais elle ne l'a raconté que beaucoup plus tard. Donc, l'histoire commence en 1915, dans un petit hameau d'Ayustel, près de Fatima. Un jour d'avril, alors que Lucia et 3 de ses compagnes était sur la colline appelée le Cachibo, Cabecho, toutes 4 virent un ange leur apparaître. Lucia a raconté cela beaucoup plus tard. Voilà, vers l'heure de midi, nous prîmes notre repas, après quoi j'invitai mes compagnes à dire avec moi le chapelet, ce qu'elles acceptèrent de bon cœur. À peine avions-nous commencé que devant nos yeux, nous vîmes, comme suspendue dans les airs, au-dessus des arbres, une figure semblable à une statue de neige, que les rayons du soleil paraissaient rendre transparent. « Qu'est-ce que c'est ?» demandèrent mes compagnes. « Je ne sais pas, » répond Lucia. Nous continuâmes à prier en gardant les yeux sur cette figure qui disparut dès que nous eûmes terminé. Et cette apparition, qui resta toujours silencieuse, se renouvela à 2 ou 3 reprises dans les mois suivants. Lucia la décrira alors aussi, dans son langage enfantin, pas une personne enveloppée dans un drap. C'est évident que ces manifestations mystérieuses d'un ange allaient préparer ce qui va se passer l'année suivante, en 1916, lorsque par 3 fois, Lucia, Jacinta et Francisco vont voir un ange leur apparaître. Et c'est seulement l'année d'après, en 1917, que la Sainte Vierge elle-même apparaîtra. Vous voyez, la Sainte Vierge, parfois, fait les choses ainsi. Elle prend son temps pour que les enfants profitent bien d'une apparition ou de plusieurs apparitions. Elle va les préparer par l'intermédiaire d'un ange, l'ange du Portugal. Nous verrons cela dans une chronique postérieure. Il est bon de savoir que lorsque notre Dieu veut faire quelque chose de grand, il prépare ceux qui sont les acteurs de cette manifestation. Oui, les anges ont une grande importance dans notre vie. Ils nous rappellent que nous sommes tous destinés à les rejoindre un jour et à participer à leur louange éternelle. Les anges ne souffrent pas, c'est très, très mystérieux. Ils compatissent à nos souffrances, mais ils sont bien heureux. Ils sont presque jaloux peut-être de ne pas pouvoir offrir à Dieu des sacrifices comme nous. Mais c'est comme cela. Il y a des êtres qui n'ont pas à souffrir pour mériter le ciel. Ils ont mérité le ciel simplement en faisant une bonne fois un acte d'humilité devant Dieu, en reconnaissant qu'ils étaient des créatures. Tandis que nous, pour aller dans le ciel, nous devons le mériter par toute une série d'actes d'adoration, d'acceptation de la volonté de Dieu. Mais comme dirait le Padre Pio, notre ange gardien, c'est notre frère jumeau. Il y a une belle complicité entre notre ange et nous-mêmes, et nous aurions avantage à penser plus souvent à cette présence de notre ange gardien, parce qu'il nous aide à accepter de vivre dans cette vallée de larmes en pensant que la récompense, elle sera merveilleuse.

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Je voudrais, dans cet enseignement, nous introduire à un certain nombre d'attitudes que nous enseigne la Vierge Marie. Marie éducatrice de notre foi. C'est à l'école de Marie que nous sommes initiés à rencontrer le Christ. Et donc, la manière dont Marie nous enseigne, nous éduque, est un apprentissage à suivre le Christ de plus près. On peut dire dans la vie chrétienne, il y a deux versants. Le versant premier, c'est l'offre, la proposition du salut que nous fait le Christ. C'est ce qu'il donne en se donnant lui-même. Et puis, il y a un autre versant, qui est le versant, j'allais dire, marial, qui est la structure profonde du mystère de l'Église, c'est la réponse. Par rapport à ce que le Christ nous donne, comment on va répondre? Et donc Marie est un exemple éminent de la juste réponse que Dieu attend de chacun d'entre nous. Et c'est pour cela qu'elle a un rôle éducatif dans la manière de répondre à Dieu, qui en son Fils, sa parole vivante, s'adresse à nous. Donc je veux retenir simplement quelques postures, quelques expressions de cette réponse que fait Marie. Comment être un chrétien à l'école de Marie? J'articulerai ma réflexion autour de 5 points, comme autant de doigts de la main. La première manière pour Marie de se situer comme une réponse à l'appel de Dieu, c'est le silence. Marie est mère du silence. Je cite souvent ce proverbe touareg. Si le mot que tu vas prononcer est moins important que le silence que tu vas quitter, alors tais-toi. Au fond, Shema Israël, écoute Israël, c'est le leitmotiv poli de la ferme. Tais-toi, tais-toi. Je me souviens de ce que me disait un jour Albert de Montléon. Albert de Montléon était au point de départ avec d'autres de l'introduction du renouveau charismatique en France, dans l'Église catholique. Et donc il était parti avec quelques jeunes frères dominicains, il était parti aux États-Unis voir ces immenses assemblées qui fleurissaient un peu partout, avec l'expression de beaucoup de charisme, de paroles de science. Et alors, il s'était découvert un certain charisme de connaissance. Et alors, fort de cette gratification spirituelle, le voilà à Paris, dans un groupe de prière qui se tenait dans la crypte de Saint-Sulpice, une assemblée de louanges, et puis à un moment, invocation de l'Esprit-Saint, et puis il sent très fort qu'il a une vibration dans les oreilles, et au cœur de la prière, il dit « Je, vraiment, le Seigneur est en train de guérir quelqu'un de l'ouïe. » Immense silence de l'assemblée, sans doute subjugué par cette parole, et au fond de la crypte, à un moment, quelqu'un qui lance « Qu'est-ce qu'il dit ?» Il n'a plus recommencé les paroles de science. « Qu'est-ce qu'il dit ?» Voilà. Silence, tais-toi. Un jour, me rendant aux États-Unis, à Manhattan, j'ai fait la découverte d'un lieu absolument extraordinaire qui s'appelle la salle de silence, moyennant un prix d'entrée. Vous entrez dans un espace insonorisé. Alors vous avez des gens qui prient, d'autres qui méditent dans des positions très particulières. Voilà. Mais dans un monde qui est extrêmement mobilisé, sollicité par le bruit, par le bavardage,
Nous avons besoin d'espace de silence. Je distingue le silence du mutisme. Le mutisme, c'est quand on n'a rien à dire. Le silence, c'est quand on a trop à dire, qu'il y a une présence qui nous excède et on a besoin d'une intériorité pour se laisser absorber par ce silence. Lorsque, il y a nombreuses années, il y a quelqu'un parmi vous qui a fait cette expérience, je suis allé dans le désert Tamanrasset, sur la trace de Charles de Foucault, et j'avais fait cette magnifique expérience. On allait depuis Tamanrasset jusqu'à dans la Sécrème où vivait Charles de Foucault, dans la montagne, et donc c'était une marche un peu harassante, et dans un monde désertique où il n'y a rien, où il fait très chaud la journée et très froid la nuit. Et à un moment, très fatigué, je me vois marcher, je m'arrête et j'entends. Je regarde autour de moi, personne. Et je m'aperçois que ce battement vient de mon cœur. Le silence permet profondément une écoute à quelqu'un qui se fait, pour reprendre l'expression de saint Augustin, plus intérieur à nous que nous-mêmes. Visitant un jour une abbaye, j'entendais cette belle expression d'un moine qui me disait « Ici, on boit le silence. On boit le silence. » Alors le silence de Marie, on le trouve dans tout son itinéraire et avant même qu'elle énonce une parole. Finalement, la parole qui naîtra sur ses lèvres germera dans le silence qui précède. Silence avant l'Annonciation, plongée qu'elle est dans le mystère d'une élection qui la prémunit de la faute originelle. Marie se trouve à l'orée du mystère et elle est absorbée dans ce choix dont elle n'a pas encore une expression précise, de ce choix de Dieu qui la garde immaculée, qui l'a préservée du mal. Silence de Marie. Mais un silence qui ne la rapatrie pas sur elle-même, qui n'est pas introspectif, qui l'ouvre à plus grand, qui l'ouvre à une explicitation, qui l'ouvre à une visitation, qui l'ouvre à l'Annonciation. Donc silence de Marie avant l'Annonciation, silence de Marie après la Nativité, dans la contemplation du mystère de Dieu fait chair de sa propre chair. Marie contemple. Elle n'est pas simplement à l'orée du mystère, elle est absorbée par le mystère. Et on peut imaginer cette scène éminemment reproduite par l'iconographie chrétienne à travers les âges de Marie qui voit cet enfant qu'elle a dans ses mains, qu'elle enveloppe, c'est l'ange, et elle se fait silence pour accueillir la parole. Silence de Marie après la Nativité. Elle qui retenait toutes les choses dans son cœur à Nazareth. Et puis silence de Marie dans le ministère public de Jésus, après Cana, bien sûr, on va y revenir. Mais silence de Marie, on sait qu'elle est là. Silence de Marie dans l'accompagnement de Jésus, dans une fidélité qui la portera silencieuse encore au pied de la croix. Finalement, toute la vie de Marie est baignée et gagnée par le silence même de Dieu qui a sa source dans le silence trinitaire, dans une communion profonde d'amour avec le Père. Le silence de Marie, il obéit à quelques caractéristiques que je brosse assez vite. C'est un silence contemplatif du mystère divin. Elle est plongée en Dieu, et Dieu seul lui suffit, pour reprendre l'expression de Thérèse d'Avila.
Dieu seul lui suffit. Silence contemplatif. Vous voyez, c'est comme un magnifique paysage, vous le découvrez, vous êtes là, vous êtes présent à cette immensité qui se déploie devant vous, à vos pieds, sur une montagne ou au bord du rivage, conscience de l'infini, de la gratuité de ce qui vous est donné, de l'immensité qui vous fait découvrir une autre immensité qui justifie cette création qui est celle de Dieu. Silence contemplatif, silence, je l'ai dit, imprégné par la parole. Ce n'est pas simplement un regard passif sur le monde, mais c'est un silence qui est réceptacle d'une parole. Silence d'écoute de la parole. Et puis, c'est un silence qui la rend attentif précisément, non seulement au mystère de Dieu, mais à la vie des hommes. Et la scène de Cana, où l'on voit Marie qui découvre ses invités au festin qui n'avaient plus de vin, et qui viennent la trouver, et elle s'en va vers son fils pour lui signaler cette disette. Marie est attentive, ça la rend attentive. Vous voyez, le regard qu'on porte vers le Dieu, si c'est le Dieu de Jésus-Christ, ne nous détourne pas de la vie des hommes, mais permet de les rejoindre dans les aspirations les plus profondes, même les plus matérielles en l'occurrence, les requêtes qui les habitent pour qu'ils adviennent à leur humanité. Donc, première chose, première école de Marie, l'école du silence. Prenons à son exemple des temps de silence, des temps de recueillement. Comme le faisait Jésus qui s'en allait seul dans la montagne, dans la solitude, dégagé du ministère, même s'il était bien des fois récupéré par la foule qui lui demandait des miracles, qui lui demandait d'accomplir l'œuvre pour laquelle il avait été envoyé, mais ce silence faisait partie de sa mission. Nous avons besoin, à l'école de Marie, d'être des hommes et des femmes de silence. Sinon, notre existence est brouillonne. On n'a pas des temps de synthèse, des temps où l'on fait... on n'est pas comme, vous voyez, dans l'exemple de Béthanie, on est beaucoup Marthe, et il faut être Marie de Béthanie, à l'écoute. Et puis, le silence est tellement nécessaire pour l'exercice, en dehors des passions ou des opinions, dans une culture des médias qui est très absorbante, où notre tentation, c'est d'être rivé sur notre iPhone, comme je le fais si souvent, ou d'être accro à la télé, etc. C'est tellement indispensable, non seulement à la contemplation, mais aussi à la raison. On ne peut pas faire un travail raisonnable. Il y a une économie de la raison qui nécessite de prendre de distance, de prendre de la hauteur et de se plonger dans le silence où Dieu vient nous rejoindre. Je la conduirai au désert, nous est-il dit dans le livre d'Osée, et le désert fait partie, le silence fait partie du désert. Donc, premier langage de Marie, le silence. Deuxième langage qui est au cœur de ce silence, le regard. Je suis très intéressé de considérer dans ce que dit Marie à Bernadette, ou plutôt Bernadette à propos de Marie. Elle m'a regardé, elle m'a parlé comme à une personne. Elle m'a considéré. Oui, au cœur du silence, parce qu'on n'a pas de mots à dire, eh bien, ce qui est mobilisé, c'est notre attention. C'est le philosophe Lavelle qui définissait ainsi l'amour comme une attention pure à l'existence d'autrui. Aimer, c'est se laisser regarder par Dieu et regarder le monde avec les yeux de Dieu et voir Dieu à travers le monde et à travers les autres. On voit comment
le regard est au départ et au point d'arrivée de l'écriture. Le point de départ de l'écriture, c'est Dieu vit que cela était bon. Le regard contemplatif de Dieu, né de son silence éternel dans la communion des personnes divines, fait advenir un monde et cette création est source d'admiration, même pour Dieu, au point que lors de la création de l'homme, il y a un superlatif, Dieu dit que cela a été très bon, Dieu vit. Et le péché de l'homme, c'est de se cacher, de se soustraire à ce regard de Dieu. Adam et Ève, ayant commis la faute, se cachent. Vous connaissez la description du péché originel ? En trois mots, une pomme, deux poires et des pépins. Eh bien, donc, l'écriture commence par un regard. Et il s'achève dans un regard. Tout œil le verra, livre de l'Apocalypse. Cette considération de l'agneau transpercé au terme de l'histoire du salut. Donc, le regard est très important. C'est saint Augustin qui met sur les lèvres du bon larron cette parole qui, selon lui, aurait expliqué la conversion du bon larron et non pas du mauvais. Il dit, le bon larron, selon, il fait dire au bon larron, saint Augustin, en le regardant, j'ai tout compris. En regardant le Christ qui était crucifié à ses côtés, en le considérant, en le contemplant, j'ai compris ce que aimer voulait dire. Regardez. Je pense encore à cette parole de Jésus à propos du jeune homme riche. Il le regarda et il l'aima. Deux verbes associés. Aimer, c'est regarder. Il y a une phrase cruelle de Nietzsche qui dit ceci. Certains hommes s'approchent de la lumière, non pas pour mieux voir, mais pour mieux briller. S'approche-nous de la lumière pour voir ce que nous sommes et voir le monde à partir de Dieu. Oui, l'amour passe par le regard. Au chapitre 21 de Matthieu, Jésus porta son regard sur tout ce qui l'entourait. On peut rentrer dans ce regard de Jésus. Jésus porta son regard sur tout ce qui l'entourait. On peut dire que souvent, une parcelle d'hostie contient toute la présence de Jésus. Eh bien, une parcelle de parole, un simple

de sacramental, hein, de présence de Dieu. C'est Dieu qui nous regarde à travers le regard des saints, de la Vierge ou du Christ lui-même. Donc ça change considérablement le rapport à la représentation iconographique par rapport à une pièce picturale. Donc, être vu de Dieu, c'est la première chose. Elle le dira, la Vierge Marie, il s'est penché sur son humble servante. Le regard que nous enseigne la Vierge à partir du Christ, quels en sont les traits ? C'est un regard pur, sans retour sur soi, sans vouloir, comme pour reprendre l'expression de Nietzsche, briller, voyez, jouer les vedettes. Le chrétien n'est pas celui qui se tient sur l'avant-scène, tel que je suis là aujourd'hui, sous les feux de la rampe, mais en retrait, pour refléter la lumière et en désigner la source. Regard pur, c'est un regard réaliste, car Dieu sonde les reins et les cœurs. Cette très belle expression au début du livre de l'Exode, hein, lorsque Moïse va être choisi pour être envoyé pour libérer le peuple des Hébreux, Dieu lui dit « J'ai vu la misère de mon peuple, j'ai vu la misère de mon peuple ». Jésus voit les foules comme des brebis sans berger. Oui, regard qui est réaliste, regard pur, réaliste, miséricordieux. Pensons à cette scène de la femme adultère, hein, qui est jugée par les pharisiens, les suppôts de la loi. Jésus la regarde avec une autre vision des choses, à partir de ce qui peut être accompli en elle, à partir de ce qui peut changer dans son cœur. C'est un regard pur, réaliste, miséricordieux, et j'ajouterai un regard d'espérance. Je cite souvent cette phrase de Paul VI, « Le chrétien habite ce monde à partir de son avenir. » Il y a un tableau, de Dali, où l'on voit le Christ vu d'en haut. Je ne sais pas si vous voyez. Hein. On voit le crucifix et puis en contrebas, la terre. Au fond, oui, le Christ, Dieu nous voit à partir de l'histoire accomplie, déjà accomplie, dans le mystère du Christ et de son Église qui lui est unie, à partir de la fin des temps, au regard eschatologique, on dirait, en théologie. Donc c'est vraiment un regard d'espérance. Pas simplement dire il a des potentialités, on dirait un psychologue, où il peut vivre des résiliences. Non, il y a ça, mais aussi à partir de ce qui a déjà été accompli dans le Christ. Et Dieu nous voit à partir de notre fin, à partir de notre futur. Nous avons déjà un pied dans l'éternité. Et bien tous ces traits de ce regard marial, pur, réaliste, miséricordieux, rempli d'espérance, réaliste en même temps, on le trouve dans le regard de Marie, qui relaie le regard du Christ, comme la lune relaie dans sa lumière la clarté solaire. Donc, regardons la Vierge Marie. À Lourdes, on voit comment Bernadette dit qu'elle était belle. Mais on sait bien que cette beauté ne venait pas d'elle-même. Ce n'était pas une beauté esthétique, quelque chose qui serait le raffinement d'un être par des efforts de sculpture de son corps, des réformes. Non, c'est quelque chose qui venait de la beauté même de Dieu qui passait à travers elle et dont elle était pure transparence. Donc, éduquons notre regard pour la considérer dans cette beauté et à travers elle, par elle, être vu de Dieu. Et puis, non seulement être vu de Dieu, mais voir selon Dieu, à partir de Dieu. La foi permet de voir juste, de voir vrai,

Souvent, on se considère en se regardant suivant des critères canoniques, esthétiques, hein, d'une beauté mondaine ou de ce que les autres peuvent accomplir. On se voit à travers les autres en se comparant à ce que le monde suggère ou veut imposer de beauté, de réalisation, d'accomplissement. La foi seule nous donne le vrai critère du regard, du juste regard. La foi permet de voir. Si tu vois, si tu crois, tu verras la gloire de Dieu. Et au chapitre 20 de l'évangile de Jean, il vit et il crut. La foi associée au voir. J'étais curé à la paroisse de la Trinité à Paris, et un jour, au sortir de l'église, je découvre un SDF. On faisait en sous-sol de l'église une soupe populaire. Il y avait à peu près 250 repas qui étaient servis quotidiennement dans le centre de Paris. Et donc c'était une église à la fois célébrante et servante. Eh bien, au sortir de la crypte, je vois un SDF. Et je lui dis, comment ça va, tout ça. Il me dit, mais ce dont je souffre le plus, c'est pas tellement du froid, c'est pas tellement de la faim. Et il me jette ce mot cru, pour ne pas dire cruel, c'est d'être considéré comme une merde. C'est d'être vu par personne et de ne compter pour rien. Être vu de Dieu. Et tout notre exercice comme chrétien chaque jour, c'est d'être les yeux de Dieu et de voir à travers des êtres qui se présentent à nous, peut-être à travers leurs blessures, leurs brisures, etc., la grâce de Dieu qui s'est déposée, la vie de Dieu qui sommeille en eux, de les voir dans leur dignité, dans leur beauté, à travers leurs stigmates de déceler, à travers leurs blessures de déceler les stigmates. Cécile Bargeon a monté dans le diocèse de Fréjus-Toulon, près du Thoronnais, une maison assez spéciale. Elle a 78 ans. C'est une femme admirable, une consacrée, qui a passé toute sa vie, après avoir fréquenté une communauté religieuse, d'accueillir des trisomiques. Elle a adopté 26 trisomiques, seule. Puis elle a monté une association. Et elle me racontait, il y a à peu près une quarantaine d'années, cette scène où elle avait été dans un hôpital et elle voulait en adopter un autre. Et donc elle allait régulièrement dans les hôpitaux visiter les autres trisomiques tout en s'occupant des siens. Et on lui avait signalé la présence d'un trisomique qui était abandonné par ses parents. Et donc elle a été à l'hôpital. Et elle a eu cette phrase terrible de celui qui lui présentait les enfants qui avaient été abandonnés et qui étaient dans un état physique et psychologique déplorable. Vous voulez ça? Vous voulez ça? Elle a noté dans son carnet spirituel. Non, Dieu regarde pas ça. Tu as du prix à mes yeux. Je t'aime. Dieu nous regarde comme des êtres sacrés depuis notre conception jusqu'à notre mort. Beaucoup de choses naissent à partir d'un regard. On a une intelligence qui jaillit à partir de la manière dont on voit les choses. J'étais il y a quelques jours au Brésil. Il y a une magnifique expérience qui s'appelle Fazenda de Esperança. Fazenda de Esperança, c'est un organisme, on va dire que c'est une communauté, c'est plutôt un organisme qui est vraiment porté par un élan de prière et qui s'occupe de ceux et de celles qui sont marqués par l'addiction à la drogue en particulier, qui est très très très présente en Amérique du Sud et en particulier au Brésil. Tout a commencé et c'est surtout intéressant de voir comment des intuitions qui ont donné des grandes choses, comment des intuitions ont pu naître. Et j'ai très frappé de voir, en écoutant le fondateur, le frère Hans, qui est un franciscain,
Et celui qui lui est associé, qui est Nelson, Hans étant allemand, Nelson étant brésilien, comment ça a commencé? Tout a commencé dans une petite rue, qui était la rue où se trouvait la maison de Nelson. Un jour, Nelson y repère, au coin d'une ruelle qui débouchait sur la rue où il se trouvait, il découvre des jeunes qui sont rassemblés là. Ils avaient l'air un peu particuliers. Bon. Et puis, il les revoit plusieurs fois, puis il demande des questions, il pose des questions. Il dit, mais vous savez, tous ces jeunes, en fait, ici, il y a un trafic de drogue. Ici, il y a du commerce avec des stupéfiants. Et c'était assez connu. Et lui qui faisait commencer tout un chemin spirituel avec le frère Hans, qui était le curé de la paroisse, un jour va trouver un de ces jeunes, et puis commence à se lier une amitié, il le revoit. Et puis Nelson était seul dans la maison parce que ses parents étaient amenés pour des raisons professionnelles à partir dans une autre région. Et donc il était seul dans sa maison. Mais je vais les accueillir. Seule manière de sortir quelqu'un de la rue, c'est de lui trouver une issue. Il l'a accueilli. Ensuite, il a accueilli un de ses amis. Et maintenant, c'est 105 maisons dans le monde entier où ils accueillent plusieurs milliers. Ils sont en Allemagne, ils sont aux États-Unis. Ils accueillent plusieurs milliers de stupéfiants à travers de gens qui étaient marqués par la drogue, anciens stupéfiants. Et ils ont trois bases de, comme ils disent, récupération, ce qui pour nous veut dire réinsertion. Trois bases. Un, la prière. Deux, la vie fraternelle. Trois, le travail. Sur un programme d'une année. Mais c'est admirable, j'étais dans les maisons où sont accueillis ces jeunes qui ont des témoignages bouleversants, 70% s'en sortent. C'est-à-dire ne retombent pas dans les circuits de la drogue. Le pape Benoît XVI, en allant visiter le Brésil après l'apparition, c'est en 2007, hein, était passé par cette maison entre Rio et São Paulo. Mais tout a commencé par un regard. Le regard de Nelson sur un jeune. Il le regarda, il l'aima. Il ne se contenta pas de l'aimer. L'amour a été jusque dans le service, jusqu'à aider cette personne à s'en sortir. Tout passe par un regard. Que l'on soit capossé, que l'on soit enfermé dans ses difficultés personnelles, c'est à partir d'un regard rebondir. Avoir la foi, ce n'est pas simplement croire en l'existence de Dieu, c'est de croire aussi que j'existe pour Dieu, que Dieu aussi a foi en moi. Regardez. Seigneur, personne ne pourrait survivre si tu détournais ton visage, disait saint Ambroise. Alors, oui, Marie nous enseigne l'art de regarder, à travers sa beauté, d'apprendre nous-mêmes à refléter la présence et le salut de Dieu. Troisième expression et troisième école, troisième enseignement à l'école de Marie de ce que aimer signifie, la réponse que nous pouvons apporter par Dieu, que nous pouvons apporter à Dieu, ça passe par le silence, ça passe par le regard, mais bien sûr, ça passe par la parole. Faisant un jour du porte-à-porte dans l'évangélisation, je frappe contre la porte et j'entends à l'intérieur une voix: Il n'y a personne! C'est souvent ce qui se produit. Dieu frappe à notre porte, mais il n'y a personne. La parole dans l'Écriture, je le disais tout à l'heure, elle jaillit du silence. Elle est chargée d'une plénitude de présence. On disait d'un évêque, dont je
tairai le nom. On l'a mis dans le sud. Alors, c'était quelqu'un qui venait d'un autre univers. Et c'est quelqu'un qui parle très peu. Et c'est, les prêtres, quand il est arrivé, disaient de lui, « Oh, cet évêque, il ne parle que pour dire quelque chose. » La parole, elle jaillit du silence. La parole, elle est le fruit d'une présence. Elle est le fruit d'une incarnation. Ce n'est pas une parole aérienne. On est dans le monde du virtuel, et donc on cause sur tout et sur n'importe quoi. La parole est volatile. Je pense à cet épisode des pèlerins d'Emmaüs. Les pèlerins d'Emmaüs qui parlaient de celui qui, sans se douter, sans qu'il s'en doute, cheminait avec eux. Qui parlaient de Jésus sans se douter que celui dont il parlait faisait route avec eux. La parole, elle porte la présence, elle conduit à la présence. Donc, à travers Marie, nous avons le silence dans lequel elle est immergée, elle qui porte la parole. Nous avons en Marie le regard, mais nous avons aussi celle en qui la parole s'est incarnée. La parole, elle jaillit du silence, la parole est le fruit d'une présence, mais c'est aussi une parole, comme toute parole, qui révèle. La parole, c'est le lieu d'une révélation. On a besoin de pouvoir exprimer à travers des mots ce qui nous habite du dedans. Et donc c'est la richesse d'un échange, d'un débat, hein, de pouvoir mettre des mots, verbaliser des choses qui sont de l'ordre du ressenti ou des pensées évanescentes ou vaporeuses. Comme on dit, péché avoué, à moitié pardonné. On a besoin de mettre des mots, c'est-à-dire de référer à un logiciel qui donne sens, qui trouve des significations. La parole est lieu d'une révélation. Mais pour nous, la révélation avec un grand R. Il y a des petites révélations, une petite histoire. C'était un jour un enfant qui s'adresse à sa mère et lui dit « Maman, tu pourrais m'expliquer d'où viennent nos premiers parents ?» Alors sa maman, qui est catéchiste, dit bah, « Écoute, tu vois, même je suis ta maman, tu connais ton papa, eh bien, ils ont eu aussi des mamans et des papas, et ainsi de suite, et on remonte. » Et puis on aboutit à Adam et Ève, qui ont été créés par Dieu. C'est Dieu qui a créé Adam et Ève à leur image, à son image et à sa ressemblance. Ah bon, merveilleux. Bon. Et puis la petite fille, ensuite, va voir son papa. Alors, papa, comment sont nés les premiers parents ? Oh, ben, c'est très simple. On est le fruit d'une évolution. Avant l'être humain, il y avait les animaux, puis ils ont évolué. Ils ont pris des formes différentes. Bref, un jour, un animal qui est devenu un homme, et puis l'homme lui-même a évolué. On va continuer d'évoluer. Tu vois, le gender, tout ça, on va évoluer. Très déstabilisé. La petite enfant va voir sa maman. « Mais je ne comprends pas. Toi, tu dis qu'on vient de Dieu et papa, il dit qu'on vient des animaux. » La maman, très étonnée, « Ah ben c'est très simple. Papa parlait de sa famille, moi de la mienne. » Donc la parole est un lieu de révélation, mais avec un grand R. Hein, un grand R. La parole jaillit du silence, la parole fruit d'une présence. La parole est un lieu de révélation, de connaissance. Hein. Dieu s'est fait parole pour pouvoir
expliquer, rendre compte. C'est ce qui permet, je dirais, un troisième aspect de la parole, ça permet l'échange. Mais c'est très, très beau de voir dans l'Évangile combien tout l'Évangile est construit à partir des échanges. Ce n'est pas Dieu qui arrive et voilà, l'homme est écrasé. Non, l'homme converse avec Jésus qui vient à sa rencontre. C'est Paul VI qui disait, l'Église a la conversation, l'Église se fait conversation avec le monde. Bien, cette conversation, elle commence en Dieu, le mystère trinitaire, mais elle s'exprime bien sûr à partir du Christ, qui a conversé avec Nicolène, la femme adultère, etc. Tous les personnages qui peuplent le Nouveau Testament expriment cette conversation permanente que fait le Christ, qui permet de solliciter la liberté, de s'adresser à l'intelligence. Oui. Et Marie s'inscrit dans cette ligne-là. Marie nous apprend les choses. Chaque fois qu'elle s'adresse, je reprends encore une fois exemple de la plupart des apparitions, je pense à Lourdes en particulier, eh bien, il y a un échange entre Bernadette. Oui, c'est pas on dirait une apparition sèche, pourrait-on dire. C'est le lieu d'une interpellation, de questions qui sont posées, comme Jésus dans le temple de Jérusalem, dont on dit au moment du recouvrement, il posait des questions, il écoutait, il posait des questions. Il y avait vraiment un échange. Et donc la parole permet la relation. Beaucoup de choses qui s'éclairent dans une relation. Permettez-moi une petite histoire, ça nous réveille. Un échange est toujours une révélation. Un jour, il y a une dame fort coquette qui avait la fichue habitude de passer un temps fou devant sa glace, en train de se bichonner. Et alors, elle va voir un confesseur à Notre-Dame du Lot et dit, voilà, cher père, j'ai un gros péché de vanité. Voilà, je pense un temps fou devant ma glace, ça me prend beaucoup de temps. Et je me dis, je suis belle. Bon, voilà. Le curé la regarde. Écoutez, madame, c'est pas un péché, c'est une erreur. Je parlais pas de vous, je parlais pas de toi. Ouais, toi aussi. Alors, la parole permet la relation et la communication. C'est un lieu de révélation. C'est un lieu de rédemption. La parole de Jésus, elle est recréatrice, elle est performative. Dieu dit et cela. Et tout à l'heure, dans la liturgie, je serai entouré des prêtres et les paroles que je vais prononcer font advenir une réalité. Ce qui est signifié s'accomplit. Ceci est mon corps, ceci est mon sang. C'est vraiment la présence réelle, substantielle du Christ qui advient à partir des paroles. Eh bien, on le voit cela dans l'Évangile. Lève-toi, prends ton brancard et marche. Eh bien, cet homme se redresse et part. Donc la parole, elle a la vertu, lorsqu'elle est portée dans l'amour de Jésus, non seulement dans l'ordre sacramentel, mais aussi lorsque c'est une parole justement prophétique, eh bien, de faire advenir quelqu'un à sa vraie liberté. J'avais lancé il y a quelques années avec les amis d'Enfants du Mékong une branche humanitaire qu'on appelle les bambous. Ce sont des jeunes qui passent un an, deux ans en Asie, Extrême-Orient ou en Asie plus généralement, pour donner du temps, pour aider des enfants qui sont isolés, orphelins, dans des situations très critiques, de pouvoir être réhabilité. Donc je suis rendu il y a deux, trois mois en Manille, dans un camp qui a été ouvert avec les bambous, qui s'appelle Bilibid. Bilibid, c'est 27 000 prisonniers. 27 000 prisonniers sur 900 hectares à la sortie de Manille. Et dans cet immense camp avec des quartiers pour longue peine,
il y avait 15 000 personnes, hommes pour la plupart, qui faisaient des longues peines, c'est-à-dire plus de 20 ans. Il y avait un quartier pour les femmes, un quartier pour les jeunes, un quartier même pour les enfants, parce qu'il y a eu des enfants, des cas de criminalité, et les structures, si vous voulez, d'accompagnement qui sont hors milieu carcéral qu'on peut trouver en Occident n'existent pas. Donc on met dans des... Donc c'est tragique. Et j'ai eu l'occasion de rencontrer la communauté francophone, la communauté de Bambou qui œuvre au milieu des jeunes. Et donc le travail admirable qu'ils font avec des religieuses, sur Sophie en particulier, qui a créé une communauté religieuse pour servir, en particulier dans cette prison, qui s'appelle les Akai. Et donc j'ai été rencontré dans le quartier des jeunes, la petite communauté chrétienne qui s'était formée là. Et c'était absolument émouvant de voir ces jeunes qui s'étaient redressés. Et en particulier, ce beau témoignage de ce jeune qui s'appelait Brian, qui avait fait 8 ans de prison, il lui en restait une douzaine encore à accomplir. Je ne l'ai pas interrogé sur les motifs de son incarcération, mais sans doute des questions de meurtre. Et il m'a fait cette confidence ici. En étant ici, j'ai brûlé ma jeunesse. Mais j'ai découvert le Seigneur. Et c'est la joie de ma vie. Et comment une parole de Dieu portée par une communauté chrétienne a été capable de remettre quelqu'un debout dans sa dignité de foi pour lui donner une nouvelle chance. Je dis souvent, le christianisme, c'est la religion de la deuxième chance. Fondamentalement. Elle est... La première chance a été perdue avec la faute originelle, mais le Christ nous donne la deuxième chance. Et dans cette deuxième chance, il peut y en avoir une troisième, une quatrième, une cinquième. Surtout, croyons que chaque être humain peut s'en sortir. Et s'en sortira à partir de notre regard et à partir des paroles d'espérance qu'on va lui adresser. Et peut-être qu'à la fin de notre vie, nous serons redevables des paroles que nous n'avons pas su dire, des mots qu'on n'a pas su trouver pour permettre ce rebond et ce jaillissement. J'ai combien de temps ? On parle. Eh bien, je termine. La messe est à quelle heure ? Ah, d'accord. La messe est à midi, non. Je me donne... Est-ce que je peux prendre 2 minutes ? Alors, je les décompte à l'africaine. Hein. L'heure CFA. Troisième expression de la Vierge, le silence, le regard, la parole. Mais Marie nous introduit dans un autre univers qui est celui des gestes. Dieu, vous savez, a créé à partir de la parole, mais aussi à partir du geste, du potier au chapitre 2 de la Genèse. Il y a des gestes qui sont plus éloquents que des paroles. C'est quand on retrouve quelqu'un, récemment j'ai vu quelqu'un que j'avais perdu depuis 25 ans, il s'est jeté sur moi, il était très ému, boum, on a été un grand hug qui a duré au moins 5 minutes. Voilà, présence sacramentale, on disait, la présence sacramentale de Jean-Paul II au moment où j'ai eu la joie de le rencontrer dans les visites ad limina à Rome, on ne pouvait plus parler, on ne pouvait plus s'exprimer par des mots, mais ses gestes, sa présence étaient signifiantes. Ce geste qui traduit la proximité, la tendresse. Récemment, j'ai visité un prisonnier à La Farlède, et on a fait, sans exprimer aucun mot, simplement, il m'a donné son chapelet. Il m'a vu passer, il m'a donné son chapelet, et j'ai pris le mien, je lui l'ai donné. Je l'ai toujours, son chapelet. Et ça me rappelle les moments où on s'est rencontrés. Un simple geste qui en dit plus que des mots.
des gestes. Donc, à travers des gestes, on peut exprimer beaucoup d'amour. Et là aussi, on pourrait prendre l'exemple de Bernadette à Lourdes, hein, qui est invitée à aller boire à la source en grattant la terre. Et puis, dernier point, puisqu'il me reste simplement maintenant 5 minutes. C'est marcher. Je crois que la Vierge, c'est la Vierge qui nous met en mouvement. Le pape insiste beaucoup sur cette attitude de sortie, d'aller au-devant, de pèlerinage. Il y a beaucoup de gens qui viennent ici, comme dans les sanctuaires, chez moi, à Cotignac, de manière plus générale, à Compostelle, au Puy, qui a fêté son jubilé. Marcher, se déplacer. Jésus a beaucoup pèleriné. La Vierge apparaît un peu partout. Elle nous invite à cette pérégrination. Il faut beaucoup marcher. Et je termine par une petite histoire qui va prendre 3 secondes, vous me permettez ? Merci pour la grande miséricorde. C'est dans le désert, dans la forêt tropicale. Dans la forêt tropicale, c'est autre chose. Il y a deux personnes qui se promènent et puis qui veulent découvrir ce qu'on peut trouver dans la forêt tropicale. Et puis, ils se retrouvent face à un lion, un énorme lion, qui s'approche d'eux. Alors, naturellement, ils partent, et le lion est très, très rapide. 100 mètres, 80, 60, 40. Alors, à ce moment, il y en a un, ils sont à bout de souffle, qui enlève son sac à dos, qui prend dans le sac à dos ses Nike, qui met les Nike. L'autre lui dit, mais t'es complètement idiot. Tu penses qu'avec les Nike, tu vas aller plus vite que le lion ? Et il répond, non, je vais aller plus vite que toi. Alors, il y a des événements de notre vie qui nous invitent à prendre des Nike. Non, le Seigneur nous invite à presser le pas. Voyez. Marie est la femme qui est déjà arrivée en son âme et en son corps. Nous le fêtions à l'Assomption, au bout de la route. Elle est la femme de l'espérance. Elle est déjà dans la gloire du ciel. Et elle nous invite par sa présence à presser le pas, à hâter le temps. Et la vie passe tellement vite. Beaucoup plus on s'approche de la fin, plus ça passe vite. Et donc, ça nous invite à aller à l'essentiel. J'ai vu quelqu'un hier qui a monté une très grosse entreprise, dont je tairai le nom. Il dit, voilà, moi j'ai 60 ans, j'ai très bien réussi. Mais ma vie n'a pas de sens. Pourtant, il a une famille heureuse. Ma vie n'a pas de sens. Et il a fait cette découverte, notamment à Lourdes. Ce n'est pas pour rien. Il a fait cette découverte à Lourdes, où il a découvert, précisément, les vanités de la vie. Non pas que tout ce qu'il avait fait n'est nul, mais misons sur les vraies valeurs. Et Marie est la femme de l'espérance qui nous ramène à l'essentiel. Amen.

messager du Seigneur, bénissez-le, invincible porteur de ses ordres, attentifs au son de sa parole. Psaume 102, 20.

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1: Bonjour à toutes et à tous. Dimanche dernier, nous écoutions déjà quelques chants à la Vierge composés par Hervé Roulet et interprétés par l'ensemble vocal Via Lucis, un chœur liturgique pour quatre voix mixtes sous la direction de Marie Saadi. Je nous propose de continuer à écouter quelques autres chants liturgiques extraits de ce même double album CD d'une grande qualité vocale et sonore.

Dimanche dernier, nous écoutions quelques chants à la Vierge composés par Hervé Roulet et interprétés par l'ensemble vocal Via Lucis, chœur liturgique pour quatre voix mixtes, qui était sous la direction de Marie Saadi. Et Pâques, je nous propose de continuer cette audition avec quelques autres chants liturgiques extraits de ce même double album CD d'une grande qualité vocale et sonore.

Dimanche dernier, nous écoutions déjà quelques chants à la Vierge composés par Hervé Roulet et interprétés par l'ensemble vocal Via Lucis, un chœur liturgique pour quatre voix mixtes qui était sous la direction de Marie Saadi. Et je nous ai proposé de continuer cette découverte en écoutant quelques autres chants liturgiques extraits de ce même double album CD d'une grande qualité vocale et sonore, comme je l'espère, vous avez pu l'apprécier. Au revoir et à la semaine prochaine, même fréquence, même jour et même heure.

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1: Les pas de la foi de Marie sont rythmés par le cantique d'action de grâce et d'engagement du Magnificat. Celui-ci exprime un remerciement vibrant et joyeux pour ce que Dieu a accompli en elle, pour son peuple et pour chacun de nous. C'est aussi un cantique d'intercession en faveur des pauvres. Marie se place aux côtés des marginaux, des nécessiteux, des indigents. C'est une femme qui s'engage pour les plus petits. Chaque jour, partout dans le monde, bien des gens s'inspirent du cantique de Marie pour créer les conditions d'une plus juste distribution des richesses. Marie intercède afin que cette libération rejoigne toutes les personnes lésées dans leurs droits humains fondamentaux. L'humble soumission de Marie devant Dieu lui donne l'audace de dénoncer toute forme de discrimination et de domination. C'est une femme qui s'exprime avec franchise et transparence. Tel est l'effet de la grâce dont nous sommes comblés lorsque, comme elle, nous acceptons d'ouvrir notre cœur à Dieu et aux autres. Sainte Marie, toi qui es bénie entre toutes les femmes, Vierge libre et chargée des espérances des pauvres, accompagne aujourd'hui le cheminement de ton peuple, en particulier de ces populations qui ont soif de paix, de liberté et de justice. Donne-nous ton cœur et ton courage.
0: À présent, nous nous unissons en prière avec le monde entier en renouvelant notre consécration à Marie.
2: Vierge Immaculée, Mère de Dieu et de l'humanité, je t'accueille comme don de Jésus sous la croix et je me confie entièrement à toi. Je t'offre toute ma vie, ce que je suis, ce que j'aime et ce que j'ai, afin que resplendisse en moi la beauté du Christ. Aide-moi à être docile à l'Esprit et à vivre avec joie ma vocation dans l'Église, afin de collaborer à ta mission maternelle et d'orienter vers Dieu le cœur de tout homme. Toi qui as guidé Saint Maximilien Kolb pour aimer sans mesure, enseigne-moi à être témoin de l'Évangile et à faire de ma vie un don. Je te confie les personnes que je rencontrerai et je t'offre le travail, les joies et les souffrances de cette journée. Ô Marie, conçue sans péché, prie pour nous qui avons recours à toi et pour ceux qui n'ont pas recours à toi.
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clameur de joie et de victoire sous les tentes des justes. Le bras du Seigneur est fort. Psaume 117, 15.

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0: Auditrices et auditeurs de Radio Espérance, je vous salue et je vous présente le martyrologe romain de ce mardi 10 janvier. D'abord, la lecture, un peu abondante aujourd'hui, et ensuite quelques commentaires. 1. À Rome, au cimetière de Calliste, sur la voie Appienne, en 314, Saint Milciade, pape. Originaire d'Afrique, il fit l'expérience de la paix rendue à l'Église par l'empereur Constantin. Mais, violemment attaqué par les partisans de Donna, il s'appliqua avec prudence à rétablir la concorde. 2. En Thébaïde, au IVe siècle, Saint Paul, ermite, un des premiers à mener la vie monastique. 3. À Nice, avec un Y, en Cappadoce, peu avant 400, Saint Grégoire, évêque, frère de Saint Basile le Grand, remarquable par sa vie et sa doctrine, il fut exilé hors de sa ville sous l'empereur arien Valens pour avoir confessé la foi orthodoxe. 4. À Jérusalem, en 417, Saint Jean, évêque qui, au temps des controverses sur la doctrine orthodoxe concernant notre Seigneur Jésus-Christ, se dépensa beaucoup pour la foi catholique et la paix de l'Église. 5. À Die, dans la région de Vienne, vers 463, Saint Pétrone, évêque, qui mena d'abord la vie monastique dans l'île de Lérins. 6. À Constantinople, en 471, Saint Martien, prêtre, qui s'appliqua à orner les églises et à venir en aide aux pauvres. 7. À Limoges, au VIe siècle, Saint Valère, qui choisit la vie de solitaire. 8. À Mélitène, en Arménie, en 602, Saint Domitien, évêque, qui se consacra à la conversion des Perses. 9. À Rome, près de Saint-Pierre, en 681, la mise au tombeau de Saint Agathon, pape, qui défendit l'intégrité de la foi contre les monothélites et promut l'unité de l'Église en plusieurs synodes. 10. À Viviers, dans la vallée du Rhône, vers 740, Saint Archonte, évêque. 11. Au monastère de Cuxa, dans les Pyrénées, en 987, Saint Pierre Urséol, qui embrassa la vie monastique, brilla par sa piété et son austérité et termina sa vie dans un ermitage à côté du monastère. 12. Au monastère de Cava, en Campanie, l'an 1194, le bienheureux Benincasa, abbé, qui envoya une centaine de moines au monastère déserté de Monreale en Sicile pour le repeupler. 13. À Bourges, en 1209, Saint Guillaume, évêque, brûlant du désir de la solitude et de la méditation, il devint moine cistercien à Pontigny, puis abbé de Chaly. Enfin, promu à l'évêché de Bourges, il ne relâcha en rien l'austérité de sa vie, ni ne changea d'habit, et se distingua par sa charité à l'égard du clergé, des captifs et des miséreux. 14. À Amarante, au Portugal, en 1259, le bienheureux Gonsalve, prêtre de Braga, qui entra dans l'ordre des prêcheurs, après un long pèlerinage en Terre Sainte. Il vécut ensuite en ermite, fit construire un pont de pierre et fit profiter ses voisins de sa prière et de sa prédication. 15. À Arezzo, en Toscane, l'an 1276, le trépas du bienheureux Grégoire X, pape, qui, d'abord archidiacre de Liège, fut élevé au siège de Pierre. Il travailla à rétablir la communion avec les Grecs et convoqua le second concile de Lyon pour rétablir l'unité de l'Église et reconquérir la Terre Sainte. 16, à Lorenzana, en Lucanie, c'est au sud de l'Italie, l'an 1518, le bienheureux Égide, religieux de l'ordre des mineurs, qui vécut en reclus dans une grotte. 17, à Arequipa, au Pérou, en 1686, la bienheureuse Anne des Anges Monteagudo, vierge, moniale de l'ordre des prêcheurs, qui se consacra avec affabilité au bien de toute sa cité par ses dons de conseil et de prophétie. 18, à Pérouse, à Ombrie, l'an 1914, la bienheureuse Françoise de Sales, Léonie Aviat, vierge, qui se dévoie avec amour maternel et efficacité pour fournir du travail aux jeunes et fonda les Oblates de Saint-François de Sales. 19, enfin, à Madrid, en 1918, la bienheureuse Maria Dolores, vierge, qui donna un témoignage admirable de charité en allant au plus près des personnes de la plus basse condition dans la société de son temps, surtout dans les faubourgs des grandes villes, et qui suscita l'Institut des Dames catéchistes pour l'annonce de l'Évangile aux pauvres et aux ouvriers, en même temps qu'à leur promotion sociale. Eh bien voilà, aujourd'hui, une liste importante par sa longueur de saints et de bienheureux. Disons quelques mots de chacun, si possible. À Rome, on célèbre la mémoire d'un pape qui s'appelle Saint Milciade. C'était un Africain. Il avait été prêtre du temps de son prédécesseur ou d'un de ses prédécesseurs, pape Saint Marcellin. Et ce fut le pape qui vit la victoire de l'Église. À peine élu, un édit de l'empereur Maxence, qui tenait la partie italienne de l'Empire romain à cette époque-là, décréta la restitution du patrimoine ecclésiastique qui avait été confisqué durant les persécutions. Ce fut donc Saint Milciade qui réclama formellement au préfet la restitution des églises et de terrains qui étaient la propriété de l'Église catholique. Bientôt après, après la bataille célèbre du pont Milvius, lorsque Constantin, qui tenait la partie occidentale, notamment les Gaules, de l'Empire romain, Constantin s'opposa à Maxence et triompha de lui. Et le pape rencontra probablement l'empereur. Ce dernier lui offrit le palais de l'impératrice Fausta sur le mont Chélius, c'est-à-dire le palais du Latran, qui devint alors et depuis la résidence des papes. Sous son pontificat, le conflit avec le clergé africain de tendance rigoriste reprit de plus belle. Il s'agissait d'un conflit avec des prêtres et des évêques dissidents de la foi catholique ordinaire, orthodoxe, à propos du problème de la réhabilitation de ceux qui avaient failli lors des persécutions. Le prêtre Donna, qui prit la tête de ce mouvement pendant plusieurs années, le prêtre Donna voulait que l'on redonnât le Saint-Baptême à ceux qui avaient failli, aux baptisés qui avaient failli lors des persécutions, pour différentes raisons, il y en avait quelques-uns. Et même, il demandait que l'on refasse l'ordination pour ceux qui avaient failli en ayant un ministère d'église. Et Saint Miltiade appuya toujours de manière ferme l'évêque de Carthage qui s'appelait Cecilianus contre ce dissident dont je parle, Donat, chef du parti rigoriste qui exigeait un nouveau baptême et une nouvelle ordination pour ceux qui avaient apostasié. Le conflit est important non seulement pour la question soulevée par les donatistes, que Saint Miltiade résolut en convoquant un synode qui décréta l'excommunication de Donat et de sa ligne. Alors, ce synode de Rome, célèbre, est en particulier intéressant pour les gens du diocèse d'Autun, parce que leur évêque, Syagrius, fut convoqué par l'empereur Constantin et transporté gratuitement dans la diligence impériale vers Rome pour participer à ce concile romain que l'empereur et le pape Miltiade tenaient pour traiter de la question du donatisme. Et lors de la séance finale, quant aux actes du concile, du synode, on trouve, après la signature du pape Miltiade, en premier, la signature de l'évêque d'Autun, qui représentait, avec celui de Trèves et celui d'Arles, le groupe des évêques, qui étaient nombreux encore déjà à l'époque, de toutes les parties de la Gaule. Mais il y a aussi dans ce conflit une chose à considérer, c'est que pour la première fois, l'empereur Constantin se mêle de convoquer avec le pape pour un concile ecclésiastique, pour une chose religieuse. Et ça ne manquera pas, dans les temps à venir, de entretenir une certaine équivoque qui sera dommageable à la liberté de l'Église catholique. Le pape Saint Miltiade est resté pape pendant 3 ans et il a été enseveli au cimetière de Saint-Calixte, comme beaucoup d'autres dont nous avons parlé il n'y a pas bien longtemps. Ensuite, en Thébaïde, nous avons un personnage, c'est vraiment un personnage tout à fait particulier, Saint Paul, s'il est considéré comme le premier ermite. Il est mort en 342, à l'âge de 112 ans. 342, la vie d'ermite conserve. La vie extraordinaire de ce Paul nous est connue, en particulier grâce à une biographie flambante composée par Saint Jérôme, docteur de l'Église, avec une vivacité et une fraîcheur absolument incomparables. Mais elle semble aussi marquée par une certaine tendance à ce que certains historiens appellent le roman historique et édifiant, plutôt que de l'histoire elle-même. Enfin, il y a quand même s'il y a des Fioretti un peu surrogatoires, il reste quand même l'essentiel de ce récit qui est important. C'est Saint Antoine qui, à la suite d'une apparition, Saint Antoine le Grand, qui était un quasi-contemporain, mais attirés tous les deux par la même vocation de moine et de moine solitaire, ils ne se connaissaient pas. Alors, Saint Antoine le Grand a une apparition et malgré son grand âge, il part à la recherche de Saint Paul, dans le désert de Haute-Égypte, la Thébaïde. Et il y trouve Paul, alors plus que centenaire. Durant le temps que les deux hommes passent ensemble, Antoine assiste à un certain nombre de merveilles qu'il nous rapporte. Ainsi, l'oiseau qui apporte quotidiennement un morceau de pain et quelques nourritures à Paul vient ce jour-là avec une double ration. Ils prient en commun pendant quelque temps et Paul lui annonce, pendant cette visite, annonce à Antoine qu'il va mourir et lui demande d'être enseveli dans le manteau qu'Athanase, l'évêque d'Alexandrie, avait donné à Antoine et que Antoine portait avec lui. Cependant, Antoine, privé d'instruments appropriés, se trouve fort en peine pour creuser une fosse sépulcrale. Et voici que deux lions se présentent et, en grattant le sol, ils arrivent à faire en sorte que une fosse est creusée pour recevoir le corps de ce saint ermite. On pourrait vous raconter encore beaucoup de choses, mais j'en passe. Bref, c'est en quelque sorte un des pères des ermites, qui sera bien entendu moins connu que saint Antoine, parce que saint Antoine bénéficiera d'une biographie écrite par saint Athanase, son contemporain, l'évêque d'Alexandrie, dont je viens de parler. Paul, ermite, a laissé des reliques qui sont actuellement vénérées dans une église à Budapest. Saint Paul, premier ermite en Thébaïde, 112 ans. À Nice, en Cappadoce, peu avant 400, Saint Grégoire, un évêque. Ah, lui, Saint Grégoire de Nice, qui est le fils de Saint Basile l'Ancien et de Sainte Émélie, sa maman, et son papa, son saint. Et parmi ses frères et sœurs, il y a Saint Basile le Grand, qui est docteur de l'Église, Saint Pierre de Sébaste, qui était évêque de Sébaste en Arménie, évêque, et Macrine, Sainte Macrine, leur sœur, entre autres. Voilà une famille de saints. Il a de qui tenir. Il fait des études brillantes, puis, au cours de sa jeunesse, il décide de s'orienter vers les ordres sacrés. Et il devient même clerc et ermite. Il reçoit l'ordination, mais il veut chercher Dieu et trouver Dieu dans la vie érémitique, comme saint Paul dans le désert de Thébaïde. C'était grosso modo des contemporains. Et alors là, et ce Grégoire vit une vie d'ermite, et c'est son frère saint Basile, évêque de Césarée en Cappadoce, qui vient le cueillir, le retirer de cet ermitage et le consacré évêque de Nice, parce que saint Basile le Grand était le principal évêque de Cappadoce et il agissait au nom du pape. Voilà comment saint Grégoire de Nice est devenu évêque de Nice et il nous a laissé un grand nombre d'ouvrages parce que c'était un grand prédicateur et en même temps un grand mystique. C'est un vrai mystique. Ce Grégoire a écrit des ouvrages de théologie, d'exégèse, de mystique, de réflexion philosophique, etc. Il n'est pas docteur de l'Église, mais il est considéré comme un très grand théologien dans cette région. C'est parmi les Cappadociens. Et n'oublions pas qu'il a, notamment à la fin de sa vie, dû résister à l'empereur Valens, qui était tombé dans l'arianisme, pour défendre l'orthodoxie de la foi catholique. À peu près à la même époque, à Jérusalem, non loin de la Turquie, de la Cappadoce dont je viens de parler, on célèbre la mémoire d'un certain Saint Jean, évêque, qui, au temps des controverses sur la doctrine orthodoxe concernant la divinité de notre Seigneur Jésus-Christ, tout ce qui était sorti à la suite de l'arianisme, eh bien, s'était pensé beaucoup, ce Jean, évêque de Jérusalem, pour défendre lui aussi la foi catholique et la paix de l'Église. Encore un autre évêque, plus proche de nous, dans la région de Die, c'est-à-dire dans le haut pays de la Drôme, vers les Hautes-Alpes, vers le Dévoluy, pour ceux qui connaissent, et vers la région du Buëch. Là, dans cette région de Die, il y avait un évêque en 463 qui s'appelait Saint-Pétrone et qui est vénéré là-bas, aujourd'hui, localement, comme un bon évêque qui a marqué son pays à cette époque-là. Il était d'une famille assez cultivé, lui-même était un savant. Il était dans sa jeunesse rentré au monastère de Lérins, comme beaucoup de jeunes de cette époque. N'oublions pas que le monastère de Lérins était en pleine prospérité, il attirait beaucoup de monde et c'était un centre humain, un centre culturel et un centre religieux de première importance. Et de là sont sortis beaucoup d'évêques, dont celui dont nous parlons aujourd'hui, Saint Pétrone. À Constantinople, un prêtre martien à la fin du 5e siècle qui est vénéré parce que il s'est appliqué à continuer l'œuvre du grand archevêque Saint Jean Chrysostome, qui s'occupait des pauvres, qui demandait aux gens de s'occuper des pauvres, tout en faisant beaucoup de choses pour la beauté de la liturgie, pour la beauté du culte, pour la beauté de la maison des dieux. Pas l'un sans l'autre et pas l'autre sans l'un. Eh bien, dans cette ligne-là, ce prêtre martien s'est appliqué à orner les églises et à venir en aide aux pauvres, nous dit le martyrologe romain, à Limoges. Dans le Limousin, un ermite, encore un solitaire, Saint Valère, c'était au VIe siècle. En Arménie, nous revenons en Arménie, c'est à Mélitène, en 602, au début du 7e siècle, un saint évêque qui a fait beaucoup pour faire pénétrer la doctrine chrétienne, l'évangile de notre Seigneur Jésus-Christ, dans le royaume des Perses. À Rome, près de Saint-Pierre, en 681, la mise au tombeau de saint Agathon, pape, qui, nous dit-on, et je n'en dis pas plus parce que le temps me manquerait, qui défendit l'intégrité de la foi contre une hérésie qui avait fait beaucoup de bruit, dont nous n'avons peut-être jamais entendu parler. Ça s'appelait le monothélisme, c'est-à-dire des gens qui prétendaient qu'il y avait une seule volonté dans le Christ, alors que l'Église catholique nous dit que la personne du Christ a une nature divine, une nature humaine, il y a une volonté divine, une volonté humaine dans la même personne. Alors, c'est un peu couper les cheveux en quatre, et le pape Agathon, qui n'est pas resté pape longtemps, mais qui était grec d'origine, donc il comprenait les formulations un peu compliquées de ses collègues d'Orient, et il a contribué à ramener la paix dans l'Église à travers plusieurs synodes, et il a agi avec l'empereur de Constantinople et le patriarche de Constantinople pour faire adopter la doctrine catholique que lui-même, le pape de Rome, représentait. Et l'empereur, à la suite de ce concile qu'on appelle le concile Intrullo, pour les spécialistes, parce que ça se passait dans une basilique qui avait une coupole, un trullo. Et c'est le concile in trullo, lorsque on a proclamé les résultats, l'empereur a dit « Dieu a parlé par la voix d'Agathon, par la voix du pape de Rome ». À Viviers, dans la vallée du Rhône, saint Archonte, un évêque. Je ne connais pas les détails de sa vie. Un saint évêque de cette époque-là. Au monastère de Cuxa, dans le Roussillon, et la partie qui est plutôt tournée vers l'Espagne, en 987, avant l'an 1000, un personnage important, qui était un laïc, qui était un grand militaire, devenu chef de la flotte de la ville de Venise, qui n'était pas rien, qui dominait la Méditerranée à cette époque-là. Il était devenu doge de Venise, le grand maître de Venise, et il a quitté, sans informer sa famille et ses contemporains, il est parti, il est venu à Cuxa, à Saint-Martin de Cuxa, embrasser la vie monastique bénédictine. Et il y a brillé par sa piété. Il était responsable de la sacristie. Mais, à la fin de sa vie, il a demandé à vivre en ermitage à côté du monastère. Voilà encore une vocation d'ermite. Au monastère de Cava, le grand monastère de Campanie, à côté de Sorrente, non loin de Pompéi, à la fin du XIIe siècle, le bienheureux Benincasa Abbé, qui avait soutenu le monastère de Montréal qui avait été disséminé par des incursions des musulmans à cette époque-là, et c'était vraiment le désastre dans cette grande abbaye de Montréal et en Sicile, lui-même s'est permis d'envoyer 100 moines pour reconstituer ce grand monastère sicilien. À Bourges, chez nous, oh, un grand évêque, Saint Guillaume évêque, qui avait été moine, il avait été ermite, il est devenu ensuite cistercien, après avoir été grand montain, il a été cistercien à Pontigny, abbé de Chaly, et finalement il a été promu à l'évêché de Bourges, et on nous dit qu'il a gardé le style d'austérité monastique dans l'évêché, et il a fait beaucoup de bien par sa charité à l'égard du clergé, à l'égard des captifs et à l'égard des miséreux. Au Portugal, encore un ermite qui termine sa vie en ermite en faisant édifier un pont pour la population. Le trépas du bienheureux Grégoire X, pape, en Lucanie, un religieux de l'ordre des mineurs, une religieuse au Pérou, une autre à Pérouse, ainsi qu'une autre à Madrid. Que ces saints et ces bienheureux nous obtiennent la bénédiction de Dieu, au nom du Père et du Fils et du Saint-Esprit. Amen.
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1: Peindre le visage de Marie de Nazareth, le sculpter dans la pierre ou le modeler avec de l'argile, n'est pas seulement la manifestation d'un culte déjà présent dès les premiers siècles, mais peut-être plus encore, c'est le désir de lui faire un don, en la représentant avec cette beauté qui, sur la terre, est toujours recherchée, mais jamais atteinte. De tout temps et dans toute culture, Marie a été représentée dans tous les domaines de l'art, y compris la musique et la littérature. Et si l'Évangile ne la décrit pas physiquement, pas une seule fois, dans l'Ancien Testament, le Cantique des Cantiques la décrit avec une symbolique surprenante. « Que tu es belle, ma bien-aimée, que tu es belle, » dit le Cantique. « Tes yeux sont des colombes, derrière ton voile, tes lèvres, un fil d'écarlate, ta bouche est pleine de charme. Tes joues, des moitiés de grenades derrière ton voile. Tu es toute belle, ma bien-aimée, et sans tache aucune. Tu m'as ravi le cœur par un seul de tes regards, par

0: une seule perle de ton collier. Que ton amour a de charme et l'arôme de tes parfums plus que tous les baumes. Tu es un jardin bien clos, une source scellée. Qui est celle qui surgit comme l'aurore, belle comme la lune, resplendissante comme le soleil?
1: À présent, nous nous unissons en prière avec le monde entier en renouvelant notre consécration à Marie.
2: Vierge Immaculée, Mère de Dieu et de l'humanité, je t'accueille comme don de Jésus sur la croix et je me confie entièrement à toi. Je t'offre toute ma vie, ce que je suis, ce que j'aime et ce que j'ai, afin que resplendisse en moi la beauté du Christ. Aide-moi à être docile à l'Esprit et à vivre avec joie ma vocation dans l'Église, afin de collaborer à ta mission maternelle et d'orienter vers Dieu le cœur de tout homme. Toi qui as guidé Saint Maximilien Kolbe pour aimer sans mesure, enseigne-moi à être témoin de l'Évangile et à faire de ma vie un don. Je te confie les personnes que je rencontrerai et je t'offre le travail, les joies et les souffrances de cette journée. Ô Marie, conçue sans péché, prie pour nous qui avons recours à toi et pour ceux qui n'ont pas recours à toi. Amen.
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1: Voici ta mère est le sous-titre de la troisième partie des réflexions que Jean-Paul II consacre à sa méditation biblique sur Marie dans son encyclique Redemptoris Mater. Mère est un titre qui apparaît dans l'évangile de l'enfance et garantit la véritable humanité du Fils de Dieu. Ce titre retentit dans la vie publique de Jésus à travers les paroles d'une femme du peuple. Heureux le ventre qui t'a porté et le sein qui t'a allaité, et qui constitue un éloge de Marie, mère de Jésus selon la chair. Grâce à cette maternité selon la chair, Jésus, le Fils du Très-Haut, est vraiment Fils de l'homme. Mais, fait remarquer Jean-Paul II, Jésus répond de manière très significative à la bénédiction prononcée par cette femme à l'égard de sa mère selon la chair. Heureux plutôt ceux qui écoutent la parole de Dieu et l'observent. Il veut détourner l'attention de la maternité entendue seulement comme un lien de la chair pour l'orienter vers les liens mystérieux de l'esprit qui se forment dans l'écoute et l'observance de la parole de Dieu. Jésus oriente les liens humains de la maternité et de la fraternité dans une sphère spirituelle, dans la perspective du royaume de Dieu.
0: À présent, nous nous unissons en prière avec le monde entier en renouvelant notre consécration à Marie.
2: Vierge Immaculée, Mère de Dieu et de l'humanité, je t'accueille comme don de Jésus sous la croix et je me confie entièrement à toi. Je t'offre toute ma vie, ce que je suis, ce que j'aime et ce que j'ai, afin que resplendisse en moi la beauté du Christ. Aide-moi à être docile à l'Esprit et à vivre avec joie ma vocation dans l'Église, afin de collaborer à ta mission maternelle et d'orienter vers Dieu le cœur de tout homme. Toi qui as guidé Saint Maximilien Kolb pour aimer sans mesure, enseigne-moi à être témoin de l'Évangile et à faire de ma vie un don. Je te confie les personnes que je rencontrerai et je t'offre le travail, les joies et les souffrances de cette journée. Ô Marie, conçue sans péché, prie pour nous qui avons recours à toi et pour ceux qui n'ont pas recours à toi.
0: Les missionnaires de l'Immaculée Père Kolb ont présenté 5 minutes avec Marie, une réflexion sur notre consécration totale à l'Immaculée, cheminement sûr qui nous mène à Jésus.

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3: Bonjour à tous, chers auditeurs, heureux de nous retrouver dans notre émission Eschatologie et prophétie. Nous poursuivons et concluons aujourd'hui la lettre du pape Jean-Paul II, le rosaire de la Très Sainte Vierge Marie.

0: Voilà, nous poursuivons donc notre lettre du pape Jean-Paul II, donnée le 16 octobre 2002 pour l'année du rosaire, sur le rosaire de la très sainte Vierge Marie. Nous avons vu donc la semaine dernière le troisième chapitre de cette lettre apostolique. Et donc, il nous reste encore à voir aujourd'hui bien la conclusion. Dans les deux premiers chapitres, le pape Jean-Paul II revient sur cette prière du rosaire pour d'abord nous inviter à la contemplation avec le Christ par Marie, c'est le premier chapitre. Deuxième chapitre, c'est la composition du chapelet avec l'énumération des différents mystères, avec l'ajout des mystères lumineux. Et troisième chapitre que nous avons vu la semaine dernière, eh bien, c'est sur la manière dont nous pouvons vivre ou redécouvrir cette prière du rosaire, comme un chemin d'assimilation du mystère de la foi chrétienne, avec aussi des points très pratiques comme l'énonciation du mystère, l'écoute de la parole de Dieu, la place du silence, et puis donc une méditation aussi sur le Notre Père, le sens du Notre Père, des 10 Je vous salue Marie, gloire au Père, les oraisons jaculatoires aussi que l'on peut ajouter à la prière du chapelet. Et donc, voilà, tout ça nous invite à redécouvrir et à approfondir notre manière de réciter et d'entrer dans cette contemplation par le chapelet. Alors, nous allons voir maintenant donc la conclusion de cette lettre où, le pape Jean-Paul II, nous remet quelque part dans les mains de Marie, hein, rosaire béni de Marie, douce chaîne qui nous relie à Dieu. En effet, le but de cette prière mariale, c'est aussi une prière christique, c'est-à-dire c'est une prière qui, par le Christ, nous relie aussi au mystère de Dieu, à cette communion avec le Seigneur, à cette alliance filiale avec lui. Et comme nous l'avons déjà dit, comme nous sommes revenus sur cette affirmation de Saint Louis-Marie Grignion de Montfort, hein, en passant par Marie, nous passons par le même moyen que le Père lui-même a choisi pour nous donner son Fils. Donc, voilà, un moyen privilégié. Rosaire béni de Marie, douce chaîne qui nous relie à Dieu. Ce qui a été dit jusqu'ici exprime amplement la richesse de cette prière traditionnelle, qui a la simplicité d'une prière populaire, mais aussi la profondeur théologique d'une prière adaptée à ceux qui perçoivent l'exigence d'une contemplation plus mûre. L'Église a toujours reconnu à cette prière une efficacité particulière, lui confiant les causes les plus difficiles dans sa récitation communautaire et dans sa pratique constante. En des moments où la chrétienté elle-même était menacée, ce fut à la force de cette prière qu'on attribua l'éloignement du danger et la Vierge du Rosaire fut saluée comme propitiatrice du salut. Aujourd'hui, comme j'y ai fait allusion au début, je recommande volontiers l'efficacité de cette prière, la cause de la paix dans le monde et celle de la famille. Donc, voilà, une intention bien actuelle pour nous aujourd'hui. Rappelons que cette lettre est écrite il y a plus de 20 ans, 21 ans, en 2002. Et eh bien, nous sommes toujours malheureusement menacés par la guerre, et plus que menacés, puisque elle est en acte dans certaines régions d'Europe et dans le monde entier aussi. Donc nous sommes appelés nous aussi à prier d'une manière intense pour la paix et puis aussi pour la famille. Et donc le pape va développer dans sa conclusion ces deux intentions. Tout d'abord, par rapport à la paix. Comme on l'a dit, la prière du rosaire, c'est une arme spirituelle et la Vierge Marie nous demande aussi de prier le rosaire, comme elle le fait par exemple à Fatima, hein, où elle nous affirme aussi que par la prière du rosaire, nous pourrons obtenir la paix, hein, et nous pourrons obtenir, voire même de faire cesser les guerres, et donc de favoriser la paix. Les difficultés que la perspective mondiale fait apparaître en ce début du nouveau millénaire nous conduisent à penser que seule une intervention d'en haut, capable d'orienter les cœurs de ceux qui vivent des situations conflictuelles et de ceux qui régissent le sort des nations, peut faire espérer un avenir moins sombre. Le rosaire est une prière orientée par nature vers la paix, du fait même qu'elle est contemplation du Christ, prince de la paix et notre paix. Celui qui assimile le mystère du Christ et le rosaire vise précisément à cela, apprend le secret de la paix et en fait un projet de vie. En outre, en vertu de son caractère méditatif, dans la tranquille succession des Ave Maria, le rosaire exerce sur celui qui prie une action pacificatrice qui le dispose à recevoir cette paix véritable qui est un don spécial du ressuscité et en faire l'expérience au fond de son être en vue de la répandre autour de lui. Le rosaire est aussi une prière de paix en raison des fruits de charité qu'il produit. S'il est bien récité avec une vraie prière méditative, le rosaire, en favorisant la rencontre avec le Christ dans ses mystères, ne peut pas ne pas indiquer aussi le visage du Christ dans les frères, en particulier dans les plus souffrants. Comment pourrait-on fixer les mystères du joyeux, les mystères de l'enfant né à Bethléem, sans éprouver le désir d'accueillir, de défendre et de promouvoir la vie, en se chargeant de la souffrance des enfants de toutes les parties du monde? Comment, dans les mystères lumineux, pourrait-on suivre les pas du Christ qui nous révèle le Père sans s'engager à témoigner de ses béatitudes dans la vie de chaque jour? Et comment contempler le Christ chargé de la croix et crucifié sans ressentir le besoin de se faire le cyrénéen de tout frère brisé par la souffrance ou écrasé par le désespoir? Enfin, comment pourrait-on fixer les yeux sur la gloire du Christ ressuscité et sur Marie couronnée reine sans éprouver le désir de rendre ce monde plus beau, plus juste et plus proche du dessein de Dieu? En réalité, tandis qu'il nous conduit à fixer les yeux sur le Christ, le rosaire nous rend aussi bâtisseurs de la paix dans le monde. Par sa caractéristique de supplication communautaire et insistante, pour répondre à l'invitation du Christ à toujours prier sans se décourager, il nous permet d'espérer que même aujourd'hui, une bataille aussi difficile que celle de la paix pourra être gagnée. Loin d'être une fuite des problèmes du monde, le rosaire nous pousse à les regarder avec un œil responsable et généreux, et il nous obtient la force de les affronter avec la certitude de l'aide de Dieu et avec la ferme intention de témoigner en toutes circonstances de l'amour, lui qui fait l'unité dans la perfection. Encore une fois, nous voyons le caractère prophétique, peut-être des paroles du pape Jean-Paul II. En tout cas, Jean-Paul II savait très bien la situation géopolitique de son époque et tout ce qui était déjà en train de se mettre en place et toutes les tensions qui étaient déjà présentes, bien sûr. Et au fond, peut-être que ce que nous vivons aujourd'hui était déjà préparé depuis bien longtemps. Et donc, en tout cas, cette situation, on le sait, est tendue depuis longtemps. Donc, encore plus aujourd'hui, où vraiment la guerre a éclaté dans certaines parties du monde, nous devons recevoir ces paroles et comme des paroles de foi et des paroles d'espérance aussi. Le propre de la prière, c'est de prier avec conviction, avec foi. Ce n'est pas une prière timorée ou du bout des lèvres, comme on dit, où on espère que peut-être que ça arrivera, sans forcément trop y croire non plus. Non, nous devons avoir cette force de la foi. Nous savons que par la prière, nous pouvons vraiment agir sur les cœurs. Et les signes qui nous ont été donnés à travers les événements qui se sont passés, grâce à la victoire aussi qui a été acquise par la prière du rosaire, rappelons cette victoire de l'Étampe, Mais bien plus récemment encore aussi, les grâces qui ont été données par la Très Sainte Vierge Marie, par l'intercession aussi de Marie et par le moyen du chapelet. Nous pensons aussi, pour nous, en France, ces apparitions aussi à l'île Bouchard, si importantes peut-être pour nous aujourd'hui, par rapport à la menace communiste qui était à nos portes, hein, en 1947 en France. La France était complètement bloquée et aucune solution humaine ne pouvait être trouvée. Donc il y avait comme, on pourrait dire, un coup d'État ou un putsch communiste qui était en train de se mettre en place. Et la France aurait basculé dans le communisme s'il n'y avait pas eu l'intervention de la Vierge Marie pour susciter la prière de quatre petites filles à l'île Bouchard. Pour ceux qui ne connaissent pas, je vous invite à les découvrir sur Internet. C'est un lieu qui a été reconnu en l'an 2000 par l'archevêque de Tours, alors Monseigneur 23. Et donc, voilà, c'est un lieu aussi qui nous montre l'efficacité de la prière. Après une semaine de prière, avec les enfants, les membres de la paroisse et tous ceux qui se sont joints à cette prière commune des enfants, eh bien, la France a été libérée. Même pas une semaine, hein, du lundi et au vendredi. Le vendredi, la France a été libérée. Alors que, humainement parlant, il n'y avait aucune possibilité. Donc, voilà, ce n'est pas uniquement que c'est tombé du ciel, hein, mais... Et grâce à la prière, grâce à l'intervention aussi eh bien, de la Vierge Marie et qui a suscité cette chaîne de prière, eh bien, les cœurs ont été touchés. Il y a eu tout d'un coup des accords qui se sont venus, alors que voilà, jusqu'à là, ce n'était même pas envisageable. Donc, bien sûr, c'est pas la Vierge Marie qui a été rédigée elle-même les traités de paix, hein, ou les décrets, mais la prière a touché les cœurs et a permis que, eh bien, les cœurs s'ouvrent, la raison aussi soit éclairée, illuminée. Donc c'est pour ça que l'Église nous invite constamment à prier pour nos gouvernants. Il faut prier pour nos gouvernants. Et aujourd'hui, ben voilà, on peut critiquer certaines positions ou pas, mais nous avons ce devoir de prier, et avec aussi cette certitude que par la prière, nous pouvons influer aussi, dans le sens que nous pouvons faire triompher l'Esprit Saint dans les cœurs les plus fermés et les esprits les plus obtus. Donc ça, c'est la force, hein, de la prière. Donc voilà, quand le pape Jean-Paul II, ici, eh bien, nous invite à prier pour la paix et nous dire que eh bien, par la prière du rosaire, qui est un moyen, hein, au fond, hein, il y a bien d'autres prières, peut-être l'adoration, peut-être même des nuits d'adoration qui peuvent être faites, sans oublier aussi les exercices du jeûne, hein, ou des sacrifices, comme nous l'invite aussi l'Église. En tout cas, par cette insistance dans la prière, nous pouvons vraiment influer, encore une fois, sur les cœurs. Et la grâce de la paix peut être donnée. Alors, voilà, ça nous invite, nous aussi, à nous mobiliser dans cette intention. Et puis, la deuxième grande intention pour laquelle le pape Jean-Paul II nous rend particulièrement attentif et nous demande de prier le rosaire, c'est la famille. Prière pour la paix, le rosaire est aussi, depuis toujours, la prière de la famille et pour la famille. Il fut un temps où cette prière était particulièrement chère aux familles chrétiennes et en favorisait certainement la communion. Il ne faut pas perdre ce précieux héritage. Il faut se remettre à prier en famille et à prier pour les familles, en utilisant encore cette forme de prière. Donc le pape ici nous invite à cette intention particulière et à mettre au centre, hein, dans notre prière du rosaire, ce souci de la famille. Et comme on l'a dit, hein, au début de nos émissions, c'est vrai que le rosaire aussi est une prière familiale parce qu'elle réunit tous les membres de la famille. Et c'est peut-être la prière privilégiée pour une prière quotidienne de la famille, où les parents, les enfants, voire même les petits-enfants, pourquoi pas, hein, sont unis et prient tous ensemble. Chacun apporte son intention, chacun apporte aussi voilà, une action de grâce, etc. Et puis, voilà, c'est une prière vraiment qui unit profondément, qui unit les cœurs. Donc, c'est une source aussi de, on pourrait dire, unificatrice, hein, que cette prière du rosaire. Elle nous recentre tous ensemble sur la même prière et bien, pour nous, voilà, nous mettre ensemble sous le regard et la protection de la Vierge Marie. Poursuivons donc la réflexion du pape Jean-Paul II. Si dans la lettre apostolique Novo Millennium Ineunte, j'ai encouragé même les laïcs à célébrer la liturgie des heures dans la vie ordinaire des communautés paroissiales et de divers groupes chrétiens, je désire faire la même chose pour le rosaire. Il s'agit de deux voies de contemplation chrétienne qui ne s'opposent pas, mais se complètent. Je demande donc à ceux qui se consacrent à la pastorale des familles de suggérer avec conviction la récitation du rosaire. La famille qui est unie dans la prière demeure unie. Par tradition ancienne, le Saint-Rosaire se prête tout spécialement à être une prière dans laquelle la famille se retrouve, les membres de celle-ci, en jetant véritablement un regard sur Jésus, acquièrent aussi une nouvelle capacité de se regarder en face, pour communiquer, pour vivre de la solidarité, pour se pardonner mutuellement, pour repartir avec un pacte d'amour renouvelé par l'Esprit de Dieu. De nombreux problèmes des familles contemporaines, particulièrement dans les sociétés économiques évoluées, dépendent du fait qu'il devient toujours plus difficile de communiquer. On ne parvient pas à rester ensemble, et les rares moments passés en commun sont absorbés par les images de la télévision, on pourrait ajouter aujourd'hui aussi d'Internet et des téléphones. Recommencer à réciter le rosaire en famille signifie introduire dans la vie quotidienne des images bien différentes, celles du mystère qui sauve, l'image du Rédempteur, l'image de sa mère très sainte. La famille qui récite le rosaire reproduit un peu le climat de la maison de Nazareth. On place Jésus au centre, on partage avec lui les joies et les souffrances, on remet entre ses mains les besoins et les projets, on reçoit de lui espérance et force pour le chemin. Enfin, c'est une prière, comme on l'a dit, qui s'adresse à tous les membres de la famille, et même aux enfants, même les tout-petits-enfants. Il est beau et fécond également de confier à cette prière le chemin de croissance des enfants. Le rosaire n'est-il pas l'itinéraire de la vie du Christ, de sa conception à sa mort jusqu'à sa résurrection et sa glorification? Il devient aujourd'hui toujours plus ardu pour les parents de suivre leurs enfants dans les diverses étapes de leur vie. Dans notre société, des technologies avancées, des médias et de la mondialisation, tout est devenu si rapide. Et la distance culturelle entre les générations se fait toujours plus grande. Les messages les plus divers et les expériences les plus imprévisibles envahissent la vie des enfants et des adolescents. Et pour les parents, il devient parfois angoissant de faire face aux risques qu'ils courent. Il n'est pas rare qu'ils soient conduits à faire l'expérience de cette déception cuisante en constatant les échecs de leurs enfants face à la séduction de la drogue, aux attraits d'un hédonisme effréné, aux tentations de la violence, aux expressions les plus variées du non-sens et du désespoir. Prier le rosaire pour ses enfants, et mieux encore, avec ses enfants, en les éduquant depuis le plus jeune âge à ce moment quotidien de pause priante de la famille, n'est certes pas la solution de tous les problèmes, mais elle constitue une aide spirituelle à ne pas sous-estimer. On peut objecter que le rosaire apparaît comme une prière peu adaptée au goût des adolescents et des jeunes d'aujourd'hui. Mais l'objection vient peut-être d'une façon de le réciter, souvent peu appliquée. Du reste, étant sauf sa structure fondamentale, rien n'empêche pour les enfants et les adolescents que la récitation du rosaire, que ce soit en famille ou en groupe, s'enrichisse de possibles aménagements symboliques et concrets qui en favorisent la compréhension et la mise en valeur. Pourquoi alors ne pas l'essayer ? Une pastorale des jeunes qui n'est pas défaitiste mais passionnée et créative, les Journées mondiales de la jeunesse m'en ont donné la mesure, est capable de faire avec l'aide de Dieu des choses vraiment significatives. Si le rosaire est bien présenté, je suis sûr que les jeunes eux-mêmes seront capables de surprendre encore une fois les adultes en faisant leur cette prière et en la récitant avec l'enthousiasme caractéristique de leur âge. Et c'est vrai aussi, pour avoir constaté cela aussi dans certaines familles, de voir aussi bien comment les enfants eux-mêmes sont moteurs. Et des fois, c'est même les enfants qui tirent les parents, qui rappellent aux parents ben voilà, qu'il est l'heure de la prière et voilà, qui prennent l'initiative eux-mêmes, dire ben voilà, aujourd'hui je voudrais confier ça dans la prière, etc. Je voudrais confier cette intention, ce projet, ou confier aussi voilà, une difficulté. Donc on voit que ça ne fait pas du tout obstacle chez les jeunes, la prière du rosaire, bien au contraire. Et nous voyons beaucoup d'enfants, comme à l'adoration aussi, par exemple, les enfants adorateurs, c'est magnifique de voir des enfants devant le Saint-Sacrement, de voir combien ils rentrent dans cette présence de Jésus, là, dans l'Eucharistie, de manière beaucoup plus simple que nous, les adultes. Souvent, nous, ben, voilà, nous faisons fatigue, nous avons des difficultés à entrer dans cette relation, dans cette intimité. Et les enfants, eux, eh bien, on a l'impression qu'ils, voilà, qu'il n'y a pas d'obstacle, quoi, en fait, ils rentrent direct. Et c'est très beau, très touchant, et je pense que ça touche aussi le cœur de Dieu. Et on voit la même chose pour le rosaire. Les enfants entrent dans cette prière du chapelet avec enthousiasme, vraiment. Alors, ben voilà, ne nous arrêtons pas à nos a priori. Soyons, comme le dit le pape Jean-Paul II, ben voilà, soyons nous aussi passionnés et créatifs. Le rosaire, un trésor à redécouvrir. Nous sommes donc là maintenant dans le dernier chapitre, les derniers paragraphes de cette lettre où le pape Jean-Paul II nous exhorte aussi ben voilà, à redécouvrir cette prière d'une manière aussi communautaire et personnelle. Chers frères et sœurs, une prière aussi facile et en même temps aussi riche mérite vraiment d'être redécouverte par la communauté chrétienne. Faisons-le surtout cette année en accueillant cette proposition comme un affermissement de la ligne tracée dans la lettre apostolique Novo Millennium Ineunte, dont de nombreuses églises particulières se sont inspirées dans leurs projets pastoraux pour planifier leur engagement dans un proche avenir. Je m'adresse à vous en particulier, chers frères, dans l'épiscopat, prêtres et diacres, et aussi à vous, agents pastoraux engagés dans divers ministères, pour que, en faisant l'expérience personnelle de la beauté du rosaire, vous en deveniez des promoteurs actifs. Je m'en remets aussi à vous, théologiens, afin qu'en menant une réflexion à la fois rigoureuse et sage, enracinée dans la parole de Dieu et attentive au vécu du peuple chrétien, vous fassiez découvrir les fondements bibliques, les richesses spirituelles et la valeur pastorale de cette prière traditionnelle. Je compte sur vous, les consacrés, hommes et femmes, appelés à un titre particulier, à contempler le visage du Christ à l'école de Marie. Je me tourne vers vous, frères et sœurs, de toutes conditions, vers vous, familles chrétiennes, vers vous, malades et personnes âgées, vers vous, les jeunes. Reprenez avec confiance le chapelet entre vos mains. le redécouvrant à la lumière de l'Écriture, en harmonie avec la liturgie dans le cadre de votre vie quotidienne. Que mon appel ne reste pas lettre morte. Au début de la 25e année de mon pontificat, je remets cette lettre apostolique entre les sages mains de la Vierge Marie, m'inclinant spirituellement devant son image dans le splendide sanctuaire qui lui a été édifié par le bienheureux Bartolo Longo, apôtre du rosaire. Je fais volontiers mienne les paroles touchantes par lesquelles il termine la célèbre supplique à la reine du Saint-Rosaire. Ô rosaire béni par Marie, douce chaîne qui nous relie à Dieu, lien d'amour qui nous unit aux anges, tour de sagesse face aux assauts de l'enfer, havre de sécurité dans le naufrage commun, nous ne te lâcherons plus. Tu seras notre réconfort à l'heure de l'agonie. À toi le dernier baiser de la vie qui s'éteint, et le dernier accent sur nos lèvres sera ton nom suave, ô reine du rosaire de Pompéi. Ô notre mère très chère, ô refuge des pécheurs, ô souveraine consolatrice des affligés, sois bénie en tout lieu, aujourd'hui et toujours, sur la terre et dans le ciel. Voilà, ben c'est par cette magnifique prière à la fin de la supplique donc, du Saint-Rosaire, Bartolo Longo, que le pape conclut cette magnifique lettre, le rosaire de la très sainte Vierge Marie, que j'ai eu la joie de partager avec vous en ce mois d'octobre. Demandons à la Vierge Marie Notre-Dame du Rosaire, alors, bien, voilà, qu'elle intercède pour nous, qu'elle nous conduise aussi à la paix. Et prions, vraiment, prions avec ferveur et avec constance pour ces deux grandes intentions, la paix, et la paix dans le monde, la paix dans les cœurs, et aussi bien, pour la famille, hein, l'union des familles. À vous tous, chers auditeurs, eh bien, je vous souhaite une bonne journée, une bonne semaine. Nous retrouverons donc la semaine prochaine. Nous continuerons notre émission Eschatologie et Prophétie. Et eh bien voilà, nous allons aussi reprendre, je pense, voilà, les invitations de la Vierge Marie à la conversion. Hein, à la conversion, c'est-à-dire à nous tourner vers le ciel. Donc voilà, nous retrouverons la semaine prochaine dans notre émission Eschatologie et Prophétie. Et je vous souhaite alors à vous tous une bonne semaine, une bonne continuation sur les programmes de votre radio chrétienne.
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1: Il est difficile de relater avec précision les faits et gestes de Lucie en ce matin du 13 juin 1917. Si les différents témoignages concordent sur l'essentiel, ils diffèrent sur les lieux et les horaires. Ils permettent quand même de donner le récit suivant. En cette période de l'année, les journées devenant chaudes, les bergers sortaient leurs troupeaux deux fois dans la journée, le matin de très bonne heure et le soir. Ainsi, dès l'aube, Lucie était partie avec ses brebis à la rencontre de ses deux cousins. Ce fut elle qui choisit, comme d'habitude, le lieu du pâturage. Elle avait décidé de se rendre au Valignos, lieu proche du hameau où poussait une herbe généreuse. En moins de 2 heures, les brebis furent rassasiées et ramenées à leur grange. Lucie se changea, prit ses

0: l'habit de dimanche, puisque c'était jour de fête, et déclara à ses cousins qu'elle se rendait à Fatima pour retrouver des compagnes de communion solennelle et suivre avec elle une messe matinale. Dans la maison, sa mère et ses sœurs épiaient ses moindres gestes, et ce fut pour elle une grande satisfaction de la voir prendre la direction de l'église paroissiale. Elles furent persuadées que l'attrait de la fête de Saint-Antoine l'avait emporté sur les apparitions. Elles purent donc se préparer à se rendre, elles aussi, à Fatima. Maria Rosa était soulagée. En effet, la veille, elle avait pris la résolution de suivre de loin sa fille si elle se dirigeait vers la Cova d'Airia afin de la surveiller et d'intervenir au moindre accident. Ces dames se trompaient sur les intentions de Lucie. On a conservé le témoignage de Léopoldina, une de ses camarades. Nous nous réunîmes ensemble, 14 environ, toutes de la communion solennelle de cette année-là, et nous résolûmes d'accompagner Lucie à la Cova d'Airia. Comme d'habitude, quand Lucie proposait quelque chose, personne ne répliquait. Nous étions en chemin quand se présenta son frère qui lui proposa un vintème, c'est-à-dire une pièce de monnaie si elle rebroussait chemin. Elle lui répondit « Que m'importe ce vintème, je veux aller à la Cova d'Airia ». La petite troupe eut la surprise de rencontrer en chemin quelques personnes étrangères à Fatima qui se mirent à les suivre. Elles venaient des villages de Mindé, de Carrascos, de Boleiros. Certaines avaient parcouru à pied 20 à 25 kilomètres. D'autres venaient de plus près, comme Madame Maria de Santos Carrera, voisine du lieu des apparitions. Son activité régulière pour faciliter les premiers pèlerinages lui ont mérité le surnom de Maria de Capellina. Elle fut la première arrivée sur place. Elle s'assit au bord du chemin, attendant les voyants. Elle vit venir une femme de Loureira qui lui demanda « Qu'est-ce que vous êtes venu faire ici ?» Elle lui répondit « La même chose que vous. » Puis arrivèrent quelques femmes de Boleiros. Elles avaient demandé la direction de la Cova d'Ailia à Fatima. On leur avait répondu avec force moquerie. « Mais, dit l'une d'elles, qu'importe, nous voulons voir ce qui se passe ici, et si c'est de nous ou d'eux qu'il faut se moquer. » Vinrent enfin vers 11 heures les trois bergers, avec les jeunes compagnes de Lucie, et tout un groupe de personnes étrangères à Fatima. Il y avait environ une cinquantaine de personnes. On imagine l'étonnement des petits bergers qui pensaient être seuls à la Cova d'Ailia. En un mois, la nouvelle de l'apparition avait eu le temps de se propager tout autour de Fatima. Ce qui est surprenant, c'est que des hommes et des femmes aient décidé de se joindre aux petits bergers, n'hésitant pas à faire une longue marche à pied. On ne connaît pas leur motivation, mais on peut penser que tous subissaient une épreuve et désiraient se rapprocher le plus près possible de la Sainte Vierge pour lui demander son aide. Cette raison est insuffisante. On peut voir dans ce premier groupe de pèlerins un fruit visible des prières et des sacrifices des petits bergers. Comme eux, ne désespérons pas quand nous sommes dans une situation apparemment sans issue. Restons fidèles à la prière et à la charité.
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1: Une cinquantaine de personnes étaient présentes à la Cova d'Airia le 13 juin 1917. Les trois petits bergers arrivèrent vers 11h, bien avant le moment attendu de l'apparition qui devait avoir lieu à midi au soleil. Or, il y avait un décalage entre l'heure légale et l'heure solaire de 90 minutes. Il fallait donc patienter pendant 2h30. Ceux qui étaient venus des villages des environs et qui avaient fait une longue marche s'installèrent le plus confortablement possible, sortirent leurs provisions et se mirent à manger. On donna aux voyants des oranges qu'ils gardèrent sans y toucher. Depuis plus d'un mois, ils avaient pris l'habitude de jeûner pendant la journée. Ils se contentèrent de sucer des graines de lupin. Une amie de Lucie témoigna que les petits bergers se mirent à jouer avec les enfants qu'ils avaient accompagnés. Renseignement précieux, car il montre que les voyants restaient naturels et se comportaient comme des enfants de leur âge. Ils comprenaient qu'ils étaient le centre d'intérêt du petit groupe réuni autour d'eux, et la tentation était grande pour eux de jouer un rôle. Ils auraient pu satisfaire le spectateur en imitant un saint perdu dans ses prières, comme ils en avaient vu représenter sur des images pieuses. Il n'en fut rien, ils se comportèrent comme s'ils étaient seuls. Maria da Capellina, une convaincue de la première heure, se souvint très bien de ce moment. Elle raconta la scène en ces termes. « Il devait être près de midi au soleil. Je demandais à Lucie, « Notre-Dame va-t-elle tarder longtemps ?»« Non, madame, répondit-elle, elle ne tardera pas. » Nous récitâmes le chapelet, et au moment où une jeune fille de Boleros allait commencer les litanies, Lucie l'interrompit en disant qu'il n'y avait plus assez de temps pour les réciter. Soudain, elle se leva et s'écria « Jacinthe, Notre-Dame va venir, voilà qu'il y a eu l'éclair !» Tous les trois coururent vers le chêne vert, et nous, derrière eux, nous nous mîmes à genoux au milieu des buissons et des genêts épineux. Lucie leva les mains comme si elle priait, et je l'entendis dire « Vous m'avez demandé de venir ici, dites-moi s'il vous plaît ce que vous voulez. » Les compagnons des voyants entendirent les paroles de Lucie, mais ne virent ni entendirent la Sainte Vierge. Ils bénéficièrent quand même de quelques signes discrets, ténus, mais suffisants pour fortifier leur conviction que Notre-Dame était bien présente. Après la première question de Lucie, les participants entendirent le son d'une voix légère comme le bourdonnement d'une abeille. À la fin de l'apparition, alors que la Sainte Vierge montait lentement dans le ciel, ils virent au-dessus du chêne vert un petit nuage qui s'éleva doucement vers le levant. Quand il disparut, ils abaissèrent leurs yeux vers le chêne et remarquèrent avec surprise que les petites branches du sommet, qui étaient auparavant toutes droites, étaient alors légèrement inclinées vers l'est, comme si elles avaient été courbées par le passage d'un corps. Ces premiers pèlerins prirent quelques feuilles de l'arbre en souvenir de ce jour. Puis ils récitèrent les litanies de la Vierge et enfin repartirent à Fatima en récitant avec les trois enfants le chapelet. Ils arrivèrent au village au moment de la procession et purent exprimer aux villageois réunis leur joie d'être allés à la Cova d'Airia. Maria Capellina remarqua non sans malice que beaucoup de personnes qui étaient restées à Fatima regrettaient de ne pas avoir suivi les enfants, mais c'était trop tard. Quelle simplicité dans la foi de ces premiers pèlerins, qui ne cherchèrent même pas à questionner les voyants. Il leur suffisait de prier avec eux et de ressentir une part de cette grâce inouïe dont ils avaient bénéficié. Quelle confiance de la part de ces trois enfants, qui ne furent pas intimidés par la présence de personnes inconnues et qui ne doutèrent en aucun moment de la venue de la Sainte Vierge, puisqu'elle avait promis qu'elle serait là. Puissions-nous, à leur exemple, avoir une foi sereine, limpide et confiante. Soyons sûrs que Dieu est fidèle et qu'il tient toujours ses promesses.
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Nous allons parler aujourd'hui des apparitions angéliques par lesquelles les trois enfants de Fatima ont été préparés à recevoir la visite de Notre-Dame en 1917. On est au printemps 1916. C'est le temps où, depuis peu, François et Jacinta ont été autorisés à garder leur brebis avec Lucie. Et un jour, qu'ils sont partis faire perdre leur brebis, il se met à tomber une pluie très fine. Les enfants montèrent sur le flanc du coteau pour chercher un abri dans les rochers. Et voilà que la pluie se met à cesser, le ciel redevient bleu, et comme le site plaît aux trois enfants, ils y restent toute la matinée. Vers midi, ils prennent leur repas, récitent leur chapelet et s'amusent à jouer aux osselets avec de petits cailloux. Tout à coup, une rafale de vent les fait se retourner. Voici qu'au-dessus des oliviers qui couvrent toute la pente, ils aperçoivent, se dirigeant vers eux, une grande lumière, plus blanche que la neige, avec une silhouette humaine plus brillante qu'un bloc de cristal traversé par les rayons du soleil. À mesure qu'elle s'approche, ils peuvent mieux en distinguer les traits. Ce sont ceux d'un adolescent de 14 ou 15 ans, d'une beauté formidable. Surpris par cette vue, les enfants ne trouvent pas la parole. L'être de lumière s'arrête et leur dit doucement « N'ayez pas peur, je suis l'ange de la paix, priez avec moi. » Et voilà qu'il voit s'agenouiller l'ange. Il se prosterne tout entier, le front courbé jusqu'à toucher le sol, puis il se met à dire « Mon Dieu, je crois, j'adore, j'espère et je vous aime. Je vous demande pardon pour ceux qui ne croient pas, qui n'adorent pas, qui n'espèrent pas et qui ne vous aiment pas. » Entraînés par une force surnaturelle, les trois enfants se mettent à se prosterner eux aussi, comme l'ange. Et ils répètent les paroles qu'il lui a entendu prononcer. « Mon Dieu, je crois, j'adore, j'espère et je vous aime. Je vous demande pardon pour ceux qui ne croient pas, qui n'adorent pas, qui n'espèrent pas et ne vous aiment pas. » L'ange leur dit « Priez comme cela. Les cœurs très saints de Jésus et de Marie seront attentifs à la voix de votre prière. » Et ils sont tellement étonnés qu'ils ne parlent à personne de ce qui leur est arrivé. C'est tellement intime, c'est tellement profond qu'ils ne savent pas en parler. Une autre fois, au jour chaud de juillet, pendant les heures de sieste, les trois pastoraux sont dans l'enclos de la maison de Lucie cette fois-ci. Et ils s'amusent derrière le puits. Et voici que de nouveau surgit à l'improviste l'ange qui leur est déjà apparu. « Que faites-vous là? Priez, priez beaucoup. Les très saints cœurs de Jésus et de Marie ont sur vous des desseins de miséricorde. Offrez continuellement au Seigneur des prières et des sacrifices. » Et Lucie de demander « Quels sacrifices vont-ils faire ?» De toutes choses, vous pouvez faire des sacrifices. Offrez-les au Seigneur en acte de réparation pour tant de péchés qu'il offense et de supplication pour la conversion des pécheurs. Tâchez d'attirer de la sorte la paix sur votre patrie. J'en suis l'ange gardien, je suis l'ange du Portugal. Jusqu'ici, il avait dit « Je suis l'ange de la paix » dans cette deuxième apparition. « Je suis l'ange du Portugal. Surtout, acceptez et supportez avec soumission les souffrances que le Seigneur voudra bien vous envoyer. » François avait vu la céleste apparition, mais pas plus que la première fois. Il n'avait vu, il n'avait rien entendu de ses paroles. Sur le soir, il demande à sa cousine ce que l'ange lui avait dit. Celle-ci, toute pénétrée de la vision, ne peut même pas lui en parler. Elle lui proposa d'attendre le lendemain ou de questionner sa sœur. Il adopta cette seconde solution, mais Jacinthe n'avait pas plus de courage que Lucie pour parler. Voilà la deuxième apparition de l'ange aux trois pastoraux. Apparition qui va les amener à réciter souvent le front sur la terre, le front courbé sur la terre, la parole, la prière que l'ange leur a appris à dire. Et ça va devenir une prière continuelle chez eux. Ils vont apprendre à adorer le Seigneur et à l'aimer.

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Que la crainte du Seigneur saisisse la terre, que tremblent devant lui les habitants du monde. Psaume 32, 8.

Nous continuons à étudier la belle histoire de Fatima. Nous avons vu la fois dernière qu'en 1916, l'ange du Portugal, était apparu par deux fois aux enfants en leur demandant de prier, prosterner, comme il le faisait lui-même, pour croire, pour dire leur foi, leur adoration, leur espérance et leur amour. Et voici que, au début octobre 1916, il va apparaître une troisième fois aux enfants. Une apparition plus extraordinaire, nous allons voir pourquoi. Cette apparition se déroula sur la colline de Cabeço, comme la première et la seconde, mais cette fois-ci, quelque chose d'extraordinaire va se passer. Nous vîmes qu'au-dessus de nous brillait une lumière inconnue. Nous nous sommes relevés pour voir ce qui se passait, et nous avons vu l'ange tenant dans la main un calice sur lequel était suspendue une hostie, d'où tombaient quelques gouttes de sang dans le calice. L'ange s'agenouilla près de nous et nous fit répéter trois fois « Très Sainte Trinité, Père, Fils et Saint-Esprit, je vous adore profondément et je vous offre les très précieux corps, sang et divinité de Jésus-Christ présents dans tous les tabernacles du monde en réparation des outrages, des sacrilèges et des indifférences dont il est lui-même offensé. Et par les mérites infinis de son très saint cœur et du cœur immaculé de Marie, je vous demande la conversion des pauvres pécheurs. » Ensuite, l'ange se releva et prit dans ses mains le calice et l'hostie. Il me donna à moi, Lucie, la sainte hostie et le sang du calice. Il le partagea entre Jacinta et Francisco en disant « Prenez et buvez le corps et le sang de Jésus-Christ, horriblement outragé par les hommes ingrats. Réparez leurs crimes et consolez votre Dieu. » Et se prosternant de nouveau à terre, il répéta avec nous encore une fois la même prière. Très Sainte Trinité, Père, Fils et Saint-Esprit, je vous adore profondément et je vous offre les très précieux corps, sang et divinité de Jésus-Christ, présents dans tous les tabernacles du monde, en réparation des outrages, sacrilèges et indifférences dont il est lui-même offensé. Voilà, quand nous nous sommes relevés, nous nous sommes aperçus qu'il faisait déjà nuit et que c'était l'heure de rentrer à la maison. Et donc, alors qu'ils n'avaient pas encore fait leur première communion à l'église, voici qu'ils font leur première communion des mains d'un ange. Cela est arrivé de temps en temps dans l'histoire, qu'un ange se charge de donner la communion à quelqu'un qui ne pouvait pas le faire à l'église. Vous comprenez la joie des enfants. Mais ils ne dirent absolument pas aux parents ce qui s'était passé. Ils gardèrent bien le secret. Nous verrons que ce secret, ils n'ont pas réussi à le garder lorsque la Sainte Vierge leur est apparue l'année suivante, le 13 mai 1917. Bénissons le Seigneur de préparer ainsi les enfants à le grand privilège qu'ils vont recevoir de voir la Sainte Vierge en direct en 1917, en les apprenant d'abord à être profondément des garçons, des hommes, des enfants de prière, sachant passer du temps à aimer le Seigneur, prosterner devant lui de tout leur cœur et de tout leur corps.

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Nous avons vu la fois dernière comment un ange avait préparé plusieurs fois les enfants de Fatima à recevoir la visite de la Sainte Vierge. La première apparition eut lieu le 13 mai 1917, c'était un dimanche. Alors qu'ils avaient emmené leurs brebis dans un vallon, qu'on appelait dans le pays la Cova da Hiria, le vallon d'Irène, et qu'ils viennent de réciter leur chapelet, ils sont soudain enveloppés d'un grand manteau de lumière, une lumière plus éclatante que celle de l'éclair. Ils tournent la tête vers la droite et que voient-ils au-dessus d'un petit chêne vert, une jeune fille toute belle. « N'ayez pas peur, je ne vous ferai aucun mal. » Elle a les mains jointes, à son bras droit pend un chapelet dont les grains blancs mais brillants comme des pierres précieuses sont reliés par une chaîne en or. « D'où êtes-vous, madame ?» demande Lucia. « Du ciel. »« Et que désirez-vous, madame ?»« Je viens vous demander de revenir en ce lieu 6 mois de suite, à cette même heure, le 13 de chaque mois. »« Vous venez du ciel ?» Et moi, demande Lucia, « J'irai au ciel ?»« Oui, tu y viendras. »« Jacinta aussi. »« Et Francesco ?» À ce moment, la dame regarde le jeune garçon avec une expression pleine de bonté. « Il y viendra aussi, mais il faut qu'il reste

sacrifices qu'ils vont avoir à vivre s'ils veulent bien les offrir à Dieu pour que les pécheurs se convertissent. Avec enthousiasme, Lucia répond oui, une réponse qu'elle fait en son nom et au nom des deux autres enfants. Alors la Vierge ouvre les mains et les enfants sentent venir sur eux un rayon de lumière qui les pénètre jusqu'au plus profond de l'âme. Une lumière qui leur fait saisir à quel point Dieu est là, tout près d'eux, en eux. Alors spontanément, ils se mettent à genoux en redisant la prière que l'ange leur a appris à réciter. Ô très sainte Trinité, je vous adore, mon Dieu, je vous aime. Quand la dame est partie, Jacinta ne cesse de répéter « Comme elle est belle, cette dame! Comme elle est belle !» Et plus tard, on demandera à Lucia de décrire le visage de la vision. Alors, elle répondra par un seul mot « Elle était lumière, era lux, lux, lux. » Vous demandez peut-être si ces trois petits Portugais n'ont pas été victimes d'une illusion. Est-ce bien vrai que la Sainte Vierge leur soit apparue dans le creux du vallon? N'ont-ils pas inventé cette histoire? Les parents se sont posés la même question dès qu'ils ont appris l'événement. Car Jacinta n'a pas su garder le secret qu'elle avait pourtant promis de garder. Elle a tout raconté à sa maman, qui s'est empressée d'en parler à la maman de Lucia. Je vous laisse imaginer la correction que Lucia a reçue alors de sa mère. Tu n'as pas honte de dire que tu as vu la Sainte Vierge? Tu n'es qu'une menteuse. Comment la Sainte Vierge pourrait-elle apparaître à une fille comme toi? Va dire au voisin que tu as menti, sinon je t'enferme à la cave, dans le noir, et tu t'en souviendras. Maman, je t'assure que je dis la vérité. Si je disais que je n'ai pas vu la Sainte Vierge, c'est alors que je mentirais. Il y a d'ailleurs dans toute cette histoire quelque chose d'intéressant et qui montre bien que les enfants ne mentaient pas. C'est la façon dont ils ont raconté ce qui leur était arrivé. Nous avons vu la Sainte Vierge, tous les trois. Mais seule Lucia a eu le privilège de lui parler. Francisco n'entendait en effet que les questions que lui posait sa cousine, tandis que Jacinta entendait aussi les réponses données par la dame. Vous comprenez bien que si les enfants avaient menti, ils auraient raconté tous les trois la même histoire. Ils auraient affirmé avoir entendu tous les trois la dame leur dire ceci et cela. Voilà. Mais malgré cela, les parents n'ont pas tous cru à ce que leurs enfants m'ont raconté.

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Je dois vous parler aujourd'hui de la seconde apparition de la Sainte Vierge aux enfants de Fatima, le 13 juin 1917. J'ai rappelé que c'était une grosse discussion qui avait lieu dans le village. La plupart des gens ne voulaient pas croire que ces enfants aient pu voir la Très Sainte Vierge. Et monsieur le curé lui-même était indécis. Il essayait de calmer la colère de la maman, et spécialement de Maria Rosa. Cette gamine fait de nous la risée du village, monsieur le curé. Ces malheurs n'arrivent qu'à nous. Ne parlez pas comme cela, lui répond le curé. C'est peut-être des idées d'enfants, mais si c'était vrai ce qu'elle dit, ce serait pour votre famille une grande bénédiction que tout le monde vous envierait. Mais ces propos du curé ne rassuraient pas la maman. Et il se faisait que le 13 juin, cette année-là, c'était justement la fête de Saint-Antoine, le patron Saint-Antoine de Padoue, et qui était depuis longtemps le patron du Portugal, et qui était fêté depuis quelque temps à Fatima comme patron de la paroisse. Maria Rosa espérait bien que sa fille préférerait la fête du village à l'entrevue imaginaire et pour le moins problématique avec une dame inconnue. Ses aînés ont pour consigne de ne jamais parler avec Lucie de cette histoire, mais de l'entretenir souvent de la fête de Fatima. Finalement, les parents n'interdisent pas à leur enfant de partir à la Covadaria. Mais ils sont tout heureux de voir que, le matin, Lucie se dirige vers le village. Ah, elle va peut-être aller à la fête de Saint-Antoine plutôt qu'à ce rendez-vous imaginaire avec la belle dame. Mais non, si Lucia s'en va vers le village, c'est pour aller chercher des compagnes, ses anciennes compagnes de communion, pour les inviter à venir avec elle. Et finalement, il va y avoir tout un groupe important de personnes qui accompagnent les enfants, une soixantaine de personnes, car beaucoup de gens se disent « il doit y avoir quelque chose ». Et pour les dire tout de suite, ceux qui viendront ne seront pas déçus. Bien sûr qu'ils ne verront pas la Sainte Vierge, mais ils verront avec quelle joie ces enfants reçoivent le message de la Sainte Vierge, avec quelle joie ils sont là. Que leur dit la Sainte Vierge ce jour-là ? Pas grand-chose. Je veux que vous veniez ici le 13 du mois prochain et que vous appreniez à lire. Ensuite, je vous dirai ce que je désire de plus. Lucie demande à la Dame du Ciel de guérir un malade qu'on lui a recommandé. Il lui a répondu qu'il doit se convertir et qu'à cette condition, il guérira dans l'année. La petite bergère s'enhardit. « Madame, je voudrais vous demander de nous prendre au paradis. » Et alors ici, la Sainte Vierge confie à Lucia leur avenir. Toi, tu dois rester longtemps sur la terre, tandis que tes petites cousines, Jacinta et Francisco, iront bientôt au paradis. Oui, pour Jacinta et Francisco, je les prendrai bientôt. Mais toi, tu resteras ici-bas encore quelque temps. J'ai vu se servir de toi pour me faire connaître et aimer. Il veut établir dans le monde la dévotion à mon cœur immaculé. Pour elle, vivre sans Jacinthe ni son frère lui semble impossible. Le monde sans eux serait un désert. Non, ma fille. Et tu souffres beaucoup de cela ? Je ne t'abandonnerai jamais. Mon cœur immaculé sera ton refuge et la voie qui te conduira à Dieu. Évidemment, ces paroles sont restées pour Lucie une puissante source de force et de courage dans les luttes de toutes sortes qu'elle a dû subir depuis lors pour rester fidèle à la dame du chêne vert. Voilà, et bientôt, l'apparition disparaît. Elle a duré environ un quart d'heure. Et les gens sont impressionnés. Et la plupart, la quasi-totalité des gens qui ont accompagné les enfants sont heureux d'y être venus. Comme la première fois, Jacinta avait tout entendu, mais n'avait point parlé. Quant à François, il n'avait fait que voir la Sainte Vierge sans entendre ce qu'elle disait. Voilà la deuxième apparition de la Sainte Vierge, le 13 juin 1917. Nous verrons la fois prochaine la troisième apparition,
très importante qui a eu lieu le 13 juillet 1917.

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Père, ce que tu m'as donné, je veux que là où je suis, ils soient eux aussi avec moi et qu'ils contemplent ma gloire. Jean 17, 24.

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0: Bonjour à tous. Le mois d'octobre est traditionnellement le mois dédié au rosaire. Alors d'où est-ce que ça vient ça? Historiquement, le rosaire d'abord a été forgé petit à petit au long du Moyen Âge en tant que prière. C'est rosaire, ça vient du mot rose. Ça, c'est une guirlande de roses, une couronne de roses. Et ça évoque la Vierge Marie, ça évoque déjà l'Immaculée, la beauté de la prière que Marie incarne par sa présence. Et c'est la prière des pauvres, c'est la prière des simples, c'est la prière aussi aimante, affective, spontanée. Voilà tout ce que Marie incarne et que le Moyen Âge a senti progressivement. Alors il y a d'abord eu l'élaboration de l'Ave Maria, telle que nous le connaissons aujourd'hui, puis sa répétition en chaîne. Et d'un autre côté, parallèlement, il y a eu ces méditations. Alors c'est un chartreux qui les a mises au point. Ça consistait à méditer un mystère de la vie de Jésus et puis à réciter un Notre Père entre chaque mystère. Et puis ensuite, elles ont ces deux formes de dévotion, de prière, ont été mises ensemble et ça a donné, eh bien, ce rosaire que nous connaissons aujourd'hui. La méditation des mystères de la vie du Christ d'une part et puis avec la récitation des 10 Ave Maria et du Notre Père bien sûr et d'invocation de la Trinité. Voilà pour son élaboration, c'est progressif, une dévotion se met au point progressivement, ça n'a pas été une apparition dans laquelle Marie expliquait exactement ce qu'elle voulait pour le rosaire. Ce sont les chrétiens qui, petit à petit, progressivement, et dans le milieu des monastères d'ailleurs, c'est là que c'est né, eh bien, ont découvert, ont mis au point cette prière simple et si profonde à laquelle nous recourons nous-mêmes aujourd'hui, la prière du rosaire. Il faut dire que elle répond, le rosaire en tant que tel, je vais dire, tel que nous le connaissons, tel qu'il a abouti aujourd'hui. Donc là, je vous ai parlé de la formation technique, en fait, de la prière. Mais il y a la fête de Notre-Dame du Rosaire. Alors, c'est-à-dire, c'est plus que la prière. Là, on se réfère vraiment à la Vierge Marie en tant que telle. On se rend compte qu'à travers cette dévotion, il y a quelque chose d'encore plus profond. C'est ce que la fête de Notre-Dame du Rosaire exprime. C'est une double rencontre, donc la rencontre d'abord d'une prière, de la méditation des mystères du Christ. Marie nous conduit à Jésus. Et c'est vraiment ça, c'est Marie qui nous conduit à Jésus, qui en quelque sorte, comme une mère avec un petit enfant, nous fait méditer les mystères de l'incarnation du Verbe, mystère joyeux, mystère douloureux et mystère glorieux. Et puis Jean-Paul II, on le sait, a ajouté les mystères lumineux, pour des motifs œcuméniques d'ailleurs, pour permettre aux autres églises, et notamment l'église orthodoxe, de se retrouver un peu mieux dans le rosaire. Et il y a un autre aspect, c'est un aspect plus historique la Providence, la bataille de Lépante. Elle a eu lieu un 7 octobre, et c'est pas par hasard si la fête de Notre-Dame du Rosaire est le 7 octobre. Il y a donc la commémoration, qu'est-ce qui s'est passé le 7 octobre, à Lépante? Eh bien, les Turcs, c'est-à-dire l'islam, qui envahissait l'Europe, a été stoppé. J'y reviendrai tout à l'heure. Dans les apparitions de la Vierge Marie successives, plus modernes, on se rend compte que Marie demande sans cesse de prier le chapelet, et donc le rosaire, que nous commémorons en ce mois d'octobre. Elle le récite avec les voyants, à Lourdes par exemple, mais dans tant d'autres. Et Elle se présente elle-même comme étant Notre-Dame du Rosaire. Alors il faut remonter plus loin, au moment de... retournons au Moyen-Âge un instant avec Saint-Dominique, qui est celui à qui on attribue la paternité du Rosaire. Et, alors Saint-Dominique, il faisait de grandes pénitences pour compenser le péché des hérétiques, parce qu'il a vécu dans le sud de la France au moment où il y avait l'hérésie cathare. Et donc il priait beaucoup pour la conversion des hérétiques. Mais il avait beaucoup de mal dans ses prédications à convertir les gens. La très sainte Vierge lui apparut, accompagnée de trois créatures de la cour céleste. Et elle lui délivra les paroles suivantes. Mon fils Dominique, ne vous étonnez pas de ne pas réussir en vos prédications, car vous labourez un sol qui n'a pas été labouré par la pluie. Sachez que lorsque Dieu voulut renouveler le monde, il envoya d'abord la pluie de la salutation angélique, et c'est ainsi que le monde fut racheté. Exhortez donc les hommes dans vos sermons à réciter mon psautier, et vous en recueillerez beaucoup de fruits pour les âmes. Cette prière est pour vous une arme contre les ennemis visibles et invisibles. C'est le signe de mon amour pour les chrétiens. C'est une très belle déclaration que la Vierge Marie fait ici dès le Moyen-Âge, hein, dès le début de la dévotion du rosaire. Mon psautier, c'est comme ça qu'elle appelle le rosaire. Parce que dans les cloîtres, il y avait des frères qui ne savaient pas lire, alors on leur faisait réciter le rosaire, c'était le psautier de la Vierge Marie, le psautier du pauvre. Et au lieu des psaumes que ceux qui savaient lire faisaient dans le cœur. Et cette mention, vous voyez, cette prière est pour vous une arme contre les ennemis visibles et invisibles. Invisibles, ce sont les démons, bien sûr, ça repousse les forces obscures contre la foi, l'espérance et la charité pour qui récite avec dévotion la prière du rosaire. Mais il y a aussi des ennemis visibles, invisibles. Et on va voir comment dans l'histoire, au cours de deux batailles décisives, eh bien, le rosaire est intervenu d'une façon déterminante. Donc d'abord cette apparition, cette révélation à Saint-Dominique. Puis il y en a eu beaucoup au long des apparitions de la Vierge Marie. Je voudrais juste mentionner, par exemple, en 1884, la Vierge Marie apparaît à Pompéi à une jeune fille qui est malade et que la médecine a complètement découragée. Elle a des vomissements, des crampes extraordinairement douloureuses et d'autres tortures physiques du même gabarit. Et alors elle prie, elle décide de faire des neuvaines à la Vierge Marie. Et Marie lui apparaît. Et elle lui révèle que si on l'invoque sous le vocable de Notre-Dame du Rosaire en faisant trois neuvaines, eh bien on obtiendrait tout ce que l'on désire. Donc, là, Marie enfonce le clou à Pompéi, elle est vraiment là pour assister des croyants, même dans leurs besoins les plus urgents, comme la maladie. J'aimerais maintenant évoquer Fatima. Fatima, ça commence le 13 mai 1917, ça s'achève en octobre, le 13 octobre 1917. Et justement, ce mois consacré à la Vierge Marie, et lors de la dernière apparition, celle d'octobre, eh bien Marie se présente, alors qu'il y a 70 000 personnes qui vont assister à cette apparition, qu'il va y avoir ensuite la danse du soleil si fameuse, eh bien Marie révèle à tous « Je suis Notre-Dame du Rosaire ». Et elle demande vraiment que les gens prient avec insistance le rosaire. Elle dit en outre, il faut que les hommes se corrigent, qu'ils demandent pardon de leurs péchés et n'offensent plus notre Seigneur qui est déjà trop offensé. Et la réparation, entre autres, c'est cette prière du rosaire. C'est le rosaire et la trompette ou le téléphone qui nous permet de communiquer vraiment avec le ciel avec une grande facilité. C'est le super smartphone de la vie spirituelle, le rosaire. C'est autant, bon, bah, la prière, l'oraison silencieuse peut paraître difficile à ceux qui ont des pensées, des distractions qui sans cesse les animent, tandis que le rosaire, eh bien, le secret du rosaire, comme de toute prière, mais le rosaire nous aide à activer notre cœur, parce que c'est avec notre cœur qu'il faut prier. Si on prie juste avec la tête, eh bien, même si c'est le rosaire, bah, on passe à côté. Le rosaire, la pratique du rosaire, petit à petit, nous intériorise. C'est au départ, peut-être, je sais pas, j'ai vécu en Italie, donc j'ai vu, par exemple, des récitations collectives du rosaire. On en faisait tous les jours dans les maisons religieuses où j'étais, avec les gens, avec les laïcs. Alors c'était un peu mitrailleuse, hein. Ça allait vite, hein, la récitation. Et on enchaînait, comment dire, d'un Ave Maria à un autre, une rapidité incroyable. Ave Maria, plena di grazia, il Signore è con te, tu sei benedetta fra le donne, etc., etc. Vous voyez, ce rythme-là, mitrailleux, si j'ose dire. Mais même comme ça, le Seigneur peut nous entendre si le cœur est actif. Mais on apprend à peut-être à le dire plus lentement. En pensant, peut-être en nous arrêtant davantage sur les mystères, en prenant notre temps avant de démarrer la dizaine suivante. Et puis plus on prend son temps et plus on entre finalement dans une prière de plus en plus silencieuse. On peut les dire intérieurement et ces Ave Maria. Et puis Marie nous introduit comme ça petit à petit dans la contemplation, dans la prière de plus en plus silencieuse. C'est mon fondateur Paul Delacroix, qu'on fête également en octobre, le 19 octobre, eh bien, disait, qui aime beaucoup parle peu. Alors si on a des distractions, le chapelet est là, le rosaire chapelet est là pour ça justement, pour nous empêcher de nous enliser dans nos distractions, dans nos pensées. Et est-ce que j'ai bien fermé la porte de la maison avant de partir? Ou est-ce que ceci, ou est-ce que cela? Est-ce que un tel m'a dit ce matin, c'était vraiment horrible, agressif. Il faut que, quand on prie, laisser tous les problèmes, toutes les pensées derrière la porte avant d'entrer dans la chapelle. Et le rosaire, c'est un peu l'opération par laquelle on dépose tout ça derrière la porte et on s'occupe enfin de Dieu. Donc il y a la prière, hein, Marie nous dit, donc à Fatima par exemple, un climat dramatique, hein, elle nous dit, une guerre est finie, mais une autre va venir, plus terrible encore, et si vous ne vous convertissez pas, et il y a des enjeux même aux guerres matérielles. Derrière les guerres matérielles, il y a cette guerre spirituelle qui oppose la lumière aux ténèbres. Et on ne peut pas rester neutre, c'est pas possible. Et le chapelet, c'est l'arme décisive. Ben, on ne peut pas changer le monde, on ne peut pas changer ce que les politiciens seuls peuvent faire, et encore les politiciens du monde entier. Donc comment se faire politicien japonais ou russe ou américain alors qu'on est français? Bon. On a la prière du rosaire. Par la prière, en général, on peut changer la face du monde. Faut avoir cette confiance-là. Et justement, pour parler de la modification matérielle du monde, eh bien, il y a, c'est l'autre aspect de la fête de Notre-Dame du Rosaire. Je vous disais, c'est pas par hasard si elle est célébrée le 7 octobre. Le 7 octobre est la commémoration de la bataille de Lépante. Ça s'est passé en 1571. Et cette bataille a été délivrée le 7 octobre 1571. Le XVIe siècle est marqué vraiment par l'expansion de l'Empire ottoman, les Turcs, qui étaient très puissants, une des premières puissances mondiales de l'époque. Et avec les Turcs, ben ça veut dire la progression de l'islam. Donc ils avaient envahi tout le pourtour méditerranéen et ils s'apprêtaient à conquérir l'Europe. Ils en avaient déjà conquis des bouts, notamment l'Autriche par exemple, et ils étaient rentrés assez profondément jusqu'à la frontière italienne, etc. Et C'est alors, l'Europe, elle était divisée. La France elle-même, à l'époque, entretenait des relations amicales avec Constantinople, donc avec les Ottomans. Et donc, la France refusait d'entrer en guerre. Donc de défendre la foi, parce que évidemment, à travers les Ottomans, c'était l'islam qui entrait. Et partout où l'islam avait eu des conquêtes, eh bien le christianisme avait disparu. Et c'était comme ça que ça se passait. Et les chrétiens étaient réduits en esclavage. Et aujourd'hui, il n'y a pas de raison que ça se passe différemment. On le voit dans les pays, dans le monde entier. C'est toujours la même histoire derrière. Eh bien, il y a un grand mystère qu'il faut scruter dans la prière pour y être initié. En tout cas, les ennemis visibles à l'époque, au XVIe siècle, c'était donc ces Turcs, ces Ottomans qui s'apprêtaient à conquérir l'Europe. Face à la menace turque, et donc l'Europe est divisée, c'est le pape Saint-Pie V qui s'efforce avec patience et ténacité de coaliser vraiment les rois et les royaumes d'Europe contre ce fléau qui va s'abattre sur eux. Il réussit enfin en mai 1571 à réunir une alliance avec l'Espagne au centre, et solennellement, il proclame dans la basilique Saint-Pierre la constitution de la Sainte Ligue. Et il demande à la chrétienté, à tous les chrétiens, de prier la Vierge Marie pour demander la protection de la flotte de la Sainte Ligue qui doit être affrontée à la flotte qui était la plus grande flotte mondiale à l'époque, la flotte ottomane, et la plus puissante. Donc il demande, eh bien, la prière publique du rosaire. Ça a été son réflexe à Saint-Pie V. Il était dominicain, faut dire, Saint-Pie V, donc du même institut fondé par Saint-Dominique. Et il avait une grande confiance en Marie, il aimait beaucoup la Vierge Marie. Il demanda donc aux chrétiens de se fier à Marie et d'implorer la grâce du Christ par Marie, aux soldats qui allaient combattre concrètement. Et ça a été, contre toute attente, une immense victoire de la part des Européens, donc des chrétiens coalisés de cette Sainte Ligue contre les Ottomans. C'est au point que le sultan fut paniqué et qu'il quitta Constantinople, qu'il emmena ses trésors et il laissa derrière lui finalement Constantinople. Il n'y avait plus de musulmans. Alors il y retourna après, mais ça a été une panique générale du côté des Ottomans. On nous dit aussi, la tradition nous dit que le pape, et donc le 7 octobre 1571, il était très inquiet, et à 17 h de la fenêtre du Vatican, qui était bien bien loin de les pentes, bien évidemment, il ne pouvait pas le voir avec ses yeux de chair, mais il eut une vision et il contempla l'heureuse issue du combat. Et il se retourna et dit au prélat qui l'entourait: Allons rendre grâce à Dieu, notre armée est victorieuse. La nouvelle n'arriva à Rome, en fait, que le 26 octobre, mais elle confirma la vision du Saint-Père. Et alors, en commémoration de la bataille de Lépante, Saint-Pie V ajouta aux litanies de la Très Sainte Vierge une invocation supplémentaire. Secours des chrétiens, priez pour nous. Secours des chrétiens, c'est-à-dire contre les ennemis visibles et pas seulement invisibles. Et il ordonna l'institution de la fête de Notre-Dame des Victoires. Ça a été la première appellation de la fête de Notre-Dame du Rosaire. C'est son successeur, Grégoire XIII, qui changera le nom, en fait, de Notre-Dame des Victoires, qui évoquait peut-être un aspect trop militaire, il le changea en nom de la fête du Rosaire, de Notre-Dame du Rosaire. Et donc 2 ans plus tard, hein, Et il l'instaure, alors voyez, Saint Pie V l'avait instauré le 7 octobre, lui il était vraiment tourné vers la victoire, la commémoration de la victoire de Lépante. Grégoire XIII, lui, ce sera le premier dimanche d'octobre. Et ensuite, c'est une seconde bataille, 2 siècles plus tard, c'est Clément XII, eh bien, qui étendra la fête du Saint-Rosaire à l'ensemble de l'Église catholique et qui la fixera, et Saint Pie X qui en fixe, qui reviendra à la date du 7 octobre. Donc voilà comment un petit peu ça s'est passé. Il y a une autre bataille dont j'ai pas le temps d'en parler ici, mais qui fut décisive, c'est au XVIIIe siècle. À nouveau, les Ottomans menacent l'Europe et à nouveau, le pape de l'époque, eh bien, demande aux chrétiens de prendre, c'est Clément IX, la défense de cette Europe et il a bien du mal et c'est le prince Eugène qui, finalement, contre toute attente, là encore, parvient à vaincre les Turcs et à arrêter, définitivement, la menace, ottomane et islamique, donc, sur l'Europe. Et voilà, donc deux grandes batailles, mais c'est Lépante qui est la plus grande des deux, sans doute, qui commémore, eh bien, qui nous dit que le rosaire, c'est pas seulement, vous voyez, une prière de dévotion. C'est une prière qui est enfouie dans l'histoire. C'est Marie qui vient aider les hommes d'une façon très concrète et qui vient aider la chrétienté dans son ensemble. Alors, aujourd'hui, où la chrétienté en Occident est bien menacée par bien des maux, et dans le monde entier, eh bien, tournons-nous, c'est un bon motif pour à nouveau nous tourner vers Notre-Dame du Rosaire.
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1: Sœur Lucie, dans son quatrième mémoire, a rapporté avec une grande fidélité son échange avec la Sainte Vierge en ce 13 juin 1917. Elle écrivit « Que voulez-vous de moi » demandai-je. « Je veux que vous veniez ici, le 13 du mois prochain, que vous disiez le chapelet tous les jours et que vous appreniez à lire. Ensuite, je vous dirai ce que je veux. » Je demandai la guérison d'un malade. La Sainte Vierge répondit « S'il se convertit, il sera guéri durant l'année. » L'intéressé est resté anonyme. La petite fille n'a pas révélé son nom et l'on ne sait pas s'il fut guéri ou non. La réponse de Notre-Dame demande un effort d'attention, sinon elle risque d'être mal comprise. La forme de la réponse pourrait laisser à penser que la santé rétablie serait pour ce malade la récompense de sa conversion. En fait, ce serait plutôt l'inverse. Son état de faiblesse l'a obligé d'arrêter pour un temps ses occupations quotidiennes et de réfléchir sur sa vie. D'où le souhait que ce moment d'épreuve lui permette de se transformer intérieurement et de progresser dans la voie de la sainteté. Car ce qui est important, ce n'est pas la santé du corps, mais celle de l'âme. Cette priorité du spirituel ressort dans de nombreuses pages de l'Évangile. Devant le paralytique descendu du toit, Jésus dit « Confiance, mon fils, tes péchés sont pardonnés. » Et seulement après, il lui redonna la mobilité physique. À la piscine de Bethzatha, Jésus guérit un infirme, puis lui dit « Te voilà bien portant, ne pêche plus, de peur qu'il ne t'arrive pire encore. » La guérison promise, sous condition par la Sainte Vierge, est avant tout spirituelle. C'est bien ainsi que la petite fille comprit cette réponse, comme le montre la question qu'elle posa tout de suite après. « Je voudrais vous demander de nous emmener au ciel. » Elle obtint la réponse suivante « Oui, Jacinthe et François, je les emmènerai bientôt, mais toi, tu resteras ici pendant un certain temps. Jésus veut se servir de toi afin de me faire connaître et de me faire aimer. » Lucie fut bien attristée en entendant cette sentence. Elle ne put s'empêcher de se plaindre. « Je vais rester ici toute seule ?» Elle ne pouvait se douter que ce certain temps mentionné par la Sainte Vierge serait bien long, 88 ans. Elle ressentait de la tristesse de rester seule et de perdre rapidement ses deux cousins. Ils avaient été un soutien précieux et lui avaient permis de résister aux multiples attaques de sa famille et des voisins. Aurait-elle la force de lutter toute seule? Marie comprit l'inquiétude de la petite et la rassura immédiatement. Non, elle ne sera pas seule dans les épreuves. Elle pourra compter sur sa mère du ciel. Tu souffres beaucoup, ne te décourage pas. Je ne t'abandonnerai jamais. Mon cœur immaculé sera ton refuge et le chemin qui te conduira jusqu'à Dieu. François et Jacinthe, tous les deux furent remplis de joie. Dans peu de temps, ils seraient continuellement en compagnie de la belle dame et goûteraient la joie de sa présence. La réaction des petits bergers est pour le moins surprenante, tellement opposée à celle de notre époque. Ceux qui vont bientôt mourir se réjouissent, et celle qui est promise à une longue vie sur terre s'attriste. Pourtant, ce ne sont pas des enfants neurasthéniques, rongés par une mélancolie profonde, n'aspirant qu'à la mort. Tout au contraire, Jacinthe aimait danser, accompagné par la flûte de son frère. Tous les trois inventaient des jeux, et chaque soir, quand il fallait se quitter, ils trouvaient que les heures s'étaient écoulées trop rapidement. Ils aimaient la vie passionnément, et pourtant, la joie qu'ils ressentaient en compagnie de Notre-Dame était tellement supérieure au plaisir de ce monde qu'ils étaient prêts à tout quitter pour pouvoir la goûter pour toujours. Cette certitude d'une mort prochaine fut à la fois une paix et une exigence. Le temps était compté pour les deux cousins, ils avaient peu de mois pour se préparer au ciel. François, comme lui avait demandé Notre-Dame, avait de nombreux chapelets à réciter, il devait combler son retard. Jacinthe avait tant de sacrifices à offrir pour les pécheurs. Demandons aux saints de nous donner le désir d'aller au ciel.
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Moi, je suis le pain vivant, qui est descendu du ciel. Si quelqu'un mange de ce pain, il vivra éternellement. Jean 6, 51.

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1: Le 13 juin 1917, la Sainte Vierge annonça à Lucie qu'elle resterait un certain temps sur terre après la mort prochaine de ses deux cousins. Elle lui révéla que son fils lui confiait une mission particulière. « Jésus veut se servir de toi pour me faire connaître et aimer. Il veut établir dans le monde la dévotion à mon cœur immaculé. » Comprenant la tristesse de la petite fille à la nouvelle de rester seule sur terre, privée de l'aide de ses cousins, Notre-Dame ajouta « Mon cœur immaculé sera ton refuge et le chemin qui te conduira jusqu'à Dieu. » Après l'apparition, Lucie, d'une façon surprenante, ne dit rien sur cette partie de son dialogue avec la Sainte Vierge. Ses deux cousins firent de même. Apparemment, c'était une étrange façon de répondre à la mission qui lui avait été confiée. Elle était choisie par Jésus pour répandre dans le monde la dévotion au cœur immaculé de Marie, et elle commença à ne rien révéler et à rester sur ce point complètement silencieuse. Comment comprendre un tel comportement ? D'une façon instinctive, les trois enfants étaient persuadés qu'ils devaient garder secret toute révélation personnelle. Ainsi, Jacinthe, pourtant si démonstrative, garda en elle sa joie de pouvoir aller rapidement au ciel. Elle avait bien envie de le dire à sa mère, à qui elle confiait tout, mais cette fois-ci, elle garda le silence. Il en était de même de leurs sacrifices multiples et héroïques qu'ils voulaient garder ignorés de tous. Mais, pourrait-on objecter, la dévotion au cœur immaculé n'était pas d'ordre personnel. Non seulement il pouvait, mais il devait le révéler. Cette séparation entre le domaine public et le domaine personnel n'était pas si nette dans leur esprit. Il semblerait même que, dans un premier temps, Lucie ait reçu cette pratique comme un secours qui lui était adressé pour l'aider dans les épreuves. Comment pouvait-elle en parler, sans évoquer sa douleur consécutive aux menaces et moqueries de ses proches ? Pour éviter de mentionner ce que l'on peut appeler à juste titre son martyre, elle préféra ne rien dire. Soit, mais elle ne remplissait pas la mission qui lui avait été confiée, et l'on pourrait penser que le mois suivant, Notre-Dame lui reprocherait vivement son silence. Il n'en fut rien, et Lucie continua pendant plusieurs années à ne rien dire sur ce sujet. Ainsi, la dévotion au cœur de Marie devint un des trois secrets de Fatima. Dieu ne raisonne pas comme les hommes, il est patient, il sait attendre le moment favorable, ce qui fait que le centre même du message de Fatima resta ignoré pendant 10 ans. Sœur Lucie raconta comment elle dévoila ce premier secret le 27 décembre 1927. « Je demandais à notre Seigneur comment je pourrais satisfaire à l'ordre de mon confesseur. Alors Jésus me fit entendre clairement ces paroles. Ma fille, écris tout ce que la très sainte Vierge t'a révélé dans ses apparitions sur la dévotion à son cœur immaculé. Quant au reste du secret, continue à le tenir caché. » Plus tard, sœur Lucie comprit que le secours qu'elle avait trouvé auprès du cœur de Marie pouvait être ressenti par d'autres personnes. Pour cette raison, elle se devait d'en parler. Elle écrivait dans une lettre datée de 1945 « Je crois que la promesse que me fit Notre-Dame le 13 juin n'est pas pour moi seule, mais pour toutes les âmes qui veulent se réfugier dans le cœur de Notre-Dame du ciel et se laisser conduire par les chemins tracés par elle. » Il me semble que telles sont aussi les intentions du cœur immaculé de Marie. Faire briller dans les âmes toujours davantage ce rayon de lumière pour montrer toujours plus ce port du salut, toujours prêt à accueillir tous les naufragés de ce monde. Apprenons aujourd'hui des trois pastoureaux l'importance du silence. Nous sommes si prompts à parler, surtout si nous pensons que c'est pour la gloire de Dieu. Soyons patients. Sachons attendre le moment favorable. Cherchons les moyens pour répondre à la volonté de Dieu d'une façon la plus effacée possible. En cela, nous pouvons prendre un exemple sur la Sainte Vierge qui resta silencieuse pendant la vie publique de Jésus.
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Je ne vais pas me mettre face à vous. C'est un enseignement qui va être un petit peu différent de ce qu'on a l'habitude de faire pour ceux et celles qui n'étaient pas là hier. Je ne me mettrai pas devant vous. L'essentiel, c'est que vous écoutiez ce que j'ai à vous dire, ce que l'Esprit-Saint va passer à travers ce que je vais vous dire. L'essentiel, c'est que vous fixez votre regard et votre cœur sur l'icône de la Vierge Marie. Donc moi, je vais me mettre de côté. Donc il y aura des moments de silence où je vais m'arrêter pour vous permettre de pouvoir essayer de faire, de descendre du haut vers le bas. Donc il y aura quelques temps de silence qui vous permettront aussi de contempler Marie, de vénérer Marie et d'essayer d'avoir une réelle relation filiale avec la Vierge Marie. Ça, c'est extrêmement important parce que comme on a dit hier, Marie nous a été donnée avant tout en tant que mère. Ah, on me demande de relever l'icône. Je veux bien relever l'icône. Ce qui va me permettre, le temps qu'on relève l'icône, de pouvoir répondre à une question qui m'a été posée hier, après l'enseignement, ou après la méditation, après le partage de la parole, mettez les mots que vous voulez, peu importe. Quelqu'un est venu me voir et il m'a dit, moi je vis de l'Esprit Saint. Moi je prie l'Esprit Saint. Alors, peut-être qu'il est encore dans la salle, j'en sais pas. Moi je prie de l'Esprit Saint. Moi je vis l'Esprit Saint. Donc en quoi j'ai besoin de la Vierge Marie? Puisque je suis connecté à l'Esprit Saint. Donc en quoi la Vierge Marie peut m'aider? À quoi me sert la Vierge Marie? D'après le partage de la parole qu'on a eu ce matin, ça traduit bien notre blessure ou la blessure de l'intelligence européenne et notamment française, puisque je parle à des Français. Je lui ai répondu, tu as le droit, et c'est respectable, de ressentir ce que tu ressens. Maintenant, va voir la parole de Dieu. Et qui va être la référence? Est-ce que c'est ma pensée? Est-ce que c'est mon ressenti? Ou c'est la parole de Dieu? Et dans votre vie de tous les jours, c'est comme ça qu'on doit essayer de faire. Est-ce que c'est moi qui ai ma propre référence ou c'est la parole de Dieu qui est la préférence? Qu'est-ce qui est la référence dans ma vie de tous les jours? Et même si je ne suis pas d'accord avec la parole de Dieu, même si je ressens autrement que la parole de Dieu, est-ce que je suis capable d'être dans l'obéissance à quelque chose que je ne ressens pas ou que mon ressenti est différent de celle de celui de la parole de Dieu, de celle de la parole de Dieu? Or, Dieu a choisi Marie. Donc si Dieu a choisi Marie, moi si je ressens autre chose, très bien, qui passe avant? L'Esprit Saint a épousé Marie. C'est pas moi qui ai décidé, c'est lui. Mais par contre, et ce en quoi Marie va pouvoir nous aider, c'est que généralement, et je vais demander de ne pas me regarder, de fixer la Vierge Marie maintenant. Généralement, lorsqu'on a un problème avec la Vierge Marie, c'est parce que naturellement, on fait du copier-coller. Moi, je peux avoir un problème dans mon humanité avec le regard sur la femme. Je peux avoir un problème avec le regard donc sur ma mère, pour X raisons. Et je fais donc du copier-coller. Je vais avoir du mal à recevoir la Vierge Marie en tant que mère. Puisque peut-être que j'ai une blessure par rapport à cette relation. Ce matin, on a donné déjà un début de réponse que je redonne. Je ne suis pas une seule et unique nature. Je ne suis pas que la naissance charnelle. Je ne suis pas que la naissance de mon père et de ma mère. Je suis une naissance naturelle, surnaturelle, pardon. Ça, c'est le baptême. Le baptême me fait naître de Dieu, concrètement, même si je ne le ressens pas ou même si je ne vis pas avec. Or, c'est Dieu à la croix, à travers l'humanité de Jésus, qui m'a donné sa mère en tant que mère. Donc, c'est un don surnaturel. Donc, ça correspond plus à mon autre dimension ou mon autre nature que j'ai à travers le baptême, celui d'enfant de Dieu. Tant que je ne viserai pas ce que je suis réellement enfant de Dieu, ça va bugger.
parce que je croirais vivre avec une seule et unique nature, une seule et unique éducation, une seule et unique culture, et je ne pourrais pas réellement recevoir ce qui vient du surnaturel, ce qu'il y a en moi. Ce qu'il y a en moi, c'est que maintenant je suis aussi enfant de Dieu. Donc la Vierge Marie peut, parce qu'elle est pleine de grâce, me permettre de l'accueillir, même si moi, en tant que vieil homme, j'ai des difficultés avec ma mère. Parce qu'on n'est pas sur le même registre. C'est nous qui faisons qu'on met ça sur le même registre. Mais elle n'est pas sur le même registre. Donc les personnes qui ont du mal, pour X raison, d'accueillir la Vierge Marie, on peut lui demander la grâce. Vierge Marie, donne-nous cette grâce, toi qui es pleine de grâce, de pouvoir véritablement pouvoir nous prendre chez nous, comme Saint Jean t'a pris chez toi, véritablement en tant que mère, pour nous laisser éduquer par toi. La Vierge Marie peut m'aider aussi. Vierge Marie, tu peux m'aider à être moi-même. Ce n'est pas évident d'être moi-même, Vierge Marie, et tu le sais. Et je le sais aussi. Jésus a été lui-même. Lorsque Jésus se donne à moi, en se donnant à moi, il m'a rendu à moi-même. C'est ce que Saint Bernard dira. Je ne peux pas me rendre à moi-même et je ne peux pas être moi-même sans Jésus. C'est Jésus qui me permet d'être moi-même. Marie a été elle-même. Marie, tu as été toi-même face à la société dans laquelle tu as vécu. Tu as été au-delà de la culture ambiante. Tu as été au-delà de l'éducation ambiante. Tu as été au-delà de la réflexion, du regard du peuple ambiant. Tu as été capable, Vierge Marie, de pouvoir aller au-delà du regard des autres. Donne-moi cette grâce, Vierge Marie, si j'ai des difficultés pour X raisons d'aller au-delà du regard des autres, au-delà de mon éducation, s'il y a des choses qui sont néfastes dans mon éducation, donne-moi, Vierge Marie, cette grâce, comme toi, de pouvoir aller réellement, concrètement, dans ma vie de tous les jours, au-delà du regard des autres. Les actes que tu as posés, Vierge Marie, ont été des actes libres, totalement libres, malgré les conséquences. Permets-moi, Vierge Marie, de poser des actes libres. Moi qui suis ton enfant, nous avons tendance, à cause de notre vieil homme, et tu le sais, Vierge Marie, d'être dans le paraître. Oui, Vierge Marie, tu me permets de pouvoir me libérer de ne plus être dans le paraître. Toi, Vierge Marie, tu me permets de pouvoir être réellement moi-même face à moi-même, face aux autres, face à mes parents, face à mes frères et sœurs, face à mon mari si je suis une femme ou l'inverse, mais face aussi à mes ennemis, face aussi à mes enfants, d'être moi-même. Peut-on montrer nos faiblesses à nos enfants? Est-on gêné de montrer nos faiblesses à nos enfants en tant que parents? Vierge Marie, toi jusqu'au bout, tu as eu ce courage de pouvoir être ce que tu voulais être dans ton appel. Donne-moi ce courage, malgré le retour qu'il pourra y avoir des personnes, des événements, de poser des actes libres. Tant que je ne poserai pas des actes libres, Vierge Marie, tu le sais très bien, je ne serai pas réellement dans ma dimension, dans mon appel de chrétien ou de chrétienne. Parce que être catholique, Vierge Marie, tu le sais, c'est être libre. Comme dira Saint Paul, la liberté se trouve là où se trouve l'Esprit Saint. Et toi, tu étais épouse de l'Esprit Saint. Voilà déjà en quoi la Vierge Marie peut m'aider.
Il y a autre chose en quoi aussi la Vierge Marie peut m'aider, elle qui n'a pas vécu sous la domination du péché, comme on l'a dit hier. Une autre chose, Vierge Marie, que toi tu vas pouvoir m'aider. La première émotion exprimée au sein de la parole de Dieu, et tu le sais très bien, Vierge Marie, a été une émotion négative. C'est après le péché, lorsque Adam, faute, Dieu part à sa recherche. Adam se cache et dira à Dieu, j'ai eu peur. Vierge Marie, comment tu vas pouvoir, toi, m'aider dans mes peurs si j'ai des peurs? Comment, toi, Vierge Marie, tu vas pouvoir m'aider dans mes angoisses si j'ai ces blessures de l'angoisse? Déjà, Vierge Marie, tu me fais prendre conscience que cette peur ne fait pas partie réellement de ma condition humaine au départ. C'est une conséquence du péché, comme la maladie. Pourtant, toi, Vierge Marie, tu as aussi eu peur. Rappelle-toi, Vierge Marie, lorsque ton fils a eu 12 ans, tu l'as cherché pendant 3 jours, et ton fils lui a dit, « Tu ne savais pas, je devais m'occuper des affaires de mon père. » Pourquoi, Marie, tu as eu peur? Pourquoi tu t'es inquiétée? Pourquoi tu t'es angoissée? Tu n'es pas sous la domination du péché? Toi, Marie, tu vas pouvoir me donner et me réordonner dans ma sensibilité humaine. Il y a des peurs naturelles de parents envers leurs enfants qui n'ont rien à voir avec le péché. C'est ce que Marie a exprimé. Il y a des peurs que l'on a à cause de la conséquence du péché et qui sont une blessure. Et même des fois, peur même d'aller de l'avant, de prendre des décisions. Et la Vierge Marie, toi qui as su prendre la décision, donc toi qui as vécu et qui as su prendre des décisions, toi qui es pleine de grâce, Vierge Marie, je te demande aujourd'hui de rejoindre des personnes, s'ils ont cette blessure, s'ils ont cette peur, d'aller les rencontrer, d'aller les voir, d'aller vérifier ce qui se passe là-bas. Marie a su prendre des décisions. Tu te rappelles, Marie, lorsque tu étais à Cana, tout d'un coup, tu t'aperçois qu'il n'y a plus de vin. Tu es parti voir les serviteurs, tu leur as dit quoi? Faites tout ce qu'il vous dira. Moi, la première fois, quand j'ai vu cette histoire, Vierge Marie, je me suis dit, mais attends, tu n'es pas chez toi, c'est pas ta fête. Je sais pas, va voir le responsable. En plus, Vierge Marie, quand les gens t'ont regardé là-bas, t'ont pas regardé comme nous on te regarde. Tu avais peut-être une djellaba, j'en sais rien, tu étais peut-être habillée en palestinienne ou en juive, j'en sais rien de l'époque. À la limite, t'es quoi? La mère du prophète? Bon, à l'époque, ça court les rues. La mère de quoi? D'un maître? Jésus, c'est pas le seul. Je sais pas, t'arrives comme ça, tu vas voir les serviteurs, tu vas leur dire, faites tout ce qu'il vous dira. Marie, la Vierge Marie va me pouvoir me réordonner mon autorité naturelle de femme si je l'ai perdue, ou mon autorité naturelle d'homme si je l'ai perdue. Elle va pouvoir me donner cette grâce de pouvoir prendre des décisions dans ma vie, librement, au-delà du regard des autres, puisqu'elle l'a fait, elle a expérimenté. C'est pour ça qu'à chaque fois, personnellement, lorsque je fais « Je vous salue Marie », je fais comme ça, vous n'êtes pas obligé de me copier. « Je vous salue Marie, pleine de grâce. Le Seigneur est avec vous. Vous êtes bénie entre toutes les femmes. Et Jésus, le fruit de vos entrailles est béni. Sainte Marie, Mère de Dieu, est ma mère. » Elle n'est pas simplement la mère de Dieu. Elle n'est plus simplement la mère de Dieu. Je peux rajouter ma mère. Prie pour moi, ton enfant. Et je vais lui dire sur quoi je veux qu'elle prie pour moi. Comme ça, j'incarne, c'est concret. Prie pour moi qui ai perdu mon autorité. Prie pour moi pour réordonner mon autorité. Prie pour moi pour mes peurs. Prie pour moi pour mes angoisses.
Et après, on peut continuer, pauvre pécheur, si vous voulez le faire. Mais de pouvoir personnifier, de lui parler directement, de lui dire sur quoi vous voulez qu'elle prie, même si elle le sait. Nous, ça nous permet de pouvoir incarner les choses, que ce soit des choses concrètes. Vierge Marie, tu peux aussi me donner encore autre chose. Comme je disais hier, il ne faut pas oublier, où j'ai dit ce matin, on peut lui demander plein de choses à la Vierge Marie. Il faut y aller, c'est tout. Marie, tu peux m'aider à aimer au-delà de mes capacités, puisque elle est arrivée à aimer au-delà de mes capacités. Marie, tu peux m'aider et donner cette grâce d'aimer sans attendre de retour. Et ça, ce n'est pas évident, humainement parlant. Et Marie, elle peut me donner cette grâce, même si humainement c'est impossible pour moi, de pouvoir aimer sans attendre de retour, parce que Marie, tu as réalisé cela. Et je parle surtout, surtout, surtout dans le couple. Parce que naturellement, on attend un retour. Et moi, le premier. On attend un retour. Marie peut nous aider énormément dans le couple. On attend un retour de sa femme. Ou la femme attend un retour de l'homme. Marie peut m'aider à ne pas attendre de retour si ce retour ne vient pas de mon conjoint, de ma conjointe. Il faut lui demander. Et d'avoir toujours le même amour et le même regard sur mon conjoint et ma conjointe. Ce n'est pas évident, humainement parlant. C'est même impossible. Mais on n'est pas qu'humains, n'oubliez pas. On n'est pas simplement des créatures humaines. On n'est pas simplement, je dirais, on n'a pas été créé simplement par Dieu. Le chrétien, c'est plus ça. Le chrétien, ce n'est pas une créature à l'image de Dieu, c'est plus ça. Le chrétien, c'est une créature à l'image de Dieu, mais il n'a pas que ça. Le chrétien, c'est une essence de Dieu aussi. Il est né de Dieu. Chapitre 3 de Saint Jean, discours de Jésus Nicodème. Premier épître de Saint Jean, chapitre 3. C'est une essence qui vient de Dieu. On n'est pas créé seulement à l'image de Dieu, ça c'est le vieil homme. Le nouvel homme, il est né de Dieu, c'est une naissance. Ce n'est plus une création. Et c'est pour ça que la Vierge Marie peut m'aider à révéler ce que je suis, son véritable enfant, l'enfant de Dieu. Et donc de pouvoir aimer au-delà de ce que le naturel me demande. Autre chose de très fort que la Vierge Marie peut me donner, qu'elle a vécu. Imaginez-vous, pour que ça soit concret, reprenez le film de Gibson. Il est très bien fait. La Vierge Marie, lorsqu'elle vit la passion, parce qu'il faut voir avec des images pour que ce soit plus réel, pour que ce soit moins conceptuel. Imaginez-vous ces femmes. C'est parce qu'elle est immaculée qu'elle a perdu sa sensibilité. Elle vit la passion. Elle vit l'arrestation. Elle vit la passion. Elle vit Gethsémani autrement. Elle vit le fait que Judas a trahi Jésus. Elle vit le reniement de Pierre. Elle vit qu'il n'y a plus les apôtres. Il n'y a plus rien. Plus personne. À part Jean. Mais il n'y a plus personne. Voilà ce que tu as trouvé, Marie, au moment de ta souffrance. Marie, tu peux me donner cette grâce parce que tu l'as vécu. Que si je souffre, il n'y a plus personne autour de moi. Et que je n'en veuille à personne. Ni à mon conjoint, ni à mes conjoints, ni à mes amis. Marie, tu peux me donner cette grâce si tout d'un coup des amis m'ont trahi, de ne pas avoir comme retour un regard violent. Mais d'avoir toujours un regard d'amour, parce que toi, tu as vécu ça. Et on peut vivre, et chacun peut vivre des trahisons dans sa vie. La Vierge Marie peut me donner cette grâce.
La Vierge Marie ne fera aucune réflexion aux apôtres. Elle leur dira même pas où est-ce que vous y étiez. Pourquoi vous avez laissé tomber mon fils? Rien. Comment je sais que la Vierge Marie leur a rien dit? Comment je sais que la Vierge Marie, tu leur as rien dit? Comment je sais que la Vierge Marie leur a fait aucune réflexion? Première réponse, c'est parce que ce n'est pas écrit dans les évangiles. Mais j'ai vu l'attitude de ton fils, Jésus. Et Jésus, lorsque tu vas ressusciter, tu leur diras rien. Tu traverseras les murs et tu diras que la paix soit avec vous. Je ne sais pas, ma Marie, moi j'ai attendu ton fils quand il vient voir les apôtres et tu leur dis, oh, vous étiez vous. Je ne sais pas, vous m'avez laissé tomber la passion, vous m'avez laissé tomber à la croix, vous m'avez laissé tomber à Gethsemane. Trois, je vous demande de prier, vous êtes en train de dormir. Rien. Aucune réflexion de Jésus. Rien. Jésus leur dira même pas que vous êtes méprisables. Je ne peux pas compter sur vous. Vous êtes des bidons. Rien. Si à un moment la passion dira, priez un peu pour ne pas tomber en tentation, je vous ai demandé de prier un peu, mais sinon rien. Moi j'attendais, Vierge Marie, que ton fils, je ne sais pas, il les engueule, il dise quelque chose, où vous étiez, comment j'ai monté mon église. Au moment où j'ai besoin de vous, au moment de l'épreuve, il n'y a personne, vous me laissez tomber. Vous êtes des lâches. N'a pas parlé comme ça, ton fils Marie. Je ne sais pas comment tu l'as éduqué. Moi, je pose la question, comment je ne sais pas, il n'est pas normal ou quoi, il n'est pas humain. Pourtant, on a dit qu'il a pris totalement notre humanité. Par contre, Saint Marc, quand est-ce que ton fils il va nous engueuler, Vierge Marie? C'est quand tout d'un coup il va voir les apôtres, il va leur dire, je vous ai envoyé des témoins de ma résurrection et vous n'avez pas cru. Et là, ça ne va pas. Jésus, à la fin de Saint Marc, vous pourrez aller voir, va engueuler, excusez-moi, les apôtres en leur disant, pourquoi vous n'avez pas cru dans les témoins que je vous ai envoyés sur ma résurrection? Mais il ne dira rien sur le fait qu'il a souffert tout seul. En tout cas, il n'y avait pas aucun apôtre. Et encore moins le big boss, entre guillemets. Je l'appelle le big boss Pierre. C'est sur lui qu'il a choisi pour être pape. Alors à lui, il aurait pu lui dire, quoi. Sur toi, j'ai monté mon église, c'était même pas là. Rien. Vierge Marie, donne-moi cette grâce. Cette grâce que tout d'un coup, si j'ai des épreuves, si j'ai des souffrances, d'accueillir. Donne-moi cette grâce, Vierge Marie, si tout d'un coup mon mari, en tant que femme, me fait souffrir parce qu'il ne m'a pas compris, parce que je suis enceinte, il ne m'a pas bien aidé, ou parce que si, ou parce que ça, ou parce qu'il m'a laissé seule pour X raisons. La Vierge Marie peut rentrer et prier pour nous dans notre couple concrètement, dans le quotidien, dans les relations, parce qu'elle a vécu ça. On a abandonné son fils. Et elle a fait des réflexions à personne. Mais Vierge Marie, je te demande, si tu me donnes la capacité, la grâce de vivre ça, c'est pas qu'après, deux jours après, quand mon mari ou ma femme va me faire une petite bêtise, tlac, je vais exploser. Parce qu'en vérité, c'est la cocotte. Non, Vierge Marie, c'est pas ça que je te demande et tu le sais très bien. Mais la Vierge Marie, elle peut nous donner réellement et nous réordonner. Vierge Marie, tu peux nous donner aussi cette grâce. Si j'ai la blessure de la colère, j'en ai marre de Dieu. Regardez ce qu'il m'a fait, il m'a fait ci, il m'a fait ça, il m'a fait ci, il ne m'écoute même pas. Je suis en colère contre Dieu pour X raisons dans ma vie. Toi, Vierge Marie, tu n'as jamais été en colère contre Dieu. Pourquoi tu n'as jamais été en colère contre Dieu, Vierge Marie? Et ça, tu peux m'aider, me donner cette grâce. Parce que comme dira Saint Matthieu, ton oui a été un oui. Quand tu as dit « Je suis la servante du Seigneur, qui me soit faite selon ta volonté », ça a été un oui. Enracine-moi dans ton oui, Vierge Marie. Quelles que soient les choses que le Seigneur permet dans ma vie de tous les jours, dans les épreuves de tous les jours, dans les souffrances de tous les jours, permets-moi, Vierge Marie, réellement de m'enraciner dans ce oui. Marie, tu peux aussi m'aider dans autre chose. Dans un manque de confiance en moi. Peut-être que je manque de confiance pour X raisons. Toi, Marie, tu n'as jamais perdu la confiance.
Toi, Marie, concrètement, tu as toujours eu confiance. Et c'est pour ça que toi, Marie, à la croix, tu étais debout. Même si tu as souffert, mais tu as toujours eu confiance. Enracine-moi dans ta confiance, Vierge Marie. Quelles que soient les choses que je peux vivre. Et cette grâce de confiance, la Vierge Marie peut nous la donner si on lui demande. Naturellement, on n'est pas poussé à se donner à l'autre. Nous l'avons dit hier. La première conséquence de la faute d'Adam, c'est parce que nous sommes centrés sur nous. Et que Marie, le fait qu'elle n'a pas vécu ça, elle n'est pas centrée sur elle. Elle est centrée directement sur Dieu. C'est pour ça que la Vierge Marie va pouvoir concrètement m'aider à me décentrer et à me donner de l'amour pour que je puisse transmettre de l'amour aux autres. Pour que cet amour que je vais transmettre, Vierge Marie, ça soit des actes, ça soit pas des mots, ça soit pas des phrases, ça soit pas des idées, ça soit pas un concept. Mais pour cela, Vierge Marie, donne-moi réellement cette grâce de te prendre chez moi. Tant que je ne te prendrai pas chez moi à la maison, ça sera compliqué. Il y a autre chose que la Vierge, tu peux m'apporter, Vierge Marie. Depuis la faute, Vierge Marie, l'être humain a un problème sur la volonté. C'est la volonté qui a été touchée. C'est notre volonté à poser des actes que les démons nous attaquent. Jésus dira clair, Père, par ma volonté, mais la tienne. Jésus plusieurs fois dira, je suis venu pour faire la volonté. On est attaqué dans notre volonté. Qu'est-ce qui s'est passé au moment de la faute? Je n'ai pas de tableau, je vais vous faire un tableau imaginaire que vous pouvez peut-être écrire. Très rapidement, pour comprendre la structure humaine. Vous mettez un tableau, vous le coupez en deux. Vous faites un, deux, donc il y a trois étages. D'accord? Vous faites un carré comme ça, hop. Vous le divisez en deux. Première ligne en bas, une ligne au milieu. Ça fait un, deux, trois étages, on est d'accord? Côté droit, 1, 2, 3 étages. Sur le côté gauche, vous marquez numéro 1, ensuite numéro 2, ensuite numéro 3. Celles ou ceux qui ne crivent pas, c'est compris? Bon. Sur le face, numéro 4, vous descendez numéro 5 et ensuite numéro 6. 1, 2, 3, 4, 5, 6. Dans la case numéro 1, vous écrivez l'essence externe. Parce que l'être humain perçoit tout par l'essence externe au départ. Même le bébé, c'est le toucher, l'ouïe, l'odorat, la vue. Tout commence par le sens externe. Ça, c'est le numéro 1. Case numéro 2, imagination, mémoire, cogitation. Je vais mémoriser ce que j'ai touché, ce que j'ai goûté, ce que j'ai vu, ce que j'ai entendu. Je vais m'imaginer, je vais cogiter sur ça. Case numéro 3, intelligence. Alors, on ne va pas faire un cours sur l'intelligence. Mais une des facettes ou une des fonctions de l'intelligence, c'est de trier et de nommer tout ce qui est le sensible. Je donne un exemple très simple. Ma vue, c'est un sens sensible, elle voit. L'intelligence va sortir du sensible et elle va le rendre intelligible. Et elle le nomme table. Voilà une des fonctions de l'intelligence. C'est de nommer les choses du sensible. Une autre fonction de l'intelligence. Tu vois du chocolat, des glaces. T'en as envie. Très bien. Qu'est-ce que va faire l'intelligence? Disons, on va prendre le chocolat. L'intelligence va trier ce qui est bien du chocolat, ce qui est mal du chocolat. Le bon qu'il y a dans le chocolat et le mauvais qu'il y a dans le chocolat. Elle va présenter ça à la volonté sur un plateau. La volonté, case numéro 4, on est d'accord? Donc la volonté libre, elle choisit si je prends le chocolat, si je ne prends pas le chocolat. Case numéro 5. Case numéro 4, c'est la volonté. Case numéro 5,
amplification du désir. Pour que la volonté puisse avoir un moteur en action, il va y avoir ce qu'on appelle l'amplification du désir. Et après, case numéro 6, la mise en acte. Ça, c'est quand la personne humaine, elle est ordonnée. Or, le problème pour la personne humaine, c'est que nous avons été désordonnés depuis la conséquence du péché. Alors, qu'est-ce qui a été désordonné dans notre structure humaine? Et ça, vous pourrez revoir l'Ancien Testament sur ce sujet par rapport à la tentation. Le discours entre le démon, le serpent et Ève, ce n'est qu'au niveau du sensible et de l'imagination. J'ai vu l'arbre, j'ai trouvé qu'il était bon, je vais devenir comme des dieux. Vous voyez, on est dans la case numéro 1 et la case numéro 2. Tout le discours, tout le combat se passe dans la case numéro 1 et la case numéro 2 entre Ève et le serpent. Dieu nous interdit de toucher, de manger, de voir le goût. Tu vas devenir comme des dieux, l'imaginaire. Donc c'est monté dans la case numéro 1, les sens. C'est monté dans la case numéro 2, la cogiter, je deviens comme un dieu. Et tout de suite, qu'est-ce qui va se passer? Elle va béfurguer à droite. Amplification du désir. Elle ne va pas permettre à l'intelligence de faire son job. Amplification du désir. À ce moment-là, quand il y a une amplification du désir, il va falloir reprendre le circuit normal. Mais le circuit a été défonctionné, donc on reprend par l'intelligence. Mais l'intelligence ne va plus faire sa fonction initiale, elle va faire autre chose. Et qu'est-ce que va faire l'intelligence? Ce que vous faites, en tout cas ce que je fais, je vais me justifier du pourquoi de l'acte que je pose quand il est mauvais. C'est ce qui va se passer. Puisqu'il y a une amplification du désir qui est très fort, qui est venu de mon imaginaire, donc de l'image ou des sens, donc du réel, l'intelligence va justifier du pourquoi de cette amplification et de ce désir. Elle présente ça à la volonté, mais elle présente ça devant la volonté, devant un tsunami. Et la volonté n'est plus libre de choisir librement. Face à elle, il y a un ouragan. Et tlac, elle capitule. C'est ce qui s'est passé à la faute. C'est ce qui se passe à chaque fois chez nous, dans la trajectoire de l'être humain, lorsque nous commettons ce qu'on appelle un péché. Ça, la Vierge Marie, elle ne l'a pas vécu. Donc, la Vierge Marie peut me donner cette grâce de pouvoir réordonner mon humanité à Dieu, de pouvoir réordonner ma volonté, de pouvoir faire que ma volonté soit la volonté de Dieu. Tout seul, je n'arriverai pas. Je pourrais me battre avec moi-même, ça ne servira à rien. Parce que depuis le début, il y a quelque chose qui a été court-circuité. Ce qui va m'aider, c'est la Vierge Marie, pas dans mon vieil homme. Lui, il est capoute, le vieil homme. Oubliez-le, il doit mourir à la croix. Dans mon nouvel homme. Parce que celui qui est né de Dieu, il a une bonne volonté. Puisqu'il vient de la naissance de Dieu. Dieu ne pêche pas. C'est ce que dira saint Jean. Première lettre, chapitre 3, celui qui est né de Dieu ne pêche pas. Et nous sommes nés de Dieu, donc nous avons une dimension en nous qui doit grandir, qui est une dimension qui ne pêche pas. C'est cette dimension-là que la Vierge Marie peut allumer en moi et m'aider. Quand vous rentrez, et la Vierge Marie va m'aider, elle peut m'aider aussi dans ça, dans cette humanité. Vous rentrez à la maison. Vous avez deux façons de regarder le mur blanc. Ou bien vous regardez quand c'est le mur et il est blanc, ou bien vous regardez la tache sur le mur blanc. Ou bien quand vous rentrez à la maison, vous regardez si la maison est en fouillis, ou bien vous êtes content de retrouver vos enfants. Ça ne veut pas dire qu'il ne faut pas ranger la maison. Je ne suis pas Descartes. Mais ça, c'est extrêmement important. La Vierge Marie va pouvoir me permettre de mettre un regard sur l'essentiel. Sur les choses essentielles de ma vie, ce qui me permettra de ne pas moins être stressé, angoissé, en colère et de m'énerver. Parce que des fois, je peux m'énerver sur des choses qui ne sont pas essentielles à ma vie. Et la Vierge Marie va me permettre de pouvoir poser un regard sur les choses essentielles. Mais pour ça, il faut lui demander.
si je n'ai pas l'habitude de poser un regard sur les choses essentielles de ma vie. Parce qu'elle, elle a tout le temps posé un regard sur l'essentiel de sa vie. Je regarde la montre, ce n'est pas parce que vous me gênez, mais il faut que je respecte les horaires. Il y a autre chose aussi que la Vierge Marie peut me donner comme grâce. Car il y a autre chose que le péché a commis. Un, le repli sur soi. Deux, on a dit la peur. Troisième chose, peu importe, c'est dans le pardon, l'ordre. La honte. La honte. La honte d'avoir péché. Adam a honte. La honte de ne pas être à la hauteur. La honte de ne pas plaire à Dieu. J'ai honte, Dieu, je ne te plais pas. Mais tu ne peux pas lui plaire, ça ne sert à rien. Ça sert à rien d'avoir honte. Honte de quoi? Tu ne peux pas lui plaire. C'est lui qui te donne la possibilité de pouvoir lui plaire par la grâce. C'est ce que dira Saint Paul. Par nos propres mérites, il parlera de la loi des pharisiens, mais c'est la même chose. Par nos propres mérites, on ne peut rien faire. On n'arrive à rien. Il faut la grâce. Il faut demander tout le temps la grâce, de recevoir cette grâce et de la mettre en acte. Autre chose dans laquelle la Vierge Marie peut me donner cette grâce, c'est cette blessure. La culpabilité. De me culpabiliser. Ça aussi, c'est une conséquence de la faute d'Adam. Et la Vierge Marie, en lui demandant cette grâce, elle va pouvoir m'aider réellement à ne plus me culpabiliser. Parce que la culpabilité vient du démon. Autre chose, pourquoi j'ai besoin de toi, Vierge Marie? Parce que plus je serai avec toi, moins je ferai, entre guillemets, des péchés, même si je ne cherche pas la perfection. Pourquoi? Vous savez pourquoi Adam, il a péché? Parce qu'il n'avait pas Marie. Ève, elle écoutait le démon parce qu'elle n'avait pas Marie. Adam, il n'a pas de maman. Adam, il n'a pas de papa. Il a simplement que le Père éternel. Il n'avait pas la Vierge Marie. Et lorsqu'il tombe dans le péché, et ça peut nous arriver, c'est ce qu'on a expliqué tout à l'heure, et la Vierge Marie peut m'aider si j'ai cette blessure. C'est pas moi, c'est l'autre. Comme Adam. C'est pas moi, c'est elle. Et elle, c'est pas moi, c'est lui. La Vierge Marie peut me permettre de pouvoir reconnaître les actes que j'ai posés. Et ainsi, le Seigneur peut les accueillir et aller me confesser. Et le premier qui peut m'aider, parce qu'il descend véritablement de la tribu du Messie, c'est aussi le roi David. Parce que le roi David a confessé son acte. J'ai péché, Seigneur. C'est pas comme Adam. Adam, lui, il a dit, c'est la faute de l'autre. Lui, il a dit, Seigneur, j'ai péché. Donc la Vierge Marie va me pouvoir concrètement rentrer dans la parole de Dieu qui va pouvoir m'ordonner ma vie. Réellement et concrètement. Et de voir qu'il y a un roi qui dit à Dieu, j'ai péché, je reconnais mon acte. Et si je n'ai pas l'habitude, parce que je n'ai pas reçu la culture d'ouvrir les évangiles, d'ouvrir les psaumes, d'ouvrir la parole de Dieu, demandez cette grâce à la Vierge Marie. De vous donner cette grâce d'ouvrir la parole de Dieu pour une pédagogie de vie. Vous vous rappelez, on a parlé de l'obéissance. Le premier acte d'Adam, ça a été la désobéissance. Ce n'est pas parce que je ne suis pas moine que je ne dois pas obéir à Dieu. Ce n'est pas parce que je ne suis pas prêtre qu'ils ont une certaine obéissance par rapport aux évêques. Ce n'est pas parce que je suis laïque que je ne dois pas avoir une obéissance à Dieu. Si je prends Marie chez moi comme épouse, est-ce que je demande à Marie, « Marie, tu es d'accord, je parte en vacances ?» Peut-être qu'elle n'a pas envie. Et si Marie n'a pas envie, qu'est-ce que vous faites? Ou bien vous décidez tout seul d'aller à droite et d'aller à gauche. Jusqu'à où je prends Marie chez moi à la maison?
jusqu'à où? Et ça, Marie ne va pas pouvoir vous l'imposer. Est-ce que Marie est vivante ou pas? Est-ce qu'elle est là pour nous ou pas? Dans une pédagogie de vie. Après, parémonial, je ne sais pas, il y en a qui partent en vacances à droite, à gauche. On a demandé à la Vierge Marie son avis ou bien on ne lui demande pas son avis? Ou bien son avis ne m'intéresse pas? Ou bien c'est... Je respecte, hein, mais la mère des cieux. Je ne sais pas de quel ciel elle est. Je respecte l'expression, mais je ne sais pas de quel ciel elle est, qu'on me dit la mère des cieux, comme si qu'elle était loin, qu'elle n'était pas là. Comme j'ai dit hier, Marie, elle est là. Simplement, de temps en temps, elle va nous faire un clin d'œil, elle va apparaître au niveau de nos sensibilités. Toutes les apparitions mariales en France. Mais Marie, elle est là, elle est vivante. Est-ce que réellement, Marie, c'est ma reine? Attendez, si Marie, c'est ma reine, là, vous engagez là, hein. Si réellement Marie, c'est votre reine, vous ne décidez plus rien de votre vie. Hein. C'est pas un jeu. Hein. Si Marie, si vous décidez, Marie, t'es ma reine, tu demandes, tu dois aller à droite, tu dois aller à gauche. C'est votre reine ou c'est pas votre reine? Sinon, c'est pas concret. C'est spirituel ou ce que vous voulez, c'est conceptuel. Ça se décide en couple, selon en couple. On se met devant la Vierge Marie, on lui prie, on lui demande son avis. On demande l'avis à la Vierge Marie. Ça, c'est extrêmement important. Jusqu'à où je prends la Vierge Marie dans ma vie, chez moi, à la maison. Et la Vierge Marie peut me donner cette grâce de la prendre toujours plus chez moi, à la maison. Et plus je vais prendre la Vierge Marie chez moi, à la maison, plus je vais pouvoir être libre. Autre chose qui est extrêmement importante aussi, dans laquelle la Vierge Marie peut m'aider, c'est de m'oublier.

et d'avoir une réelle et concrète relation fraternelle. Que ma relation fraternelle avec l'autre, elle sera parce que je suis chrétien et qu'il est chrétien. Ça ne sera plus simplement une relation fondée sur un tissu social. Parce que je suis de Versailles, l'autre parce qu'il est Paris 18e, l'autre parce qu'il est Paris 9e, l'autre parce qu'il est chrétien de banlieue. Qu'est-ce qui fonde ma relation concrètement chez les chrétiens, chez les catholiques? Je ne vous en dis pas plus, ça sera mon prochain livre. Est-ce que réellement c'est la relation en Christ parce qu'on est catholique, parce qu'on est chrétien ou parce que c'est mon tissu social? C'est une question à se poser, réellement, concrètement. Où j'en suis réellement dans cette relation fraternelle? Regardez Jésus, c'est un exemple, et la Vierge Marie va pouvoir me laisser imprégner par ce qu'il a fait Jésus. Jésus, il a pris, vous connaissez souvent peut-être le film, moi j'appelle ça comme ça, avec tout le respect, la vénération des apôtres. Les 12 salopards. Vous connaissez le film, c'est avec Jack Bronson. Les 12 salopards. Il a pris un collabo. Matthieu, c'est un collabo. Attends, vous imaginez, c'est pendant la guerre 1945, 39-45, il y a un collabo. Jésus vient, il le prend. Et c'est ça qu'il faut voir. Pour l'époque, les Juifs, les Romains, c'est comme les nazis. Donc il a pris un collabo. Tu vas manger, c'est Matthieu. Il a pris Jean, un lévite. Il les a mis ensemble. Il a pris Pierre, un pêcheur. Il a regardé les gens qu'il a pris par rapport au tissu social. Et puis il les a mis ensemble. Et puis c'est intéressant, il leur a dit, allez deux par deux. Je m'arrêterai là. À votre avis, qui est parti avec qui? Qui est parti avec qui quand il a parqué, parté deux par deux? Comment ils se sont mis ensemble? Je te salue Marie, pleine de grâce, le Seigneur est avec toi. Tu es bénie entre toutes les femmes et Jésus, le fruit de ton sein, est béni. Sainte Marie, Mère de Dieu, prie pour moi pour que je sois toujours dans la joie, pour que je puisse reconnaître réellement, vu que tu es ma mère, pour te remercier, moi, ton enfant, pauvre pécheur, maintenant et à l'heure de ma mort. Amen. Si vous avez des questions, sachez que je ne peux pas signer maintenant. Il y a des gens qui m'ont demandé de signer le livre. Je ne peux pas signer pour l'instant le livre. Je le signe après le témoignage. Après le témoignage, il y a un temps au moment de la librairie où j'y serai, juste après le témoignage, après 18h, où je pourrai faire des dédicaces. Je vous en remercie.

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Chers auditeurs, bonjour, nous nous retrouvons pour cette deuxième semaine pour parler de la Vierge Marie. J'ai cette joie de vous rencontrer comme cela chaque jour pendant ce mois. Alors, je rappelle, je suis le père Anne et Guillaume, je suis un chapelain au sanctuaire Notre-Dame de Lourdes. Alors pour cette deuxième semaine, je vous propose de parler de l'Immaculée Conception et en particulier aujourd'hui, je voudrais vous parler du dogme de l'Immaculée Conception. Alors je sais que le mot dogme n'est pas un mot à la mode. Notre monde craint les enseignements dogmatiques. On craint une vérité détenue par une poignée d'hommes plus intelligents que les autres, n'est-ce pas, qui serait imposée à tous. Mais cela est évidemment une caricature. Les dogmes ne sont pas des vérités que le pape voudrait imposer aux autres sous prétexte qu'il est le pape. Le cardinal Journet dit qu'un dogme, c'est comme une fenêtre qui laisse entrer la lumière dans une pièce sombre. C'est une manière de mettre des mots sur quelque chose qui est perçu, mais qui est difficile à définir. Imaginons un groupe de chercheurs qui cherchent à définir un phénomène qu'ils observent. Alors ils cherchent, et quand l'un d'entre eux trouve le bon mot qui décrit le mieux le phénomène, alors c'est comme un soulagement, une libération. C'est la lumière de l'intelligence qui se pose sur une réalité donnée. Voilà un dogme. Les croyants tous ensemble cherchent à définir leur foi, ce en quoi ils croient. Et quand l'un d'eux trouve un bon mot, c'est une joie pour tous et une libération, car cela permet de mieux comprendre notre foi. Il est normal alors que l'Église, mère et maîtresse du peuple de Dieu, comme dirait le saint pape Jean XXIII, se saisisse de ce mot pour l'annoncer à tous les croyants, pour la joie du peuple de Dieu tout entier. C'est cela un dogme. Un dogme n'est donc jamais quelque chose de nouveau, mais c'est quelque chose qui a toujours été cru partout et par tous, et dont l'Église se saisit pour l'enseigner à tous, parce que c'est un point important dans la cohérence de notre foi. Enlever ce point mettrait en péril l'ensemble de la foi chrétienne. Alors c'est cela que nous pouvons méditer en contemplant le dogme de l'Immaculée Conception de la Vierge Marie. Précisément, la proclamation du dogme de l'Immaculée Conception, telle que l'a faite le pape Pie IX en 1854, le 8 décembre, eh bien, rentre tout à fait dans ce schéma, la texte tel que nous venons de le décrire. C'est-à-dire que pendant des siècles, les théologiens cherchaient à définir la sainteté de la Vierge Marie et l'origine de la sainteté même de la Vierge Marie. Alors pendant que les théologiens cherchaient, bien sûr, le peuple de Dieu, dans son ensemble, avait déjà la réponse. Mais Marie était considérée comme la toute sainte. On disait la Panagia en Orient, toute sainte. D'une sainteté absolument exceptionnelle. Et c'est pourquoi avec bonheur, le peuple de Dieu, l'Église, les fidèles du Seigneur, se tournaient toujours vers la Vierge Marie, se réfugiaient auprès d'elle. Le peuple de Dieu s'est toujours tourné vers elle avec le sentiment qu'elle était établie par Dieu dans cette sainteté exceptionnelle, une telle plénitude d'innocence et de sainteté qu'on ne peut, en dessous de Dieu, en concevoir de plus grande, disait saint Anselme. Et ce, donc, depuis le commencement. Donc l'histoire, en effet, de la piété mariale remonte au tout premier siècle de l'ère chrétienne. Et on l'a vu la semaine dernière avec la proclamation du dogme de Marie, Mère de Dieu, donc au début du 5e siècle. C'est cela. Donc le dogme marial, c'est surtout, c'est souvent cela, hein, la victoire de la foi des fidèles. Alors il était normal qu'en rendant un culte au Christ, on honore avec bonheur sa mère. D'autant plus que Marie est présente dans les évangiles de façon admirable. Et on sait le rôle qu'elle tient à l'Annonciation, aux noces de Cana et surtout à la croix aussi. C'est pour cela que la fête de la Conception Immaculée de Marie existe depuis le Haut Moyen-Âge. Elle s'est répandue rapidement en Orient et en Occident, bien avant la proclamation du dogme même de l'Immaculée Conception. En France, ce sont les Normands, au Moyen-Âge, qui étaient les plus attachés à cette fête. Et pendant ce temps, eux, les théologiens, tâtonnaient avec difficulté pour comprendre la sainteté de Marie. Alors c'est cela surtout que nous pouvons comprendre dans ce dogme de l'Immaculée Conception, c'est que c'est vraiment l'expression du sentiment de l'Église. Finalement, c'est cela que le pape a défini en 1854, après ces longs siècles.
le pape a tranché tardivement en s'appuyant sur le sentiment de l'Église. Il avait toujours été perçu, compris à mi-mot que Marie était d'une sainteté exceptionnelle, et c'est ce que le pape a voulu définir en définissant donc le dogme de l'Immaculée Conception. Il ne fait pas une longue démonstration théologique, mais il met en avant le sentiment de l'Église. Et il montre ainsi comme l'Église, avec prudence, s'est approchée du mystère de la Vierge Marie. Il montre ensuite seulement comment les documents bibliques, donc toute la Bible, les passages de l'Ancien Testament comme du Nouveau Testament, sont en parfaite cohérence avec ce sentiment qu'avait le peuple de Dieu, que Marie était établie dans une sainteté tout à fait exceptionnelle. C'est très important de comprendre cela, que la foi s'exprime là par ce sentiment de l'Église. Tout simplement parce que ça veut dire qu'il n'y a absolument aucun fondamentalisme dans la démarche du pape Pie IX quand il proclame le dogme de l'Immaculée Conception. Tout repose sur la foi et l'espérance du peuple de Dieu, sur sa prière, sur sa piété, sur l'amour des enfants vis-à-vis de leur mère. C'est très beau. Et donc finalement, le pape prend cette décision, il écrit ceci: « C'est pourquoi, plein de confiance et persuadé dans le Seigneur, que le temps opportun est venu de définir l'Immaculée Conception de la très sainte Mère de Dieu, la Vierge Marie, nous avons pensé qu'il ne fallait pas tarder davantage à sanctionner et définir par notre jugement suprême l'Immaculée Conception de la Vierge. » À satisfaire ainsi les si pieux désirs du monde catholique, de notre propre piété envers la très sainte Vierge. Donc c'est de très belles expressions du pape Pie IX qui montrent qu'il assume finalement la foi et l'espérance de tout le peuple de Dieu. Et alors c'est en effet le 8 décembre 1854 que le pape Pie IX proclame ainsi la conception immaculée de la Vierge Marie. Et exactement à l'image de la proclamation du dogme de Marie, Mère de Dieu au 5e siècle, et bien ça a été évidemment une joie immense pour toute l'Église, une grande lumière pour la foi, un encouragement à la piété, une force pour notre espérance, une fierté bien sûr aussi, il faut dire cela, une fierté pour les fidèles de pouvoir se tourner vers la Vierge Marie et de reconnaître avec certitude en elle celle que Dieu a créée toute sainte afin qu'elle soit la digne mère de son propre Fils. Voilà, je vous remercie et je vous dis à demain.

0: S'il te plaît, Vierge Marie, demande à Jésus de m'apprendre à faire un beau silence.
1: S'il te plaît, Vierge Marie, demande à Jésus de m'apprendre à écouter sa parole comme toi.
2: S'il te plaît, Vierge Marie, demande à Jésus de m'apprendre à dire oui de tout mon cœur.
3: S'il te plaît, Vierge Marie, prie pour nous le Seigneur Jésus. Il écoute puisque tu es sa maman et que nous aussi, nous sommes tes enfants.

Chers amis, bonjour, je suis le Père Anne-Guillaume, chapelain au sanctuaire Notre-Dame de Lourdes. J'ai donc la joie de vous retrouver chaque jour, pendant tout ce mois, pour méditer sur la Vierge Marie. Voilà, comme j'ai cette chance d'être auprès d'elle au quotidien, à Lourdes, à la grotte de Massabielle où elle est apparue. Et d'ailleurs, pendant cette semaine-là, nous voulions parler de l'Immaculée Conception de la Vierge Marie. Hier, nous avons abordé la question du dogme même de l'Immaculée Conception de la Vierge Marie, donc proclamée par le pape Pie IX, le 8 décembre 1854. Alors on peut approfondir un petit peu cette définition de la sainteté parfaite de la Vierge Marie. À travers son Immaculée Conception, finalement, l'Église reconnaît que Marie est sainte, très sainte, sainte comme d'une manière exceptionnelle. Et donc la proclamation du dogme de l'Immaculée Conception, c'est simplement la reconnaissance par l'Église de la sainteté parfaite de Marie. Et on a vu hier que c'est d'abord le peuple qui a compris, évidemment le peuple de Dieu, hein, qui a compris que Marie est parfaitement sainte, et l'Église l'a reconnue et finalement l'enseigne évidemment de manière très claire à travers ce dogme. Parler de l'Immaculée Conception, c'est comprendre aussi que Marie a été conçue d'une manière tout à fait ordinaire. Attention, l'Immaculée Conception de Marie, c'est-à-dire que Marie a été conçue de manière ordinaire par ses propres parents, donc Sainte Anne et Saint Joachim, mais que dans cette conception, elle a été revêtue d'une sainteté particulière par Dieu. Mais il est important de dire que Marie est bien une fille d'homme, conçue de l'union de son père et de sa mère, donc Anne et Joachim. Elle est simplement établie dans une sainteté exceptionnelle depuis le commencement, depuis sa conception, en vue de devenir la mère du Christ, donc le Sauveur. Nous terminions hier en disant que Marie est la digne mère de Dieu, parce qu'elle est la mère du Sauveur. C'est ce qu'on a vu la semaine dernière avec la maternité divine de la Vierge Marie. Il faut revenir à cela parce que c'est toujours ce qu'il y a de plus important. Marie est d'abord la mère de Dieu, la Théotokos, comme disent les Grecs, la mère de Dieu. Et si elle a été conçue de manière immaculée, eh bien c'est en vue qu'elle puisse être un jour la mère de Dieu. C'est donc cela vraiment le plus important et le premier élément le plus important de la sainteté de Marie, c'est bien sa maternité divine. C'est important de le redire parce que dire que Marie est mère de Dieu, c'est dire que son fils est bien Dieu qui s'est fait homme. Dieu le Fils, donc deuxième personne de la Trinité, le Fils co-éternel au Père, qui préexistait à toute chose, s'est fait homme. Et il s'est incarné donc dans le sein virginal de Marie, cette jeune fille d'Israël. Et donc c'est cela qui constitue le salut, c'est que Jésus est le Sauveur. Sa mère est donc bien mère de Dieu, et pas seulement mère d'un homme d'exception même, qui serait devenu Dieu ensuite peut-être. Non, non, Marie est mère de Dieu, c'est que Dieu en elle s'est fait homme. Et c'est en vue de cette maternité divine que Marie a donc été conçue de manière très sainte, et c'est ce que nous appelons donc son Immaculée Conception. Donc les deux dogmes, si vous voulez, de l'Immaculée Conception et de la maternité divine sont vraiment en grande corrélation. La sainteté de Marie dans son Immaculée Conception n'est pas un pur privilège pour elle, comme si elle devait être séparée du reste de l'humanité. Non, elle est établie dans cette sainteté exceptionnelle en vue de sa maternité divine, c'est-à-dire pour notre salut, c'est-à-dire finalement en vue de notre propre sainteté. Il y a une parfaite cohérence là, entre la sainteté de la Vierge Marie et notre propre sainteté, à partir du moment où elle reçoit cette sainteté en vue de donner au monde le Sauveur. Alors, à partir de ce moment-là, on peut comprendre deux choses importantes. C'est d'abord que si Dieu décide de donner cette grâce de l'Immaculée Conception à la Vierge Marie, c'est donc en vue de l'incarnation rédemptrice, en vue du salut qu'il veut donner à tous les hommes, lui-même en se faisant homme. Donc ça veut dire que Dieu a tout organisé. Avant même l'arrivée de son Fils sur terre, il n'arrive pas à l'improviste comme cela, il y a un dessein providentiel de Dieu qui organise tout en vue de l'incarnation rédemptrice, en vue du fait que Dieu se fasse homme en Jésus, dans le sein de la Vierge Marie.
Ça, c'est la première chose que nous pouvons comprendre. Et la deuxième chose, c'est cette sainteté de Marie elle-même. Ce n'est pas une sainteté à elle, c'est la sainteté du Christ qui vient toucher son cœur, son âme, son corps, même à l'instant même de l'incarnation en elle, du Fils de Dieu. Alors d'abord, cette première chose-là, le dessein providentiel de Dieu. Ça nous fait comprendre que Marie n'est pas le fruit du hasard. En vue de l'incarnation en elle du Fils de Dieu, son âme, son cœur, son corps ont été préparés par Dieu pour qu'elle soit la digne mère de Dieu. Marie est aussi le fruit d'un long aboutissement, d'un long chemin de préparation. Et on peut relire comme ça toute la Bible, tout l'Ancien Testament qui converge vers l'incarnation du Sauveur, du Fils de Dieu. Et donc finalement toute la Bible parle de la Vierge Marie. En vue de l'incarnation, Dieu a choisi un peuple avec Abraham. Il lui a donné une descendance. Puis Dieu a préparé ce peuple avec Moïse. Il lui a donné une loi. Puis Dieu a donné une terre à son peuple avec Josué, une terre sainte. Puis Dieu a fait de son peuple un royaume avec le roi David. Puis Dieu a parlé à son peuple à travers les prophètes pour l'appeler à la sainteté. C'est de cette terre et de ce peuple qu'a éclos la plus belle fleur, pourrions-nous dire, dans le village de Nazareth, village oublié et sans histoire, cette Vierge d'Israël, fille de Sion, qui porte en elle donc toute l'espérance du peuple d'Israël et qui attend le Sauveur que Dieu a promis, c'est la Vierge Marie. On connaît l'image biblique de l'arbre de Jessé, le père du roi David, qui résume tout cela. Donc l'Immaculée Conception de Marie, c'est le fruit, l'aboutissement de toute cette préparation de Dieu qui converge vers Marie pour faire d'elle la mère de son fils. C'était un travail de longue haleine pour Dieu jusqu'à pouvoir faire surgir cette jeune fille vierge de Nazareth, comme dit Saint Luc dans l'Évangile. Marie se trouve ainsi toute pétrie de la parole de Dieu, qu'elle connaît par le cœur. Elle résume dans sa personne toute cette longue préparation qui aboutit à la perfection, car Dieu n'agit jamais en vain, évidemment. Voilà la sainteté de Marie. Elle est porte en elle la sainteté de tout le peuple de Dieu, et par la suite on le comprendra de toute l'Église. Alors cette sainteté, évidemment, c'est la sainteté du Christ en elle. C'est la deuxième chose que nous pouvons comprendre à partir du dogme de l'Immaculée Conception. Marie n'est pas sainte par elle-même parce qu'elle est absolument parfaite et impeccable et tout. Non, c'est le Christ qui est le trois fois saint, Dieu lui-même, qui touche son âme, son cœur et qui sanctifie alors le cœur et toute la vie de la Vierge Marie, et de manière tellement totale que toute l'existence même de la Vierge Marie en est sanctifiée. Et c'est ce qui fait que Marie est conçue dans cette sainteté en vue de ce contact qu'elle aura, même si le contact en lui-même a lieu plus tard. Finalement, c'est ce contact-là avec le Christ, dans le mystère de l'incarnation, qui sanctifie toute l'existence de la Vierge Marie. Alors nous nous arrêtons là pour aujourd'hui, et je vous dis à demain pour continuer de méditer sur l'Immaculée Conception de la Vierge Marie.

Chers amis, chers auditeurs, bonjour. Je vous retrouve avec bonheur, comme tous les jours maintenant, là, depuis plus d'une semaine, pour parler de la Vierge Marie. Depuis le sanctuaire Notre-Dame de Lourdes, où j'ai la joie d'exercer mon ministère, je suis le Père Anne Guillaume. Et donc, cette semaine, nous méditons surtout sur l'Immaculée Conception de la Vierge Marie. Alors, déjà nous avons vu le dogme de l'Immaculée Conception et puis cette sainteté exceptionnelle que Marie avait depuis sa conception en vue de sa maternité divine. Hier en particulier, bien, nous avons vu combien Marie, quand elle apparaît comme cela dans l'Ancien Testament, au commencement du Nouveau Testament, elle apparaît comme l'aboutissement de toute cette longue préparation que Dieu a fait vis-à-vis de son peuple et qui aboutit finalement à cette sainteté exceptionnelle de Marie. Mais tout cela a un but, et le but c'est l'incarnation de Dieu, que Dieu puisse se faire homme en elle. Et puis on avait dit alors aussi hier que dès lors la sainteté de Marie, cette sainteté exceptionnelle qu'elle reçoit dès sa propre conception, dans le sein de sa mère, Sainte Anne, eh bien, c'est le fruit de ce contact qu'elle a dans son humanité à elle, avec l'humanité du Fils de Dieu qui prend chair en elle. Alors ça, c'était une des grandes questions que se sont posées les théologiens, effectivement, pour bien définir le dogme de l'Immaculée Conception. On parle de la sainteté de la Vierge Marie, et la première question que se sont posées les théologiens, c'est « Quand Marie a-t-elle été sanctifiée ?» Certains disaient seulement à l'Annonciation, c'est-à-dire au moment où le Christ, en prenant chair en elle, la touchait. Puis finalement, on a remonté progressivement cette sanctification de la Vierge Marie en disant qu'elle a pu être sanctifiée au jour de sa propre naissance, qui est célébrée donc le 8 septembre, la Nativité de la Vierge Marie. Mais on a pensé aussi que Marie pouvait avoir été sanctifiée avant sa naissance, c'est-à-dire entre sa conception et sa naissance, et c'est possible, parce qu'on a le cas dans le Nouveau Testament de Jean le Baptiste, qui était dans le sein de sa propre mère, Élisabeth, et qui a été sanctifiée, eh bien justement, à l'approche de Jésus qui était porté par la Vierge Marie au moment de la visitation. Donc on a un cas très concret dans l'Évangile d'une sanctification avant la naissance. Alors évidemment, on a pensé pouvoir l'appliquer aussi à la Vierge Marie. Et dès lors, on s'est posé aussi la question, pourquoi est-ce que Marie n'aurait pas été sanctifiée dès l'instant de sa conception, elle-même, donc dans le sein de sa mère. En tout cas, c'est forcément avant sa naissance, puisque elle est toute sainte, voilà. Elle est dans une grande sainteté, et nous avons compris ainsi qu'elle n'a jamais commis aucun péché. Et comme on fêtait la conception de Marie le 8 décembre, on s'accordait donc à faire remonter la sanctification de Marie à l'instant même de sa conception. Donc ça, c'est la première question que sont posées les théologiens, c'est quand. Et la deuxième question, c'est en quoi consiste cette sanctification finalement ? On pourrait se poser la question ainsi, est-ce par exemple la même sanctification que nous recevons le jour de notre baptême ? Le jour de notre baptême, nous sommes établis en contact avec le Christ et nous sommes sanctifiés. Et là, on répond tout de suite non, parce que nous, même si nous sommes sanctifiés par le contact du Christ, par le sacrement du baptême, puis par toute notre vie chrétienne, nous savons que nous demeurons pécheurs. Hélas, alors que nous reconnaissons qu'en Marie, il n'y a jamais eu aucune trace de péché, aucune trace non plus d'inclination au mal. Voilà, et ça c'est très important, ça nous fait comprendre dans cette sainteté de Marie qu'elle était finalement indemne de toutes les conséquences du péché originel. Et ça c'est quelque chose de très important que nous pouvons comprendre dans l'Immaculée Conception de la Vierge Marie. C'est que c'est une sainteté que Dieu lui a donnée, qu'il a vraiment préservée du péché originel, de manière à ce qu'elle ne commette vraiment aucun péché pour être parfaitement la digne mère de Dieu. Alors là, quand les théologiens ont émis ce genre d'idée, de pensée, que Marie pouvait être préservée du péché originel, là la querelle entre eux a été sévère, en particulier pendant tout le Moyen-Âge. Car si nous disons que Marie est indemne du péché originel, c'est comme si on disait que Marie n'appartenait pas à notre humanité. Qu'est-ce que ça signifie le péché originel ? Parler du péché originel, ça veut dire que tout être humain qui naît arrive dans une nature humaine qui est blessée, parce que nous sommes tous les descendants d'Adam et Ève, et qui, par ce premier péché qu'ils ont commis, eh bien, tel que le rapporte la parole de Dieu,
ont abîmé en quelque sorte la nature humaine. Et tout être humain qui naît obligatoirement se trouve dans cette situation et a besoin d'un sauveur. Si on dit que Marie a été épargnée et née en quelque sorte en dehors de ce péché originel, c'est comme si elle n'appartenait pas à notre humanité. Et ça, c'est pas possible. Il faut absolument tenir que Marie est une fille donc de Anne et Joachim, une fille d'Abraham, du peuple d'Israël, une fille donc d'Adam et Ève, et donc obligatoirement une femme qui a besoin d'être sauvée, comme chacun d'entre nous avons besoin d'être sauvés. Ça, c'était le point de dispute des théologiens. Si elle est préservée du péché originel, à ce moment-là, elle n'aurait pas besoin d'être sauvée. Et ça, c'est pas possible. Ou alors, elle a été conçue dans ce péché originel, puis tout de suite sanctifiée, mais alors elle n'est pas conçue de manière immaculée. Voilà la dispute des théologiens. Alors la solution, c'est un théologien, un franciscain, un écossais, Jean Duns-Scott, on l'appelait Duns-Scott puisqu'il était justement écossais, qui a compris que dire que Marie était préservée du péché originel, finalement, on pouvait attribuer cette préservation du péché originel de Marie dès l'instant de sa conception comme une œuvre du salut qu'elle reçoit de son propre fils. Comme je l'ai dit, elle est sanctifiée par le contact avec son fils. Eh bien, c'est vraiment le salut qui s'épanouit en elle d'une manière telle qu'elle en est même préservée. Et le fait d'être préservée appartient aussi à l'œuvre du salut, c'est même l'œuvre la plus grande du salut qui a préservé du péché originel plutôt que simplement de délivrer du péché originel et de tout péché. Alors c'est cela qui a permis de vraiment faire avancer la compréhension des théologiens sur l'Immaculée Conception de la Vierge Marie, ou sur la conception immaculée de la Vierge Marie. Cela est vraiment très important à comprendre. Cette grâce que Marie reçoit, c'est le salut tel qu'il se réalise en elle. C'est-à-dire que cela provient de tous les mérites de son fils lorsqu'il mourra plus tard sur la croix. Adam est sauvé par le Christ. Abraham est sauvé par le Christ. Moïse, David et tous les prophètes, jusqu'à Jean-Baptiste, tous sont sauvés par le Christ. Et même Jean-Baptiste, on l'a vu, a été sanctifié avant sa naissance. Eh bien Marie aussi est sauvée par le Christ. Mais la différence, c'est qu'en elle, le salut la touche en plénitude dès le premier instant de sa conception jusqu'à être préservée donc du péché originel. Et c'est cela donc l'Immaculée Conception de la Vierge Marie. Merci, je vous dis à demain pour poursuivre notre méditation.

Bonjour, je suis le Père Anne-Guillaume au sanctuaire Notre-Dame de Lourdes. J'ai la joie de vous retrouver tous les jours pour vous parler de la Vierge Marie. Cette semaine, nous abordons les questions difficiles de la conception immaculée de la Vierge Marie. Des questions un peu difficiles, des questions théologiques aussi, que nous avons abordées en particulier hier. Résumons cela plus simplement en disant que Marie reçoit cette grâce d'une sainteté absolument exceptionnelle. C'est-à-dire que dès le premier instant de sa conception, donc le premier instant de son existence, elle est totalement délivrée de tout péché, du péché originel lui-même, donc de tout risque de tomber dans le péché, comme si elle était établie dans la sainteté la plus parfaite qui soit. Et si nous réfléchissons bien, c'est celle que nous recevrons nous-mêmes le jour de la résurrection. Le jour de notre résurrection, nous serons établis dans une sainteté absolument parfaite et il n'y aura plus du tout de péché en nous. Nous serons libérés totalement de toutes les conséquences de ce fameux péché originel. Et finalement, Marie a reçu cette même grâce que nous recevrons, mais elle l'a reçue au tout début de son existence, alors que nous la recevrons tout à fait dans l'épanouissement de notre vie, dans la gloire, donc dans la résurrection. Mais c'est vrai que c'est la même sainteté qu'elle a reçue et que nous recevrons et que nous commençons déjà de recevoir avec la grâce de notre baptême, même si notre vie se passe alors que nous sommes toujours pécheurs. Mais nous pouvons être établis dans une sainteté en communion avec le Christ et dans toute la communion des saints, quoique toujours dans cet état en chemin, en pèlerinage sur terre, et donc avec une dimension de péché qui marque toujours notre existence. Marie, elle, a été préservée de tout cela, c'est vrai, et établie dans cette sainteté la plus parfaite. Donc c'est cela la conception immaculée de la Vierge Marie. Nous en parlions hier. Et nous avons dit aussi, donc au début de la semaine, que le pape Pie IX avait proclamé le dogme de l'Immaculée Conception de la Vierge Marie, le 8 décembre 1854. Mais nous ne pouvions pas parler de l'Immaculée Conception de la Vierge Marie sans parler de Lourdes. Lourdes, en effet, 4 ans, même pas 3 ans et demi après la proclamation du dogme de la Conception Immaculée de la Vierge Marie, voilà que la Vierge Marie, nous le savons, apparaît à Sainte Bernadette. Bernadette voit une jeune fille dans le trou du rocher de Massabielle. Elle ne sait pas qui c'est. Mais la jeune fille lui sourit. Et ça, c'est très beau et très important. Après les questions difficiles des théologiens, voilà finalement que le vrai sens de l'Immaculée Conception de Marie nous apparaît de manière très lumineuse. Eh bien, c'est le sourire de Marie. Marie, toute pure, libre de tout, peut librement et simplement sourire à la petite Soubirou. Elle peut sourire sans arrière-pensée, sans humilier ni se moquer. Son rire, parce qu'à un moment dans le courant des apparitions, elle rit de bon cœur et elle entraîne Bernadette à rire avec elle. Son rire vient directement du ciel, signe d'une grande liberté. Et Marie est établie dans cette telle sainteté qui vient du ciel. Elle promet, c'est pourquoi, le bonheur de l'autre monde à Bernadette et elle le lui donne immédiatement en l'entraînant à rire avec elle. Tout cela donc jaillit de son sourire. Mais finalement, cette image du sourire de la Vierge Marie nous révèle la sainteté la plus pure qu'il y a dans son cœur, dans son âme et donc son Immaculée Conception. C'est ce qu'il y a de plus facile à saisir et c'est ce qui touchait tant Bernadette. Alors nous comprenons comme cela que pendant le temps des apparitions, Bernadette apprend à connaître qui est Marie. Bernadette n'est pas une grande théologienne, on ne peut pas dire qu'elle ait fait toutes ses études de théologie, tout ce qu'on a essayé de définir hier. Non, mais Bernadette finalement connaît bien mieux la Vierge Marie. Elle ne sait pas, pendant tout le temps des apparitions, elle ne sait pas que c'est Marie, mais elle découvre qui est Marie, sans savoir que c'est elle. C'est une connaissance de l'intérieur, beaucoup plus profonde. Et donc Bernadette comprend bien mieux que n'importe quel théologien la conception immaculée de la Vierge Marie ou l'Immaculée Conception de Marie. C'est pourquoi je pense que depuis le début des apparitions, du début à la fin, Marie ne décline pas son identité. Elle ne dit pas qui elle est, mais elle ne se présente pas. Mais à chaque fois que Bernadette lui demande, soit d'écrire son nom, soit de dire qui elle est, bien la jeune fille du rocher sourit, tout simplement. Bernadette disait, elle ne faisait que sourire.
Et si c'était cela le secret de Marie, sa véritable identité, son sourire, la joie la plus pure et le bonheur de l'autre monde, donc en effet, qu'elle promet au passage à Bernadette. On touche là, je pense, cette liberté qui vient de la conception immaculée de la Vierge Marie. Le 25 mars 1858, cependant, c'est le jour de l'Annonciation. Marie, ce jour-là, donc, reçoit en elle le Fils de Dieu. Donc elle est établie dans ce contact dont je vous parlais avec Dieu, et c'est de ce contact-là que Marie reçoit cette sanctification, cette sainteté parfaite. Et ce jour-là, Marie va répondre à la question de Bernadette, « Auriez-vous la bonté de me dire votre nom ?» Elle va répondre dans un sourire et une majesté exceptionnelle, cette phrase, vous savez, « Je suis l'Immaculée Conception ». On sait que Bernadette ne comprend pas, elle retient les mots comme elle peut, et quand elle les répète à l'abbé Peyramale dans l'instant qui suit, parce qu'elle court tout de suite au presbytère à Lourdes, l'abbé Peyramale est profondément ému parce qu'il comprend que vraisemblablement c'est bien Marie qui apparaît à la petite Soubirousse. Il se rappelle évidemment la proclamation du dogme de l'Immaculée Conception 3 ans avant. Mais aussitôt, il pense, Marie, si c'est bien elle, ne peut pas dire cela. Ah, c'est une question qui se pose encore pour nous. Pie IX a proclamé que Marie est conçue immaculée. Et à Lourdes, Marie dit « Je suis la conception immaculée. Je suis l'Immaculée Conception. » Marie conçue immaculée se présente à Lourdes comme la conception immaculée. Le 25 mars, précisément, le jour où elle conçoit Jésus en son sein immaculé. Alors il y a de quoi s'y perdre peut-être. On est obligé de nouveau de faire un peu de théologie. C'est-à-dire qu'on peut comprendre cela ainsi, Marie ne se contente pas d'être la mère du Christ. Elle témoigne qu'elle veut être aussi notre mère. Elle veut nous enfanter, elle veut nous concevoir et nous enfanter à la vie nouvelle, la vie la plus pure et la plus sainte qu'elle possède elle-même par cette grâce qu'elle a reçue. Elle veut nous avoir en quelque sorte pour ses enfants et nous donner la vie même qu'elle a donnée à son Fils. Elle ne peut vouloir et faire cela que parce qu'elle-même est conçue de manière immaculée. Comme je vous le disais les jours précédents, c'est un privilège qu'elle a certes, mais pour nous. Elle ne veut pas garder son privilège pour elle-même, cette sainteté absolument exceptionnelle. Elle veut nous communiquer cette grâce. Elle a reçu le salut de manière sublime par sa conception immaculée. Mais elle veut aussi que nous recevions le salut et qu'un jour nous l'atteignions en pénétrant la gloire du ciel. Alors c'est pourquoi ces paroles à Lourdes témoignent que Marie est totalement engagée dans l'œuvre du salut aux côtés de son Fils. Et là nous disons, comme nous avions dit que Marie est digne mère de Dieu, nous pouvons dire que Marie est digne mère du Rédempteur. Je vous remercie et je vous dis à demain pour prolonger notre méditation sur l'Immaculée Conception.

Bonjour chers auditeurs, j'ai la joie de vous retrouver encore une fois. Je suis le père Anne-Guillaume au sanctuaire Notre-Dame de Lourdes. Et cette semaine, nous méditons toujours sur le mystère de l'Immaculée Conception de la Vierge Marie. Nous contemplons cette sainteté qu'elle a, cette grâce exceptionnelle, ce salut qu'elle a reçu dès le premier instant de son existence et qu'elle veut nous communiquer. On l'a vu en particulier hier, en méditant sur les apparitions de la Vierge Marie à Lourdes le 25 mars 1858, quand elle a prononcé cette phrase « Je suis l'Immaculée Conception », je vous disais que Marie ne voulait pas garder pour elle-même son privilège de sainteté exceptionnelle et nous le communiquer en devenant notre mère. Alors cela me permet d'introduire notre rencontre pour aujourd'hui, parce que de même, je ne peux pas parler de l'Immaculée Conception sans parler de Lourdes, et je dois aussi parler des apparitions de la Vierge Marie à la rue du Bac, à la médaille miraculeuse, évidemment, où Marie prononce, enfin, c'est la phrase qui s'inscrit autour de la médaille, là, « Ô Marie conçue sans péché », donc c'est déjà en 1830, hein, la première expression de l'Immaculée Conception, « Ô Marie conçue sans péché, priez pour nous qui avons recours à vous ». Alors l'histoire de ces apparitions, c'est Catherine Labouré, qui était une fille de la Charité, à la rue du Bac, les filles de Saint-Vincent de Paul. Elle rêvait, elle souhaitait, elle avait le désir dans son cœur de voir la Vierge Marie. Et elle le demande dans sa prière à Saint-Vincent de Paul, évidemment. Et puis, la veille de la fête de Saint-Vincent de Paul, voilà ce qui va se produire, c'est un petit garçon, alors c'est son ange gardien, qui va venir la réveiller en lui disant « Catherine, la Sainte Vierge vous attend ». Alors je vous lis le récit de cette première apparition de la Vierge Marie à la rue du Bac, c'était le 18 juillet 1830. En la veille de la fête de Saint-Vincent, que Catherine aime tant, Catherine recourt à celui dont elle a vu le cœur débordant d'amour pour que son grand désir de voir la Sainte Vierge soit enfin exaucé. À 11h30 du soir, Catherine s'entend appeler par son nom. Un mystérieux enfant est là, au pied de son lit, et l'invite à se lever. « La Sainte Vierge vous attend !» Catherine s'habille et suit l'enfant, portant des rayons de clarté partout où il passait. Arrivée dans la chapelle, Catherine s'arrête près du fauteuil du prêtre placé dans le chœur, sous le tableau de Sainte Anne, emplacement actuel de la statue de Saint-Joseph dans la chapelle de la rue du Bac. Elle entend alors comme le froufrou d'une robe de soie. Son petit guide dit « Voici la Sainte Vierge ». Elle hésite à croire, mais l'enfant répète d'une voix plus forte « Voici la Sainte Vierge ». Catherine alors s'élance au pied de la Sainte Vierge, assise dans un fauteuil, et appuie ses mains sur les genoux de la Mère de Dieu. « Là, il s'est passé un moment le plus doux de ma vie, dit-elle. Il me serait

Marie sera réalisée par le père Aladel, qui était l'aumônier des sœurs, le 2 février 1840, donc 10 ans après cette première apparition. Voilà le récit donc de la première apparition de la Vierge Marie à la rue du Bac, qui se termine avec cette demande de la Vierge Marie à Catherine, qui sera réalisée 10 ans après, de fonder une confrérie d'enfants de Marie. Une confrérie d'enfants de Marie, donc c'est une invitation très claire de la part de Marie vis-à-vis de chacun d'entre nous à nous consacrer à Marie pour devenir enfants de Marie. Et donc, fondée le 2 février 1840, cette confrérie se répand dans toute la France jusqu'à Lourdes. Et voilà qu'à Lourdes, Bernadette, quelques années après, veut devenir enfant de Marie en entrant dans cette confrérie créée à la demande explicite de la Vierge Marie. Cela veut dire que Bernadette veut se consacrer à Marie et elle veut devenir enfant de Marie, tout simplement. Quoi. Elle veut avoir Marie pour mère. Et cela, pour moi, est très important. Un petit détail qui nous fait tout comprendre, ces histoires des apparitions et puis la corrélation qu'on peut faire d'une apparition à l'autre, c'est que le costume des enfants de Marie porté du moins à Lourdes, c'est une robe blanche et une ceinture bleue. Tant et si bien que quand la Vierge Marie apparaît dans ce costume, et on reconnaît non pas d'abord la Vierge Marie, mais on pense que c'est ça qui réveille un peu tous les enfants de Marie, toutes ces personnes qui sont consacrées à la Vierge Marie à Lourdes. Alors quand elle apparaît dans ce costume, une robe blanche, une ceinture bleue, qu'elle prononce cette parole à Lourdes, le 25 mars 1858, nous l'avons vu hier, elle dit « Je suis l'Immaculée Conception ». Finalement, Marie, par cette parole et par son costume, vient réclamer à Bernadette, et à travers Bernadette à nous, que nous nous consacrions à Marie. Voilà ce qu'il y a de plus important. Bernadette, en effet, se consacrera à Marie le 8 septembre 1858, le jour de la nativité de la Vierge Marie, la même année que les apparitions. Et vous savez qu'elle se préparera à cette consécration le 16 juillet, c'est le jour de la fête de Notre-Dame du Mont-Carmel. Elle retournera à la grotte ce jour-là pour se préparer à cette consécration. Et évidemment, elle aura la dernière apparition de la Vierge Marie, une grande apparition, mais sans parole. Marie lui apparaît simplement sans rien lui dire. Et Bernadette dira ce jour-là qu'elle ne l'aura jamais vue aussi belle. Et c'est la toute dernière apparition qu'elle a, justement pour préparer son cœur à se consacrer à la Vierge Marie, le 8 septembre suivant. Alors évidemment, pour nous, en venant à Lourdes, eh bien, c'est une invitation aussi à nous consacrer à la Vierge Marie. Alors je vous propose pour terminer, eh bien, effectivement, que nous méditions chacun d'entre nous à pouvoir nous consacrer à la Vierge Marie. Alors je vais lire cette prière de consécration telle que l'a composée, bien avant encore, hein, de plus de 150 ans avant, Saint Louis-Marie Grignon de Montfort. C'est, je pense, une prière que beaucoup d'entre nous connaissons, mais qui est une très belle prière que nous pouvons reprendre à Lourdes ou ailleurs, avec ce désir d'offrir toute notre vie à Marie. Je vous choisis aujourd'hui, ô Marie, en présence de toute la cour céleste, pour ma mère et ma reine. Je vous livre et consacre, en toute soumission et amour, mon corps et mon âme, mes biens intérieurs et extérieurs, et la valeur même de mes bonnes actions, passées, présentes et futures, vous laissant un entier et plein droit de disposer de moi et de tout ce qui m'appartient, sans exception, selon votre bon plaisir, à la plus grande gloire de Dieu, dans le temps et l'éternité. Amen. Merci, je vous dis à demain.

Chers amis, bonjour, chers auditeurs. C'est de la joie de vous retrouver là depuis le début de la semaine pour parler de la Vierge Marie, en particulier cette semaine de l'Immaculée Conception de la Vierge Marie, donc cette sainteté exceptionnelle qui nous est offerte aussi. Comme je disais hier, si nous pouvons nous consacrer à la Vierge Marie, puisque c'était une demande explicite de la Vierge Marie à la rue du Bac en 1830, en demandant à ce que soient créées les confréries d'enfants de Marie qui existaient à Lourdes et à laquelle voulait appartenir Bernadette Soubirous. Donc quand elle reçoit les visites de la Vierge Marie à Lourdes en 1858. C'est pour encourager Bernadette à se consacrer à la Vierge Marie, tout cela pour que nous puissions recevoir finalement autant que possible cette sainteté de la Vierge Marie. Comme je le disais, Marie ne garde pas son privilège de l'Immaculée Conception pour elle. Elle est établie dans une sainteté merveilleuse et elle veut nous la communiquer en devenant tout simplement notre mère. C'est l'enjeu pour nous, de notre vie chrétienne, de notre piété chrétienne, et bien de pouvoir recevoir de la sainteté de Marie. Nous la recevrons, c'est certain, quand nous pénétrerons la gloire du ciel, mais pendant tout le temps que nous avons à vivre sur terre, nous sommes dans ce pèlerinage, un pèlerinage de foi, qu'a connu aussi Marie, hein, évidemment, mais un pèlerinage de foi qui nous est marqué par le combat contre le péché, le combat contre le mal. Et c'est certainement que la Vierge Marie, dans son Immaculée Conception, peut nous aider dans ce combat que nous avons à mener. Si nous comprenons de quelle manière elle a été préservée du péché originel, comme si elle était vraiment victorieuse du péché et de tout mal. Nous pouvons comprendre cela. C'est que le salut qui s'épanouit en Marie de manière absolument sublime, c'est cela que nous appelons l'Immaculée Conception de la Vierge Marie, le salut resplendit en elle de manière sublime. Et bien ce salut est la victoire du Christ sur la mort, le jour de sa résurrection. C'est sa victoire sur le mal, le jour où il mourait sur la croix. C'est la victoire contre tout mal, c'est la victoire du Christ contre le démon, contre le fameux serpent qui avait tenté Ève. Alors si Marie se présente à nous comme la nouvelle Ève, donc celle qui est conçue précisément avant le péché originel, donc comme Marie est bien préservée du péché originel, et Marie demeurera dans cette grâce de l'Immaculée Conception. Elle est, on l'a dit, la digne mère du Rédempteur. Elle veut aussi s'engager auprès de son Fils pour le salut de tous. Eh bien, elle se manifeste avec une force très grande contre le mal, contre le fameux serpent, contre le démon, contre le Satan, comme on le dit dans la théologie ou dans la parole de Dieu. Et donc, contempler Marie dans son Immaculée Conception, eh bien, c'est contempler cette victoire total sur le mal et sur le péché, et nous consacrer à Marie ou prier Marie dans le cadre de son Immaculée Conception, c'est participer en quelque sorte à la victoire de Dieu, à la victoire de Christ sur le mal. Alors c'est pourquoi Marie a toujours été considérée comme celle qui nous aide vraiment tout le long de notre pèlerinage sur terre, un pèlerinage de foi marqué hélas par le péché. Marie nous aide dans ce combat contre le mal. Alors on l'avait déjà vu la semaine dernière en parlant de cette très ancienne prière sous l'abri de ta miséricorde. Marie était en effet considérée comme le refuge des pécheurs. Vous voyez, plutôt que d'imaginer que le pécheur doit être condamné parce qu'il est pécheur, précisément, à cause de ses péchés, de fait, le démon, le Satan, nous accuse et nous condamne. Le Christ nous pardonne. C'est tout à fait une autre attitude. Et Marie, eh bien, est celle auprès de laquelle on va pouvoir trouver un refuge, même pécheur, parce que justement, elle est sans péché par la grâce de son Immaculée Conception. Elle est le refuge des pécheurs. Et donc, à travers cette prière, je vais vous la relire, que nous avons médité la semaine dernière, eh bien, nous participons déjà de cette victoire sur le mal. Je vous relis cette prière. « Sous l'abri de ta miséricorde, nous nous réfugions, Sainte Mère de Dieu. Ne méprise pas nos prières, quand nous sommes dans l'épreuve, mais de tous les dangers, délivre-nous toujours, Vierge glorieuse et bénie. » Voilà, de tous les dangers, délivre-nous toujours, même dans l'épreuve. Marie est donc bien considérée comme celle qui lutte contre le mal, contre le péché, contre les tentations. On connaît l'iconographie où Marie écrase le serpent. Elle est représentée dans la médaille miraculeuse, précisément, à Paris. Marie s'est montrée à la rue du Bac debout sur un globe, donc sur la terre, sur l'ensemble du monde des hommes, si nous voulons,
avec le serpent sous ses pieds, et elle en écrase la tête. Marie se présente comme cela, vraiment comme la nouvelle Ève. Nous connaissons ce verset biblique dans le livre de la Genèse. C'est Dieu qui dit « Je mettrai une hostilité, il parle au démon, je mettrai une hostilité entre toi et la femme, entre ta descendance et sa descendance. Celle-ci te meurtrira la tête et toi tu lui meurtriras le talon. » C'est un texte qui est difficile à interpréter, mais on voit bien, si le démon arrive à atteindre le talon de la Vierge Marie, Marie, elle, arrive à atteindre la tête du démon. Donc il y a une victoire évidemment beaucoup plus grande. C'est difficile à interpréter parce que c'est à la fois le Christ, la descendance de la femme, celui qui naît de la femme, dit saint Paul, c'est le Christ et c'est lui qui est le vainqueur. Mais c'est évidemment aussi Marie, puisqu'elle est la digne mère du Sauveur, du Libérateur, du Rédempteur. Marie participe totalement de cette victoire, précisément, par son Immaculée Conception. Donc on se tourne toujours évidemment avec Marie dans ce sens, et cette représentation de Marie Immaculée Conception qui écrase le démon manifeste sa participation à la victoire du Christ, donc au salut. Alors il y a une autre prière encore qui nous révèle aussi toute l'amitié qu'il peut y avoir entre Marie et les anges. Je pense en particulier aux archanges Gabriel et Michel. On dit que Marie est la reine des anges. Alors l'archange Gabriel, bah oui, parce que c'est Gabriel qui vient visiter la Vierge Marie. Et l'archange Michel, donc le prénom veut dire Michael, qui est comme Dieu. On dit que Michel est comme le reflet de Dieu. Et donc c'est le reflet aussi de la sainteté de Dieu, ce que représente Marie dans son Immaculée Conception. Mais le nom de Michel, Michael, est aussi une question. Une question posée précisément au démon qui prétend être comme Dieu. Qui est comme Dieu? Eh bien, en lui posant cette question, Michel rappelle au démon qu'il n'est pas comme Dieu et que nul n'est comme Dieu. Sauf ceux qui lui ressemblent le plus, c'est-à-dire la Vierge Marie et Michel lui-même, qui sont comme le reflet de toute la splendeur, de la sainteté de Dieu. Donc dans le monde angélique et dans le monde humain, c'est la Vierge Marie. Alors il y a une très belle prière que je voulais vous partager, qui nous vient du père Louis-Édouard Sestac à la fin du XIXe siècle. Ce prêtre, dans sa prière, il a eu une sorte de comme une révélation de la Vierge Marie. Il voyait en quelque sorte tout le mal qui risquait de se déferler sur l'humanité, sur les hommes. Et il s'inquiétait de voir cela. Et alors la Vierge Marie lui a révélé cette prière très belle qui peut nous aider vraiment dans le combat spirituel. Alors je vous la lis. Elle est complétée ensuite par une invocation à l'archange Michel. Alors voilà, prions ensemble. Auguste reine des cieux, souveraine maîtresse des anges, vous qui dès le commencement avez reçu de Dieu le pouvoir et la mission d'écraser la tête de Satan, nous vous le demandons humblement. Envoyez vos légions célestes pour que sous vos ordres et par votre puissance, elles poursuivent les démons, les combattent partout, répriment leur audace et les refoulent dans l'abîme. Qui est comme Dieu ? Ô bonne et tendre mère, vous serez toujours notre amour et notre espérance. Ô divine mère, envoyez les saints anges pour nous défendre et repousser loin de nous le cruel ennemi. Saints anges et archanges, défendez-nous, gardez-nous. Amen.

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Poursuivons le récit des apparitions de Fatima en 1917 et nous allons voir aujourd'hui le doute qui s'est emparé de l'esprit de Lucia dans les semaines qui ont suivi la deuxième apparition du 13 juin 1917. Elle a été très frappée par la réflexion du curé. Est-il possible que Notre-Dame soit venue du ciel pour nous dire de réciter les chapelets tous les jours, alors que c'est un usage presque général dans la paroisse? Et puis, habituellement, quand la Sainte Vierge apparaît, elle demande aux voyants de rendre compte à leur confesseur ou au curé. Et Lucia, au contraire, s'est enfermée dans son silence. C'est pour être une tromperie du diable. Et voilà que Lucia pense que le curé a peut-être raison, surtout qu'elle a l'habitude de respecter beaucoup ce que peut dire le clergé. Cette déclaration, dira-t-elle plus tard, me fit souffrir. Seul notre Seigneur, qui lit dans les cœurs, pourrait le dire, si c'était Satan. Et elle en vint à ne plus se sentir attirée vers ses cousins. Ceux-ci la recherchaient toujours, mais elle les évitait. Un jour, elle leur avoua cette erreur. « Ce n'est pas le démon, répondit Jacinta, ce n'est pas lui. Le démon, il est laid. Tandis que cette dame, elle est si belle. Et puis, nous l'avons vue remonter vers le ciel. » Ce raisonnement si logique dissipa un peu les doutes de Lucia. Mais elle avoue que, durant tout ce mois, elle perdit l'enthousiasme pour la pratique du sacrifice et de la mortification. Voyant ses parents toujours acharnés contre elle, elle se demandait même si elle ne devait pas dire qu'elle avait menti. « Ah non !» lui répondirent Jacinta et Francesco. « Ne fais pas cela, ce serait mentir, et mentir c'est un péché. » Et puis, une nuit, elle fit un rêve terrible. Elle vit le démon qui se riait d'elle pour s'être laissé tromper et qui s'efforçait de la traîner vers l'enfer. En se voyant dans les griffes du malin, elle se mit à crier si fort en appelant la Sainte Vierge qu'elle réveilla sa mère. Ce cauchemar l'impressionna beaucoup. Laissons parler Lucie elle-même, qui l'écrira plus tard. Le 13 juillet approchait et j'hésitais à me rendre à la Cova da Iria. Je pensais à part moi, et si c'est le démon, pourquoi irais-je le voir? Si l'on me demande pourquoi je n'y vais pas, je répondrai que je crains que ce soit le démon qui m'apparaisse. Que Jacinta et Francesco fassent comme ils voudront, moi, je ne reviens plus à la Cova da Iria. La résolution a été prise. Le 12 au soir, commençait à arriver une foule de gens qui venaient pour assister aux événements du lendemain. Alors j'appelais mes cousins et je les informais de ma résolution. Nous y allons. La dame nous a commandé d'y aller. Et moi, je n'y vais pas. Si la dame demande après moi, tu diras que je ne suis pas venu parce que je crains que ce soit une ruse du démon. Et elle se mit à se cacher pendant toute la journée du 12 juillet. Seulement voilà, le lendemain, une force extraordinaire l'obligea à partir, à rejoindre Jacinta et Francesco. Alors, le visage épanoui de bonheur, ils partirent tous les trois vers le lieu de l'apparition. Et quand ils arrivent, il y a près de 5 ou 6 000 personnes qui sont là. Car la douzaine de pèlerins du mois précédent ont fait une grande publicité et tout le monde est là pour assister aux événements. Nous verrons la fois prochaine ce qui s'est passé entre la Sainte Vierge et les trois voyants le 13 juillet 1917.

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Que les peuples, Dieu, te rendent grâce, qu'ils te rendent grâce tous ensemble. Psaume 66, 4.

Nous avons vu la fois dernière qu'après la deuxième apparition de la Sainte Vierge à Fatima, aux trois enfants, Lucia, Jacinta et Francesco, Lucia s'était demandé si ce n'était pas le démon qui suscitait tout cela. Un doute terrible s'est emparé de son esprit, si bien que la veille du 13 juillet, elle se demandait encore si elle devait y aller. Elle avait même pris la résolution de ne pas s'y rendre. Mais le matin du 13 juillet, une force surnaturelle la pousse à s'y rendre quand même. Comme d'habitude, la Sainte Vierge se fait précéder par un éclair fulgurant, une grande auréole d'intense lumière, et aussitôt, Lucia, sur un ton très humble, se décide à demander à la vision ce qu'elle désire. « Je désire que vous veniez ici le 13 du mois prochain, que vous récitiez le chapelet tous les jours en l'honneur de Notre-Dame du Rosaire, pour obtenir la paix du monde et la fin de la guerre. » Et Lucia demande à la Vierge de faire quelque chose pour un miracle, pour que les gens puissent croire à la vérité des apparitions. « Continuez de venir ici tous les mois. En octobre, je dirai qui je suis et ce que je désire, et je ferai un miracle pour que tout le monde puisse vous croire. » Lucia demande, présente beaucoup d'intention de prière, car beaucoup de gens lui ont confié des guérisons à demander, des conversions à obtenir. La Sainte Vierge dit, « Je m'occuperai de tout cela, dites votre chapelet, c'est la meilleure façon d'obtenir ce que vous désirez. » Et puis, elle ajoute, « Sacrifiez-vous pour les pécheurs. » Et dites souvent, mais spécialement toutes les fois que vous ferez quelques sacrifices, « Ô Jésus, si pour votre amour, pour la conversion des pécheurs et en réparation des injures faites au cœur immaculé de Marie. » Et c'est à ce moment-là que les enfants vont être terrifiés parce que la Sainte Vierge leur montre pendant quelques instants la réalité de l'enfer. La Sainte Vierge ouvrit de nouveau les mains, comme les mois précédents, mais le faisceau de lumière projeté sembla pénétrer la terre et nous vîmes comme une grande mer de feu. En cette mer étaient plongés, noirs et brûlés, des démons et des âmes sous forme humaine ressemblant à des braises transparentes. Les démons se distinguaient des humains par leur forme horrible et dégoûtante, d'animaux épouvantables, mais transparents comme des charbons embrasés. Et alors les enfants diront, heureusement, la Sainte Vierge nous avait promis de nous mettre en son paradis, sinon cette vision aurait été insupportable. Et la Vierge continue, vous avez vu l'enfer, où vont aboutir les âmes des pauvres pécheurs. Pour les sauver, le Seigneur veut établir dans le monde la dévotion à mon cœur immaculé. Si l'on fait ce que je vous dis, beaucoup d'âmes se sauveront et l'on aura la paix. Et la Sainte Vierge continue, en disant, voulez-vous apprendre une belle prière? Oh oui, madame. Eh bien, lorsque vous récitez le chapelet, dites à la fin de chaque dizaine, ô mon Jésus, pardonnez-nous nos péchés, préservez-nous du feu de l'enfer, et conduisez au ciel toutes les âmes, surtout celles qui ont le plus besoin de votre miséricorde. Alors, on entendit une sorte de tonnerre, l'apparition se terminait. Lucie, qui était à genoux, se leva et dit « Elle s'en va. » Et puis, on ne la voit plus. Voilà ce qui s'est passé le 13 juillet 1917, avec cette vision de l'enfer et cette prière que la Sainte Vierge demande aux enfants de réciter et que nous récitons nous-mêmes souvent en disant notre chapelet. « Ô Jésus, pardonnez-nous nos péchés, préservez-nous du feu de l'enfer. » Et conduisez au paradis toutes les âmes, surtout celles qui ont le plus besoin de votre miséricorde.

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Continuons à rappeler l'histoire des apparitions de Fatima. Nous avons vu que le 13 mai, le 13 juin, le 13 juillet, la Sainte Vierge était apparue comme elle l'avait prévu, tous les 13 du mois. Et voici que le 13 août, elle n'apparaît pas. Il y a pourtant beaucoup de monde sur le lieu de l'apparition. On pense qu'il y avait 18 000 personnes extrêmement déçues de voir que les enfants ne sont pas là. La rumeur se répand que le sous-préfet, un homme anticlérical convaincu, bien connu des loges maçonniques, a décidé de mettre fin à toute cette histoire. Il y a quand même quelque chose qui se produit à ce moment-là sur le lieu de l'apparition. Un coup de tonnerre formidable ébranle le ciel et fait peur aux gens, ou du moins à beaucoup de gens. Et ensuite, un grand éclair remplit l'atmosphère comme celui qui annonçait aux enfants l'arrivée de la dame. Et chose toute nouvelle, chacun voit le visage des autres briller des diverses couleurs de l'arc-en-ciel. Bleu, rouge, violet, etc. Et les habits paraissent teintés de toutes les nuances et les feuilles des arbres sont transformées en autant de fleurs. Alors que s'est-il passé? Eh bien effectivement, le sous-préfet a imaginé toute une mise en scène pour en finir avec cette comédie. Il a emmené les enfants chez lui, il les a fait déjeuner, puis il s'efforce de leur faire avouer ce qu'il appelle leur mensonge. Peine perdue. Alors il s'énerve, il les enferme dans une chambre et les y laisse toute la nuit. Le lendemain, nouvel interrogatoire, sans plus de succès. Exaspéré, le sous-préfet fait conduire les enfants en prison. Et vous y resterez aussi longtemps que vous n'avouerez pas votre mensonge. Et si vous tardez trop, on vous fera frire dans l'huile. Les enfants prennent ces menaces très au sérieux. Mais ils n'ont pas du tout envie de mentir en disant qu'ils n'ont pas vu la Vierge. Les voilà donc en prison, avec des voleurs et des bandits qui sont tout étonnés de voir arriver au milieu d'eux ces tout jeunes enfants. Ils sont même fortement impressionnés quand ils les voient s'agenouiller, tirer de leur poche un chapelet et le réciter de tout leur cœur. Eh bien, les prisonniers finissent par s'unir à leur prière. Ce n'est pas tous les jours qu'on voit une salle de prison se transformer ainsi en oratoire. Et même à un certain moment, Hyacinthe se met à danser au son de l'accordéon joué par l'un des prisonniers. Mais bientôt, les enfants sont de nouveau convoqués par le sous-préfet, qui les menace encore une fois de les faire frire dans une chaudière d'huile bouillante s'ils persistent dans leurs mensonges. Le sous-préfet prononce même ces menaces avec une telle force que les enfants sont persuadés que leur dernière heure est arrivée. Les gendarmes les empoignent les uns après les autres pour les emmener vers leur supplice. Et les enfants s'encouragent mutuellement à bien mourir. Évidemment, ni le sous-préfet ni les gendarmes n'avaient envie de les faire mourir. Une dizaine de minutes plus tard, Lucia, Hyacinta et Francisco sont tous étonnés de se retrouver sains et saufs dans le bureau du sous-préfet. Nouvel interrogatoire, nouvel échec pour le sous-préfet. Furieux, celui-ci les garde encore chez lui ce soir-là. C'est seulement le 15 août que les enfants sont ramenés à Fatima, juste à l'heure de la messe. Alors, imaginez la colère des gens quand ils revoient les enfants. Le sous-préfet a failli passer un mauvais quart d'heure. Mais le papa de Hyacinta et de Francisco arrive à calmer les esprits et tout rendre dans l'ordre. Le dimanche suivant, 19 août, les enfants ont la joie de bénéficier d'une nouvelle apparition de la Vierge, en remplacement du rendez-vous manqué du 15 août. De nouveau, la Vierge les invite à être bien fidèles à la récitation du chapelet. Il leur promet qu'un grand miracle se produira le 13 octobre. Et la Vierge ajoute, « Vous verrez Saint-Joseph avec l'enfant Jésus apportant la paix au monde. Vous verrez aussi mon fils bénir le peuple. » À la fin de l'apparition, les enfants ont l'idée de couper les branches sur lesquelles la Vierge avait les pieds posés. Quand ils arrivent chez eux, ils sont tout étonnés de s'apercevoir que les branches exhalent un parfum très agréable qui n'a rien de commun avec l'odeur de l'arbre. Alors, la maman de Lucia, Olympia, sceptique jusque-là, est bouleversée. Elle commence enfin à croire aux apparitions que raconte sa fille et elle lui parle avec plus de gentillesse. Nous verrons la fois prochaine que le 13 septembre, la Sainte Vierge est encore apparue aux enfants avant le grand miracle qui s'est produit le 13 octobre.

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Parlons de l'avant-dernière apparition de la Sainte Vierge à Fatima, le 13 septembre 1917. Beaucoup de monde, 25 à 30 000 personnes sont là, toutes heureuses de participer à l'événement. Il y a même des prêtres, il y a même le vicaire général qui se trouve là, et une trentaine de séminaristes qui se trouvent en vacances et qui sont tout heureux de venir sur le lieu de l'apparition. Comme d'habitude, Lucia demande aux assistants de dire le chapelet. Tout le monde se met à genoux et c'est une immense supplication qui monte vers le ciel. À midi exactement, le soleil radieux de cette journée commence à perdre son éclat et l'atmosphère, comme aux précédentes apparitions, prend la teinte jaune d'or. Tout le monde répond au chapelet que récite Lucia. Tout à coup, la fillette s'interrompt et s'écrie à Dieu : « La voilà, la voilà !» Et en même temps, effectivement,

Les gens, presque tout le monde, pas tout le monde, mais presque tout le monde voit se déplacer dans le ciel un ovale lumineux qui, aux yeux de ces milliers de témoins, se déplace de l'est à l'ouest, glissant avec lenteur et majesté à travers l'espace et dégageant une lumière éclatante. Et lorsqu'il arrive à la hauteur du lieu des apparitions, on cesse d'apercevoir cet ovale. Et au bout d'un quart d'heure, lorsque les enfants diront que la dame repartira, le même globe lumineux sera observé remontant de la Covada Iria vers le ciel. Et par la suite, les voyants, les participants à cette apparition diront que c'est l'aéroplane de lumière de Notre-Dame. Que se passe-t-il? Eh bien, de nouveau, la Sainte Vierge dit aux enfants qu'ils doivent continuer à bien réciter leur chapelet tous les jours pour obtenir la fin de la guerre. Et elle insiste pour qu'ils soient bien présents le mois prochain, le 13 octobre, car ce jour-là, comme elle l'avait annoncé le mois précédent, ils verront Saint-Joseph et l'enfant Jésus, ainsi que Notre-Dame des Douleurs et Notre-Dame du Mont-Carmel. Et puis, bien sûr, elle leur rappelle que ce jour-là aura lieu le grand miracle qui attestera l'authenticité des apparitions. À la fin de l'apparition, des pétales blancs, semblables à des flocons de neige, descendent lentement du ciel dans un immense rayon de lumière. Médusés, les gens regardent en silence. Ils tendent les mains pour recueillir ces merveilleux pétales, mais à quelques mètres du sol, les flocons se dissipent sans laisser de traces. C'est curieux, ces puits de fleurs se sont reproduites plusieurs fois à Fatima. Il est même arrivé qu'un diplomate américain, qui se trouvait par hasard à Fatima le 13 mai 1924, ait pu photographier ce phénomène. Mais jamais personne n'a pu recueillir dans ses mains ces merveilleux pétales. À la fin de l'apparition, les gens se dispersent peu à peu, mais ils se précipitent tous sur les enfants pour les interroger, les interviewer, et les parents ont évidemment beaucoup de mal à les arracher à la foule pour les ramener chez eux. Voilà, nous verrons la fois prochaine, dans une autre chronique, le merveilleux message, le merveilleux miracle qui s'est opéré dans le ciel de Fatima, vous le savez, le 13 octobre 1917.

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1: Jean-Paul II, qui, dans son encyclique Redemptoris Mater, nous enseigne comment comprendre le mystère de Marie, explique que c'est à partir du mystère du Christ que l'on peut comprendre Marie. Le pape écrit « S'il est vrai que le mystère de l'homme ne s'éclaire vraiment que dans le mystère du Verbe incarné, comme l'affirme le Concile, il convient d'appliquer ce principe d'une manière toute particulière à cette fille des générations humaines exceptionnelle, à cette femme extraordinaire qui devint la mère du Christ. C'est seulement dans le mystère du Christ que s'éclaire pleinement son mystère. C'est ce que l'Église... Le 4 octobre 2014. Jean-Paul II, qui dans son encyclique Redemptoris Mater nous enseigne comment prendre le mystère de Marie en main. Tokos. Vérité de foi établie par le Concile d'Éphèse en 431. Marie est mère de Dieu puisque par l'opération du Saint-Esprit, elle a conçu en son sein virginal et donné au monde Jésus-Christ, le Fils de Dieu consubstantiel au Père. En même temps, ce dogme éclaire le mystère du Christ. En naissant de la Vierge, le Fils de Dieu s'est vraiment fait l'un de nous. Le Verbe assume réellement, dans l'unité de sa personne, la nature humaine, sans l'abolir.
0: À présent, nous nous unissons en prière avec le monde entier en renouvelant notre consécration à Marie.
2: Vierge Immaculée, Mère de Dieu et de l'humanité, je t'accueille comme don de Jésus sous la croix et je me confie entièrement à toi. Je t'offre toute ma vie, ce que je suis, ce que j'aime et ce que j'ai, afin que resplendisse en moi la beauté du Christ. Aide-moi à être docile à l'Esprit et à vivre avec joie ma vocation dans l'Église, afin de collaborer à ta mission maternelle et d'orienter vers Dieu le cœur de tout homme. Toi qui as guidé Saint Maximilien Kolb pour aimer sans mesure, enseigne-moi à être témoin de l'Évangile et à faire de ma vie un don. Je te confie les personnes que je rencontrerai et je t'offre le travail, les joies et les souffrances de cette journée. Ô Marie, conçue sans péché, prie pour nous qui avons recours à toi et pour ceux qui n'ont pas recours à toi.
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0: Répands, Seigneur, ton esprit dans nos cœurs. Nous avons connu par la voix de l'ange la venue dans notre chair de ton Fils Jésus. Conduis-nous par sa passion et par sa croix jusqu'à la gloire de la résurrection. Nous te le demandons par Jésus le Christ, notre Seigneur.
1: Amen.

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1: La joie est présente tout au long de l'année liturgique, car tout est d'une manière ou d'une autre en relation avec la solennité de Pâques. C'est néanmoins à cette époque-ci que la joie est tout particulièrement manifeste. Les 5 jours du temps pascal, dit saint Augustin, excluent les jeûnes, puisqu'il s'agit d'une anticipation du banquet qui nous attend au ciel. Mais cette invitation ne servirait à rien s'il n'y avait dans notre vie une véritable rencontre avec le Seigneur. En effet, à chaque apparition après la résurrection, les apôtres se réjouissent de voir Jésus, car ils savent qu'il est vivant et présent dans leur vie. Le bonheur ne dépend pas du bien-être matériel, de l'absence de difficultés, d'une bonne santé. La joie profonde tire son origine du Christ, dans l'amour que Dieu a pour nous et dans la conviction de correspondre à cet amour. Alors s'accomplira cette parole du Seigneur. Je vous donnerai une joie que personne ne pourra vous ravir. Voilà le don que nous voulons accueillir par l'intercession de Marie notre Mère pour nous, pour notre famille et pour le monde entier. Unissons-nous au cantique du Magnificat en proclamant les merveilles que le Seigneur a faites en nous par son amour infini.
0: À présent, nous nous unissons en prière avec le monde entier en renouvelant notre consécration à Marie.
2: Vierge Immaculée, Mère de Dieu et de l'humanité, je t'accueille comme don de Jésus sous la croix et je me confie entièrement à toi. Je t'offre toute ma vie, ce que je suis, ce que j'aime et ce que j'ai, afin que resplendisse en moi la beauté du Christ. Aide-moi à être docile à l'Esprit et à vivre avec joie ma vocation dans l'Église, afin de collaborer à ta mission maternelle et d'orienter vers Dieu le cœur de tout homme. Toi qui as guidé saint Maximilien Kolb pour aimer sans mesure, enseigne-moi à être témoin de l'Évangile et à faire de ma vie un don. Je te confie les personnes que je rencontrerai et je t'offre le travail, les joies et les souffrances de cette journée. Ô Marie, conçue sans péché, prie pour nous qui avons recours à toi et pour ceux qui n'ont pas recours à toi.
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Pourquoi te désoler, ô mon âme, et gémir sur moi? Espère en Dieu. Psaume 41, 6.

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Vous êtes habillés des landes de Bretagne, des collines d'Aubiers.

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1: Le pape Jean-Paul II approfondit, en guise d'introduction à son encyclique sur Marie, Mère du Rédempteur, le sens de cette plénitude des temps dont parle l'apôtre Paul dans la lettre aux Galates. Le pape écrit ceci. Cette plénitude détermine le moment fixé de toute éternité où le Père envoya son Fils afin que quiconque croit en lui ne se perde pas, mais ait la vie éternelle. Elle désigne l'heureux moment où le Verbe qui était avec Dieu s'est fait chair et a habité parmi nous, se faisant notre frère. Elle marque le moment où l'Esprit, qui avait déjà répandu en Marie de Nazareth la plénitude de la grâce, forma en son sein virginal la nature humaine du Christ. Elle indique le moment où, par l'entrée de l'éternité dans le temps lui-même est sauvé et pénétré par le mystère du Christ, il devient définitivement le temps du salut. Marie est organiquement unie au mystère de Dieu et de notre salut. Quand le Père envoie son Fils, le compte à rebours de la longue attente prend fin. Jésus est le point oméga de l'histoire. L'heure de notre salut est arrivée à maturité. Désormais, nous sommes vraiment fils dans le Fils.
0: À présent, nous nous unissons en prière avec le monde entier en renouvelant notre consécration à Marie.
2: Vierge Immaculée, Mère de Dieu et de l'humanité, je t'accueille comme don de Jésus sous la croix et je me confie entièrement à toi. Je t'offre toute ma vie, ce que je suis, ce que j'aime et ce que j'ai, afin que resplendisse en moi la beauté du Christ. Aide-moi à être docile à l'Esprit et à vivre avec joie ma vocation dans l'Église, afin de collaborer à ta mission maternelle et d'orienter vers Dieu le cœur de tout homme. Toi qui as guidé Saint Maximilien Kolb pour aimer sans mesure, enseigne-moi à être témoin de l'Évangile et à faire de ma vie un don. Je te confie les personnes que je rencontrerai et je t'offre le travail, les joies et les souffrances de cette journée. Ô Marie, conçue sans péché, prie pour nous qui avons recours à toi et pour ceux qui n'ont pas recours à toi.
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1: Aimée dans le Fils bien-aimé. Voilà ce qu'est Marie dans son Immaculée Conception. Jean-Paul II nous le fait comprendre dans son encyclique Redemptoris Mater, lorsqu'il nous montre Marie enveloppée d'une grâce tout à fait particulière, placée comme dans l'étreinte de la Trinité, qui depuis toujours l'a choisie comme mère du Fils. Le pape Jean-Paul II écrit « Dans le mystère du Christ, elle est présente dès avant la fondation du monde. Elle est celle que le Père a choisie comme mère de son Fils dans l'incarnation, et en même temps que le Père, le Fils l'a choisie, la confiant de toute éternité à l'Esprit de sainteté. Marie est unie au Christ d'une manière tout à fait particulière et exceptionnelle. Et de même, elle est aimée de ce Fils bien-aimé de toute éternité. En ce Fils consubstantiel au Père, en qui est concentrée toute la gloire de la grâce. Aimée dans le Fils bien-aimé, depuis toujours et pour toujours, voilà ce que nous sommes nous aussi, avec Marie, puisque le don de grâce qui la concerne très spécialement fait partie du projet d'amour et de bénédiction qui concerne tous les hommes, créés à la ressemblance de Dieu. Le Père nous a choisis dans le Christ pour que nous devenions ses fils, et cette élection est plus puissante que toute expérience de mal et de péché.
0: À présent, nous nous unissons en prière avec le monde entier en renouvelant notre consécration à Marie.
2: Vierge Immaculée, Mère de Dieu et de l'humanité, je t'accueille comme don de Jésus sous la croix et je me confie entièrement à toi. Je t'offre toute ma vie, ce que je suis, ce que j'aime et ce que j'ai, afin que resplendisse en moi la beauté du Christ. Aide-moi à être docile à l'Esprit et à vivre avec joie ma vocation dans l'Église, afin de collaborer à ta mission maternelle et d'orienter vers Dieu le cœur de tout homme. Toi qui as guidé Saint Maximilien Kolb pour aimer sans mesure, enseigne-moi à être témoin de l'Évangile et à faire de ma vie un don. Je te confie les personnes que je rencontrerai, et je t'offre le travail, les joies et les souffrances de cette journée. Ô Marie, conçue sans péché, prie pour nous qui avons recours à toi et pour ceux qui n'ont pas recours à toi.
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1: Devant l'ampleur que prenait l'affaire des apparitions, le curé de Fatima ne pouvait plus garder sa neutralité. Il devait se prononcer sur ces événements, et pour cela, il lui fallait s'informer plus précisément sur ce qui venait de se passer à la Cova d'Airia. Il décida au soir du 13 juin d'interroger les petits bergers. Il demanda aux parents de conduire le lendemain les enfants au presbytère. Les trois petits bergers passèrent la soirée du 13 juin dans la crainte de cette entrevue, et comme toujours, ils retrouvèrent leur courage en se rappelant l'engagement qu'ils avaient pris d'offrir leur vie à Dieu par les mains de Marie. Ils dirent d'un commun accord « Si on nous bat, nous souffrirons par amour pour notre Seigneur et pour les pécheurs. » Le lendemain, Maria Rosa amena sa fille Lucie, sa nièce Jacinthe et peut-être François pour subir l'interrogatoire dirigé par M. le curé. On ne possède qu'un témoignage indirect de cette enquête. Des années plus tard, M. Manuel Marteau a rapporté ce que la mère de Lucie lui avait raconté. Maria Rosa accompagna les petites chez M. le curé, et je crois aussi François. Quand elle revint à la maison, elle me dit « Monsieur le curé a questionné Jacinthe, et celle-ci n'a pas répondu un mot. Il lui a dit « Si tu ne sais rien, va t'asseoir ou va où tu veux. » Jacinthe a pris son chapelet et s'est mise à le réciter. Monsieur le curé se mit alors à interroger Lucie, qui répondit comme elle l'entendait. Jacinthe, de temps en temps, se levait et disait à Lucie « N'oublie pas d'expliquer ceci et ceci. » Ma belle-sœur en fut un peu étonnée et le curé un peu fâché. Il dit à la petite « Quand je t'ai interrogée, tu ne savais rien et tu ne disais rien. Et voilà maintenant que tu sais. » On imagine sans peine la scène qui pourrait faire sourire si elle n'avait pas eu de graves conséquences. Le curé de Fatima n'était pas satisfait de son interrogatoire. Il avait devant lui deux petites filles dont il n'arrivait pas à briser la résistance. Il est évident qu'elle lui cachait l'essentiel du message donné par l'apparition. Il était donc perplexe. D'un côté, il ne pouvait imaginer que des enfants si jeunes aient pu monter une supercherie de cette envergure. Mais d'un autre côté, en comparant avec des apparitions de Notre-Dame reconnues par l'Église, le cas de Fatima était bien différent. Il ne connaissait pas d'exemple de voyants qui avaient refusé de dévoiler ce qu'ils avaient entendu. Il donna à haute voix la conclusion de son enquête. « Tout ceci pourrait être une tromperie du démon. Nous allons voir, l'avenir nous dira ce que nous devons en penser. » Lucie entendit ce constat et en fut profondément bouleversée. Elle avait, par son éducation, un profond respect pour les prêtres. Elle n'aurait pas imaginé que l'un d'eux puisse se tromper en matière religieuse. À partir de ce moment, naquit en elle un terrible doute et une question allait la tourmenter sans cesse pendant un mois. La vision de la belle dame serait-elle un artifice du démon? Elle aurait pu éviter cette épreuve en se confiant à son curé. Elle aurait pu parler de la dévotion au cœur immaculé de Marie, c'eût été une façon de répondre à la mission qui lui avait été confiée. Lucie préféra garder le silence et en subir les terribles conséquences, l'épreuve suprême du doute. Ce fut aussi pour elle l'occasion d'offrir le plus grand sacrifice qu'elle pouvait donner. Elle confia dans son second mémoire l'angoisse qui, à partir de ce jour-là, l'étreignit. Comme j'avais entendu dire que le démon apportait partout la guerre et le désordre, je me mis à penser que, vraiment, depuis que j'avais vu ces choses, il n'y avait plus de joie et de paix à la maison. Quelle angoisse j'en ressentis. Instinctivement, nous opposons devant l'épreuve un refus catégorique. Comme Pierre, écoutant son maître annoncer sa passion et s'exclamant « Dieu t'en préserve », nous nous insurgeons. Comment le Seigneur a-t-il permis qu'une telle épreuve accablât une petite fille de 10 ans? Taisons notre indignation, et à l'opposé, admirons la force de Lucie, soutenue par la grâce. Elle est pour nous un exemple de confiance au milieu des angoisses les plus terribles.
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Seigneur, revêtu de magnificence, tu as pour manteau la lumière. Psaume 103, 1, 2.

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1: Dans son quatrième mémoire, Sœur Lucie révéla l'ultime vision de l'apparition du 13 juin. Notre-Dame ouvrit les mains. Devant la paume de la main droite se trouvait un cœur, entouré d'épines, qui semblait s'y enfoncer. Nous avons compris que c'était le cœur immaculé de Marie, outragé par les péchés de l'humanité, qui demandait réparation. Dans ces quelques mots, on peut distinguer la vision du cœur et son interprétation qui fut donnée quelque temps après. Les voyants ne furent pas que des relais impassibles entre le ciel et l'humanité. Ils cherchèrent à comprendre ce qu'ils voyaient et entendaient. Leur intelligence d'enfant était trop faible pour rendre compte des apparitions. L'Esprit-Saint vint heureusement les aider. Il leur donnait le sens des visions, se limitant à des expressions adaptées à leur âge et surtout en suscitant en eux des actes appropriés, prières, sacrifices. Ainsi, quand les trois petits bergers purent calmement discuter entre eux de cette dernière vision entrevue en début d'après-midi, ils identifièrent ce cœur à celui de Marie. Leur jugement, éclairé par l'Esprit-Saint, ne suivait pas l'iconographie usuelle qui représente le Sacré-Cœur de notre Seigneur entouré d'épines, tandis que celui de Notre-Dame est transpercé d'un glaive. Y aurait-il une erreur d'interprétation, ou plus exactement, y aurait-il assimilation? Depuis la première apparition de l'ange, dans les paroles célestes, les deux cœurs sont profondément unis. Cette fusion n'était pas une révélation nouvelle. Elle correspondait à une intuition déjà partagée par de nombreux écrivains ecclésiastiques. Le meilleur exemple est donné par saint Jean Eudes, qui rédigea un office pour la fête du cœur de Marie. Celui-ci fut célébré pour la première fois à Autun en 1648. La collecte de la messe comportait ces mots. « Ô Dieu, donne-nous de célébrer sans cesse cette très sainte vie de Jésus et de Marie en un seul cœur. Donne-nous d'avoir entre nous et avec eux un seul cœur. » Toutefois, les bergers ici firent nettement une différence. Ce qu'ils avaient vu était bien le cœur de Marie. Il était entouré d'épines pour montrer que Notre-Dame partageait la souffrance de son Fils. Elle vivait dans son cœur les douleurs de sa passion. Elle ressentait au plus profond d'elle-même les méfaits des péchés de l'humanité. D'où l'interprétation des bergers, les épines représentent les outrages des hommes pécheurs. Cette lecture fut confortée 8 ans plus tard par une nouvelle apparition accordée à Lucie. Elle était alors novice dans un institut religieux à Pontevedra. Le 10 décembre 1925, dans la nuit, sa chambre s'illumina. Notre-Dame vint accompagnée de l'enfant Jésus. Elle posa doucement une main sur l'épaule de la jeune fille et tenait de l'autre main son cœur immaculé, entouré d'épines. Au même moment, l'enfant Jésus dit « Aie compassion du cœur de ta très sainte mère, couvert des épines que les hommes ingrats lui enfoncent à tout moment, sans qu'il n'y ait personne pour faire acte de réparation afin de les en tirer. » Puis la Sainte Vierge, reprenant les mots de son fils, dit « Vois ma fille, mon cœur entouré d'épines que les hommes ingrats m'enfoncent à chaque instant par leurs blasphèmes et leurs ingratitudes. Toi, du moins, tâche de me consoler. » Sœur Lucie aimait dire que Marie était la tête d'une grande procession, la première d'un important lignage, une façon d'affirmer que la Sainte Vierge représente l'Église terrestre en marche vers son Seigneur, enfantant sans cesse de nouveau-nés par le baptême. Son cœur est donc aussi celui de la famille des chrétiens et plus largement de tous les hommes. Ces blessures sont aussi les nôtres, ou du moins, nous devrions les ressentir en nous-mêmes. Ayons de la compassion pour tous ceux qui souffrent, à l'exemple de notre Mère Céleste. Réparons dans la mesure de nos possibilités les méfaits de notre propre péché et celui du monde par la prière et par les secours que nous pouvons apporter aux plus démunis. C'est bien ce que les trois voyants avaient compris et mis admirablement en pratique. Essayons de les suivre.
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1: Le 13 juin, Notre-Dame révélait à Lucie sa mission. Elle devait répandre largement la dévotion au cœur immaculé de Marie. Cette vénération n'était pas nouvelle, on en trouve des traces chez les pères de l'Église. Elle eut un grand développement au Moyen-Âge et devint très populaire au XIXe siècle. Il était donc demandé à la petite fille de rentrer dans ce grand mouvement spirituel, ce qu'elle fit admirablement, et actuellement de nombreux chrétiens ont pris connaissance de la vénération du cœur de Marie en lisant le récit des apparitions de Fatima. Toutefois, une connaissance superficielle de cette dévotion peut être désastreuse, car les déviances en ce domaine, malheureusement, sont nombreuses. Les trois petits bergers sont des guides sûrs. Il est bon de les suivre dans l'interprétation de cette vénération. On peut se demander pourquoi l'Église nous invite à honorer plus particulièrement le cœur de Marie. Ses autres membres ne sont-ils pas tous aussi admirables? Sa bouche a proclamé le Magnificat. Ses mains ont porté l'enfant Jésus. Ses pieds ont parcouru les chemins de l'exil. À cette objection, la réponse est facile. Il ne faut pas limiter cette vénération à un organe, aussi noble soit-il. Le cœur de Marie doit être compris comme le centre de sa volonté, de son amour pour Dieu et pour tous les hommes. Il symbolise toute la vie intime de la Sainte Vierge, toutes ses facultés, toutes ses vertus, vues sous l'angle de la charité. Au cœur physique et spirituel, il faut ajouter une troisième approche que saint Jean-Eudes nommait le cœur divin. Lors de l'Annonciation, Marie s'est offerte entièrement à Dieu, abandonnant tout ce qui lui appartenait. Vidée d'elle-même, elle n'était plus qu'une pure capacité de Jésus, ce qui fait dire à saint Jean-Eudes, qui pourrait dire de quelle façon Jésus se communique à sa mère, il est tout vivant en elle, c'est-à-dire que tout ce qui est vivant en Jésus est vivant en Marie, qu'il est le cœur de son cœur. C'est ainsi que Marie a un cœur tout divin. Comprenons bien cette dernière affirmation. Il y a un abîme entre la créature et Dieu. Le cœur de Marie est pleinement humain, mais par son union intime avec Jésus, il participe, autant qu'une créature peut le faire, à la divinité de celui qu'elle porta dans ses entrailles. On vénère le cœur de Marie comme route sûre qui conduit à l'adoration du Sacré-Cœur de Jésus. Les trois enfants de Fatima n'entraient pas dans ces considérations intellectuelles qui les dépassaient complètement, mais leur comportement montre qu'ils avaient bien compris le sens de cette dévotion. Ils ont toujours placé Jésus au centre de leur vie de prière et de sacrifice. S'ils étaient fidèles à la récitation du chapelet, il est bon de noter que l'ange ne leur avait pas appris des prières mariales. Lors de la seconde apparition de Notre-Dame, le 13 juin, ils notèrent la vision du cœur de Marie entouré d'épines, sans lui accorder une place prépondérante. Ainsi, les rayons de lumière divine qui les submergèrent ne vinrent pas du cœur, mais des mains de la Sainte Vierge. Enfin, ils associèrent toujours le cœur de Marie à celui de Jésus, objet de leur adoration. Bien plus tard, sœur Lucie, dans son ouvrage intitulé « Les appels du message de Fatima », écrivait « Le Christ a commencé en Marie l'œuvre de notre salut. Les battements du cœur du Christ sont les battements du cœur de Marie. La prière du Christ est la prière de Marie. Les joies du Christ sont les joies de Marie. De Marie, le Christ a reçu son corps et son sang qui ont été respectivement immolés et versés pour le salut du monde. À la suite des trois bergers, entrons dans la dévotion au cœur immaculé de Marie. Admirons les vertus de notre Mère Céleste, son pur amour pour Dieu et pour tous les hommes. Contemplons Jésus, hôte divin de son cœur. Demandons de vivre comme elle, toute donnée au Christ. Souffrons avec elle de tous les péchés qui offensent Dieu et demandons-lui de nous guider dans nos pauvres gestes de réparation.
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1: Le 13 juin, Lucie recevait de Marie la promesse que son cœur immaculé serait son refuge tout au long de sa vie. Elle expérimenta plusieurs fois le secours de Notre-Dame qui l'aida à surmonter les nombreuses épreuves qui lui furent infligées. Cela lui permit de réfléchir sur la dimension maternelle du cœur immaculé et de la nécessité de témoigner des grâces qu'elle en avait reçues. Elle le fit en particulier dans son ouvrage « L'appel de Fatima » qu'elle publia en 1974. Elle écrivait « C'est dans un esprit de consécration et de conversion que Dieu veut établir dans le monde la dévotion au cœur immaculé de Marie. Nous savons tous ce que représente dans une famille le cœur d'une mère, c'est l'amour. En effet, c'est l'amour qui pousse la mère à s'empresser auprès du berceau de son enfant, à se sacrifier, à se donner, à courir défendre son enfant. Tous les enfants font confiance au cœur de leur mère, et tous savent qu'ils ont en lui une place d'intime prédilection. C'est la même chose avec la Vierge Marie, le message de Fatima l'exprime ainsi. Mon cœur immaculé sera ton refuge et le chemin qui te conduira jusqu'à Dieu. Le cœur de Marie est donc pour tous ses enfants le refuge et le chemin vers Dieu. » Ainsi, Lucie, vers la fin de sa vie, appliquait la promesse que Marie lui avait faite à tous ceux qui vénèrent son cœur immaculé. Il faut prendre le temps de lire et relire les paroles de Notre-Dame prononcées à Fatima pour bien en saisir le message. Sinon, on risque de le caricaturer et de le dévoyer, alimentant ainsi les critiques émises par des opposants à toute apparition mariale.

0: On peut citer deux reproches qui ont été énoncés contre la dévotion au cœur maternel de Marie. Le premier est que cette vénération exalterait les sentiments au détriment de la raison et de la volonté. Elle ne serait qu'un vague agglomérat d'affectations sensibles de la part de personnes en manque de tendresse. Une telle appréciation ne rend pas compte de la totalité de la promesse mariale. Le cœur immaculé est à la fois refuge et chemin vers Dieu. Il n'est pas une apologie de la paresse et du repliement sur soi, tout au contraire. Pour s'en convaincre, il suffit de regarder la vie de la Sainte Vierge, qui ne fut que don et engagement héroïque pour que s'accomplisse le plan de Dieu. De même, le chrétien qui vénère le cœur immaculé doit se conformer à cet amour exigeant. C'est bien ce que firent les trois bergers, en s'imposant des sacrifices héroïques pour répondre aux nombreuses grâces qu'ils avaient reçues lors des apparitions. Le second reproche qui a été fait contre cette dévotion est que cette spiritualité serait intéressée, on ne la pratiquerait que pour demander de l'aide. Il est vrai qu'aujourd'hui les prières de demande sont décriées, elles seraient indignes d'un disciple du Christ qui devrait s'oublier pour ne penser qu'à son Dieu. Il n'en est rien, et le chrétien n'est pas un homme désincarné, il peut et doit, dans ses prières, demander les secours dont il a besoin. Toutefois, la tentation existe de réduire la dévotion au cœur immaculé à une succession de demandes pour soi-même, pour d'autres personnes isolées, ou pour des collectivités, ou pour des États. Or, cette vénération doit être en premier une contemplation, une louange, une célébration du cœur très aimant de Marie. En effet, elle n'a de sens que si elle favorise un changement véritable pour ceux qui la pratiquent. Sœur Lucie, dans l'extrait qui a été lu, donnait la raison de cette dévotion qui est de développer un esprit de consécration et de conversion. Ce centenaire des apparitions de Fatima peut être l'occasion de découvrir ou d'approfondir la dévotion au cœur immaculé de Marie. Nous avons trois guides, les pastoraux de Fatima. Comme eux, contemplons la beauté de Marie dans son amour total pour Dieu et pour les hommes, symbolisé par son cœur. Demandons-lui avec confiance d'intercéder en notre faveur maintenant et à l'heure de notre mort, et surtout de nous montrer le chemin vers Dieu, et avec une grande obéissance, laissons-nous guider par elle.
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Bonjour. Alors certains d'entre nous étaient ce matin à l'office des Laudes, donc dans notre lieu de vie des Besses, et ils ne le savent sans doute pas. Ils ont vu une statue de la Vierge Marie, Notre-Dame de Pelvoisin, là, dans cette chapelle, à deux kilomètres d'ici. Et ils ont vu en fait la toute première statue qui a été réalisée de Marie, celle qui a été posée. D'abord dans le lieu des apparitions, elle y est restée plusieurs années. Elle y a été posée le 9 septembre 1877, lors du premier grand pèlerinage annuel. Et elle se trouve là-haut, aux Besses, depuis un peu plus d'un siècle. Est-ce que ce lieu où nous vivons, les frères, et comme ça je vous présente aussi ce lieu, Pelvoisin, ce lieu où nous vivons, il est lié à ce qui s'est passé, à l'événement que je vous ai raconté rapidement hier et sur lequel je vais revenir, hein, cette expérience qu'Estelle Faguette a faite. Alors, je vais commencer par raconter une histoire. L'histoire d'un des frères de ma communauté. Il était un blessé de la vie, comme on dit, avec une enfance très difficile, marquée par de multiples épreuves. Et puis, il a rencontré le Christ. Il s'est converti au Christ, il a senti l'appel à lui donner sa vie comme religieux. Il est devenu prêtre alors qu'il ne l'aurait, ouais, il ne l'avait jamais envisagé, quoi, estimant que ce n'était pas possible pour lui. Puis il a été envoyé auprès de toxicomanes, en mission, c'était dans les années 80, milieu des années 80. Et c'était une mission éprouvante, et là... plusieurs d'entre eux, il allait au sein d'une grosse structure qui n'existe plus. Et là, souvent, ils lui ont dit « Mais tu fais quoi pour nous, quoi ? Tu viens nous annoncer Jésus, mais tu fais quoi pour nous ?» Et dans son cœur, il a eu l'inspiration de créer des lieux où des jeunes qui voudraient sortir de cet esclavage de l'addiction pourraient être accueillis par une communauté de frères, une communauté de religieux. Donc il a porté ça dans la prière, ensuite il l'a fait discerner, il a présenté ça à notre supérieur qui a dit « Ben oui, je crois que ça vient de Dieu. » Alors, oui, tu vas lancer ça, mais faut trouver une maison. Alors comment trouver une maison? Eh bien il a fait une neuvaine. Vous êtes à l'avant-dernier jour de votre neuvaine. Lui il a fait une neuvaine, je ne pense pas que c'était à Marie qui ait fait les nœuds, mais il a fait une neuvaine. Il est allé terminer sa neuvaine à Paris, dans la chapelle de la Médaille Miraculeuse. Et en sortant de la chapelle, il rencontre quelqu'un qu'il connaît, et il lui dit l'intention qu'il est venu présenter à Marie, et la personne lui dit « Ben, moi je sais, il y a un endroit pour vous, c'est à Pelvoisin. C'est une maison où il y avait un orphelinat, et l'orphelinat a fermé. » Alors il a contacté les religieuses qui possédaient le lieu, et qui lui ont dit « On vous donne. » Pour la naissance de cette œuvre. C'était en 1987. Cette œuvre s'appelle Saint-Jean Espérance. Elle existe toujours. Elle vit toujours là, dans ce lieu, là où nous sommes les frères. Et depuis 1987, des jeunes y sont reçus. Alors, ce frère qui s'appelle Jean-Philippe, il est venu à Pelvoisin, mais pas du tout, du moins dans la perception qu'il en avait, hein. C'était pas du tout lié aux apparitions. Et de fait, ça l'était profondément, parce que ce site, les Besses, hein, celles qui sont venues ce matin ont vu, c'est assez grand, c'était créé au début du XXe siècle comme une succursale, j'allais dire, du sanctuaire. Une personne, une jeune femme, a voulu qu'il y ait là une œuvre. Au début, c'était une pouponnière, donc c'était pour des tout-petits, hein. Ensuite, ça a été un préventorium, un lieu pour des enfants à la santé fragile, puis ensuite un orphelinat pendant des dizaines d'années. Mais l'intuition, c'était un lieu où la miséricorde maternelle soit exercée à l'égard des petits, des faibles de ce monde. Et c'est un concours de circonstances qui a fait que la toute première statue est montée là-haut. Comme vous voyez, comme une confirmation, quoi. Marie est venue rejoindre Estelle dans son parcours de vie. Et oui, elle rejoint tous ceux qui sont petits. « Je choisis les petits et les faibles pour ma gloire. » Elle répond à l'attente. L'espérance.
Ça nous marque, nous, les frères, hein, vous dire comment nous sommes venus dans ce sanctuaire, de cette façon-là. Parce que c'est 11 années plus tard que l'évêque, bien sûr, il avait accepté que l'œuvre soit fondée, donc que des frères, une communauté de frères viennent vivre ici. Et puis, c'est 11 années plus tard qu'il nous a dit, est-ce que vous pouvez aussi vous occuper du sanctuaire? Et de fait, il y a quand même beaucoup de liens entre ces jeunes que nous accueillons. Donc, je vous demande de prier. Oui, je vous invite à prier pour Gaël, Thomas, Vincent, Adrien et Marco, qui sont reçus actuellement. Vous pouvez prier aussi pour Martin, qui nous a quittés il y a quelques mois. Il n'est pas arrivé à rentrer dans l'exigence de mise en vérité. Nous avons appris sa mort hier. Et puis, prier pour Philippe. Philippe, qui est un ancien, il a fait le parcours il y a une vingtaine d'années. Il est père de famille. Il a créé son entreprise. Et puis, je l'avais au téléphone il y a 2, 3 jours parce que, avec beaucoup d'humilité, il sait, oui, je suis toujours fragile. Et il prend des moyens pour tenir bon, quoi. L'espérance. Alors, oui, je dis tous ces parcours différents parce que, oui, on en reparlera cet après-midi, quoi. Quelle est cette guérison que le Seigneur veut opérer en nous? Qu'est-ce qu'il nous promet? Et ce matin, j'ai intitulé l'enseignement avec les premiers mots que Marie a demandé, hein, à Estelle d'inscrire sur la plaque Lex Voto, j'ai invoqué Marie au plus fort de ma misère. J'ai invoqué Marie au plus fort de ma misère. Cette plaque, hein, la Vierge Marie a dit, tu la mettras pour publier ma gloire. C'est quoi la gloire de Marie? Ben, c'est que nous, nous l'invoquons. De temps en temps, je ne sais pas si ça vous arrive, on peut se dire, mais bon, demander, pourquoi je viens demander, hein, Dieu, il faudrait juste recevoir de lui, hein, est-ce que je ne le dérange pas? Voilà que Marie nous dit, ben, quand tu m'invoques, tu me glorifies. N'hésite pas, demande. Il y a un saint qui est connu aussi pour son humour, son courage et sa finesse, c'est Thomas More. Vous connaissez Saint Thomas More? Il y a, alors c'est lui qui avait demandé, hein, on connaît, bon, plusieurs d'entre nous sans doute connaissent cette prière pleine d'humour, Seigneur, donne-moi une bonne digestion, mais donne-moi aussi quelque chose à digérer. Voilà. La simplicité. Et on a de lui une lettre qu'il écrit à une de ses filles. Cette fille s'était adressée à son papa pour lui demander un peu une aide financière. Et Thomas More, il répond, et alors, il l'écrit avec beaucoup plus de talent là, que ce que je vais rapporter, mais il dit à sa fille, voilà, je t'envoie cette somme-là, tu vois, c'est pas grand-chose. Mais parce que, en fait, tu demandes pas assez. Tu demandes en t'excusant, mais tu ne sais donc pas que la joie de mon cœur de père, c'est de te donner? Alors j'attends donc ta prochaine lettre et je te donnerai plus, bien volontiers. Mais demande, demande. Cette attitude, vous voyez, très fondamentale de s'adresser à plus fort que nous, à quelqu'un qui peut nous venir en aide, qui implique l'humilité et aussi la confiance. Quand Marie a montré à Estelle ce qu'elle avait fait de bien, il y a ses bonnes actions, mais il y a aussi justement la prière, le fait d'ouvrir mon existence à l'aide, de ne pas vouloir être tout seul, et de porter cette confiance que je suis objet de bienveillance, que je suis objet d'un amour qui m'a précédé, et que celui, celle qui m'aime, eh bien, parce que l'amour implique cela, il souhaite donner. J'ai invoqué Marie au plus fort de ma misère. Et
La lettre d'Estelle commence par ces mots, hein, ma bonne mère. Et juste après, vous n'avez pas oublié que je suis votre fille. C'est une des caractéristiques de ce qui s'est passé ici. C'est ce lien maternel et filial, cette relation. Il y a des moments où Marie va se présenter comme reine, comme celle qui enseigne. Ici, c'est vraiment la maman. Et Estelle, elle se situe comme une fille. Est-ce que nous pouvons dire à Marie, vous n'avez pas oublié que je suis votre fille ou que je suis votre fils? Sommes-nous ses enfants? Sommes-nous son fils, sa fille? Qu'est-ce qui nous permet de le dire en vérité? Je pense que ma relation avec Marie, elle a commencé avant même que je sois parlé, quand ma maman, ma propre maman, m'a appris à envoyer des baisers à une statue de la Vierge Marie. Et je lui en suis très reconnaissant. Et j'ai entendu, oui, ma maman, mon papa, je suis né dans une famille où il y avait la dévotion mariale, tous mes frères et sœurs et moi-même, nous portons comme un deuxième ou troisième prénom, celui de Marie. Et j'ai grandi avec ça. Ouais, quelle joie! C'est un cadeau. Marie, ma mère, je vous invite, en préparant aussi votre lettre, en la mûrissant, à faire mémoire de cette relation que vous avez avec Marie. Souvenez-vous, souvenons-nous, rappelons-nous, rappelle-toi, dit Marie à Estelle. Cette présence, les expériences que nous en avons fait, le sentiment, les signes qui nous en ont été donnés, ce que nous en avons découvert. C'est bon, hein, de nourrir, hein. On nourrit une relation aussi, hein, avec ses souvenirs. Pas comme une nostalgie, mais comme un tremplin, quoi. Ah oui, Marie, à cette place-là, j'ai cherché à lui donner, j'ai reçu cela d'elle, j'ai fait cela aussi. Et puis, nous faisons retraite ensemble. La salle est presque remplie. On a refusé du monde. Et nous faisons cette retraite dans la communion de toute l'Église. Hein. Hier, nous avons entendu des témoignages. Parce qu'il y avait le témoignage direct de Dominique, mais il y a ceux aussi dont il s'est fait le porte-parole. Hein. Et elle est si riche, l'histoire des saints, hein. Cette tradition de la proximité avec Marie, de ce sentiment filial. Il y a peut-être tel pèlerinage, tel moment de célébration où nous avons bénéficié, oui, ou goûté la présence de Marie, la façon dont des frères, des sœurs dans la foi nous engageaient vers elle. Et on sentait, ils nous ont permis aussi de découvrir, de faire grandir en nous ce sentiment filial. Alors, oui, il y a quelque chose qui est assez impressionnant. Hein. Elle avait dit « tous les âges me diront bienheureuse ». Elle l'avait dit, et non seulement tous les âges la disent bienheureuse, mais cette présence de Marie dans la foi, dans la vie de foi de l'Église, quoi. Il y a quelque chose de très spontané. Et il y a les créatures comme nous, hein, il y a cette proximité qui s'exprime de façon parfois si audacieuse. C'est Padre Pio, hein, qui avait été témoin dans sa jeunesse de cet épisode. Il priait dans une église et il voit arriver une femme qui porte un enfant difforme, un bébé, quoi. Et elle ne sait pas que Padre Pio est là. Et elle va se mettre devant la statue de la Vierge et elle dit « Vous avez vu mon enfant, mais c'est pas possible d'avoir un enfant comme ça. » Et elle gronde la Sainte Vierge, quoi. « Faites quelque chose. » Et puis, l'enfant, il parle pas. Et puis, cette maman qui dit à Marie « Puisque c'est comme ça, je vous le laisse, quoi. » Elle le laisse et elle s'en va. Padre Pio voudrait intervenir, mais il se retient. Et à ce moment-là, l'enfant se met à pousser un cri, quoi. Et, oui, il est guéri. Et la maman vient le reprendre et elle repart avec lui, quoi.
Quelle audace! Avec qui avons-nous ces audaces-là, quoi? Et la simplicité. Ouais. Ça fait sourire et c'est bon, hein. Alors il y a tout cela. Et je suis sûr que on pourrait partager, passer des heures, hein, à partager ces histoires-là. Et le fait que Marie, notre mère, c'est encore plus que cela. Ah, je vais employer un mot qui est très souvent galvaudé, mais un mot qu'on trouve dans l'Écriture, dans l'Évangile, un mot très riche. C'est un mystère. Un mystère. Mystère, pour beaucoup, ça évoque quelque chose qu'on ne peut pas comprendre. Hein. En fait, dans l'Écriture, un mystère, c'est pas d'abord quelque chose qu'on ne peut pas comprendre. Ah non. Non. Un mystère, c'est une réalité qui est divine, d'ordre divin. Et quand je dis d'ordre divin, ça te dit quelque chose qui bien sûr est caché, qui échappe à mon expérience humaine, à ma connaissance naturelle, qui est plus grand que ce que je peux toucher, voir, entendre, comprendre par moi-même. Mais cette réalité, le mystère, et c'est ça que signifie le mot mystère, cette réalité, elle se révèle, elle se dévoile, elle est cachée pour venir. Rien n'est caché qui ne doit être révélé, dit Jésus. Et elle se révèle et elle se communique. Alors, bien sûr, puisque c'est une réalité divine, je n'aurais jamais fini de la découvrir, de l'approfondir. Donc, je ne comprends pas au sens où je ne saisis pas tout. Et c'est une lumière. Et puis, c'est une lumière pleine de chaleur, c'est quelque chose qui se donne, qui se communique. Que Marie soit notre mère, c'est un mystère, parce que c'est une volonté de Jésus. Je dis cela à cause de cet épisode que nous connaissons bien, rapporté par l'évangéliste Jean au moment de la mort de Jésus. Il y a une parole de Jésus adressée à Marie et une adressée aux disciples. Le disciple qui va la prendre chez lui. Et cette parole est: voici ta mère. Jésus dit aux disciples, dit à sa mère, voici ton fils. Puis il dit aux disciples, voici ta mère. Et depuis cette heure-là, le disciple l'a pris chez lui. Où est-ce qu'il se tenait, le disciple? Il se tenait près de Marie. Avant même que Jésus ait parlé, il se tient près de Marie, comme nous le faisons. Comme ce que je viens de rapporter, il y a quelque chose de si naturel, quoi, pour l'homme qui accueille le message de la foi, de se tenir près d'elle, parce que nous pressentons que c'est bien de se tenir près d'elle, et spécialement dans le moment difficile. Il a déjà cette qualité, ce disciple que Jésus aimait. Il se désigne ainsi pour que nous ayons tous le désir de prendre, dire, d'être à sa place, quoi. Il n'a pas de nom pour avoir tous nos noms, hein. Le disciple que Jésus aimait, qui révèle à travers sa figure, hein, et ce que Jésus aime voir chez ses disciples, eh bien se tenir près de Marie, comme nous le faisons. Il se tient près d'elle. Il y a comme une proximité. Il y a une proximité. Et Jésus dit à Marie, voici ton fils, puis elle dit aux disciples, voici ta mère. Et on nous dit, à partir de cette heure-là, il l'a pris chez lui. Et il la reçoit de Jésus. Voilà. Bon, les mots sont très simples, mais une invitation que Jésus nous adresse. Il nous dit quelque chose. Il nous dit, voici ta mère.
Et il y a cette réponse du disciple. Il n'y a pas eu d'ordre hein, de la part de Jésus. Jésus lui dit juste, elle est là, et elle est ta mère. Et le disciple, il la prend chez lui. La prendre chez nous, qu'est-ce que cela veut dire hein? Et chez nous, chez lui, ça traduit dans ce qu'il y a, dans son intérieur, dans ce qu'il est, dans son existence, au creux de sa vie, hein, au cœur, au creux, plutôt au cœur de tout ce qu'il porte, hein, au plus intime, et en même temps dans tout. Nous le savons, hein, nous n'aurons jamais fini hein, de poser cet acte. Ma bonne mère, vous n'avez pas oublié que je suis votre fille, que je suis votre fils. Et moi, je ne veux pas l'oublier. Je dis ça aussi parce que il y a ce moment qui me fait un peu sourire quand je le raconte. Hein. Estelle voit le diable. Qui de nous a déjà vu le diable? Non, pardon, c'était... Et elle est effrayée. Et on peut comprendre, quoi. Et quand Marie a fait partir le diable en lui disant qu'il n'y a rien à faire ici, elle dit à Estelle, mais ne crains rien, tu sais bien que tu es ma fille. Vous voyez? Comme on dirait à quelqu'un, ouais, j'ai quelqu'un que je connais qui a peur des araignées, quoi. Tu entends, je lui dis, mais n'aie pas peur, quoi. C'est de toi que l'araignée a peur. Ah ouais, mais le diable, quoi. Ne crains rien, Marie, t'en as de bonnes, quoi. De me dire de ne pas craindre. Mais le mal, c'est terrible. Et pourtant, elle dit ça. Tu sais bien que tu es ma fille, quoi. Tu le sais bien. Et le cheminement que je vous ai exposé hier et sur lequel je vais revenir montre qu'Estelle, elle le savait, mais qu'elle ne le savait pas encore. À la fois, elle le savait, mais elle ne le savait pas encore tout à fait. Et c'est vrai pour nous. Nous savons. Mais nous avons encore tellement à apprendre. Et comment apprendre? Ah ben, c'est pas du théorique, c'est l'apprendre chez nous. Sur l'ex voto, Marie a donc voulu aussi que Estelle fasse apparaître l'image de son cœur. Son cœur compatissant et immaculé. Et Estelle parle de ce cœur quand elle décrit la vision qu'elle, hein, à partir de laquelle on a réalisé l'image. Elle dit « Il est enflammé et il est transpercé par une épée. » C'est ainsi hein, qu'on le reconnaît. Et bien sûr, c'est la référence à la pré-prophétie que Marie a entendue de Siméon le jour où Joseph et elle ont porté Jésus au temple quand il avait 40 jours. Ton âme sera transpercée comme par une épée. Tu sais bien que tu es ma fille. C'est au moment de l'épreuve que Marie entend de la part de Jésus, voici ton fils. Au moment de l'épreuve, quand elle se tenait là, au pied de la croix, elle se tenait. Je vais aussi... J'aime. Oui, si j'aime l'Écriture sainte et l'Évangile. Vous savez que dans l'Évangile, quand les disciples nous rapportent cette scène, hein, et qu'il dit que Marie se tenait au pied de la croix, il ne dit pas qu'elle se tenait toute seule. Il dit qu'elle se tenait avec d'autres femmes. Et d'ailleurs, le verbe est au pluriel. On ne dit pas « Marie se tenait elle seule ». On nous dit « Ces femmes-là se tenaient, Marie et les autres ». C'est un petit détail, mais qui me dit quelque chose. Parce que, de temps en temps, j'ai entendu des paroles sur Marie qui semblait presque gommer sa vulnérabilité. Pour l'exalter, elle est solide, elle est la seule qui se tient. Elle se tient aussi avec ses autres femmes. Elles se soutiennent.
Son fils lui-même, sur le chemin de la croix, a reçu l'aide de Simon de Cyrène. Elle est fragile. Et c'est aussi sa grandeur de se tenir avec ses autres femmes dans la foi. Oui, un jour, une parole qui a compté pour moi, quelqu'un qui me dit, vous allez rencontrer cette personne, vous allez voir, elle est extrêmement sensible, toute vulnérable et fragile. Et il ajoute exactement comme on imagine la Vierge Marie. Ça m'a converti. Parce que moi, j'avais un peu une image d'Épinal, de Marie, même pas peur, hein, vous savez l'expression. Non, même pas peur. Elle est là, vulnérable. Solide, oui, mais comme un saint Paul nous le dit, je me glorifie dans mes faiblesses, car c'est lorsque je suis faible que je suis fort. Si saint Paul l'a écrit, c'est plus vrai de lui, hein, c'est encore plus vrai de Marie. Elle est faible dans cette force. Elle est faible, elle est forte, pardon, elle est forte dans la faiblesse, parce que elle est forte de cette grâce à laquelle elle ouvre sa faiblesse, sa vulnérabilité, son cœur transpercé. La veille de sa mort, hein, quand il enseigne ses disciples, c'est au chapitre 16 de l'évangile de Jean, Jésus emploie l'image de la femme qui enfante. Est-ce que vous vous souvenez de ce passage? La femme qui enfante. Il parle à une communauté d'hommes, hein, a priori, du moins. On ne nous dit pas qu'il y a des femmes, mais pour parler de ce qu'ils vont affronter, et la communauté de ses disciples, et l'Église, il emploie cette image-là. Et je vais vous lire ça. Donc au chapitre 16. Je commence le verset 19. C'est très proche de la fin de l'enseignement de Jésus qui nous est rapporté depuis le chapitre 13, hein, jusque justement à la fin du chapitre 16, avant que Jésus prie devant nous. Et Jésus dit, un peu de temps et vous ne m'apercevrez pas, puis encore un peu et vous me verrez. En vérité, je vous dis que vous pleurerez et que vous vous lamenterez, et le monde se réjouira. Vous serez, vous, attristés, mais votre tristesse se changera en joie. La femme, quand elle enfante, a de la tristesse, parce que son heure est venue. Mais quand elle a donné le jour à l'enfant, elle ne se souvient plus de l'affliction dans la joie de ce qu'un homme est né au monde. Vous donc aussi maintenant vous avez de la tristesse, mais de nouveau je vous verrai et votre cœur se réjouira et votre joie, nul ne vous l'enlèvera. Jésus parle d'une femme qui enfante. Notre pays meurt, hein, paraît-il, parce qu'il n'y a pas d'enfants. C'est quand même un signe inquiétant, hein, quand dans l'humanité disparaît ce désir, hein, d'engendrer, de donner la vie, de lancer cette aventure-là, de coopérer à l'œuvre du Créateur. Quelque chose de si grand, la fécondité. Alors, c'est un célibataire qui vous parle. Mais qui justement doit porter en lui l'appel et se dire, le Seigneur rend ma vie féconde autrement, mais il y a l'appel à ce que nos vies portent du fruit. Et y compris, oui, ce fruit-là, Dieu l'a voulu dès l'origine. C'est si grand. Dans le livre de l'Apocalypse, quand le voyant, à nouveau Jean, hein, aperçoit cette femme, hein, qui enfante, hein, c'est l'image de l'humanité, et de l'humanité telle que Dieu la voit, c'est-à-dire appelée à coopérer pour que naisse, pour que la vie soit donnée. Notre Dieu est fécond.
Il est Père, Fils et Esprit Saint. Et il appelle à la fécondité. Et voilà que, eh bien voilà, au pied de la croix, l'heure de Marie est arrivée. C'est l'heure de son Fils et c'est son heure au ciel. Et c'est à partir de cette heure-là que le disciple a pris chez lui. L'heure de l'enfantement. Elle a enfanté à Jésus, à Noël, dans la joie, sans douleur. Une naissance virginale. Mais sur la montagne du Golgotha, au vu et au su de tout le monde, elle engendre dans la peine. Et la promesse de Jésus est si précise. Vous serez triste et votre tristesse se changera en joie. Il ne dit pas « Votre tristesse cédera à la joie, sera remplacée par la joie. » Il parle d'un changement. Et c'est quelque chose de, je pense, qui peut nous éclairer. Qu'est-ce qui vous rend triste? L'image, c'est de dire « L'heure est venue. » Il y a un moment d'épreuve, mais la raison, c'est que l'enfant va naître. Et votre tristesse se changera en joie. C'est un moment d'enfantement. Alors, pour eux, c'est très concret. Hein, vous allez être triste parce que vous ne me reverrez plus. Donc, vous allez être triste parce que vous m'aimez. Et donc, ce qui m'arrive va vous affecter. Et vous allez être triste de ma mort. Et c'est en raison même de cette tristesse que je pourrais me manifester à vous. Il nous est dit hein, que Jésus apparaît à ceux qui le pleuraient. De fait, le ressuscité n'apparaît qu'à ceux qui pleurent sa mort, pas aux autres. Parce que la joie qu'il va offrir et la joie que nul ne peut nous ravir, elle est le fruit d'un amour pour lui. Et c'est d'abord vrai pour sa mère. Et quand il vient, il revient, il engendre, il est celui qui donne la vie. Marie, nous l'invoquons en nous tenant près d'elle dans ces moments-là. Estelle vous a exposé cette situation au plus fort de sa misère. Je ne suis pas actuellement dans la situation où était Estelle, extrême mourante. Hein. Mais c'est une invitation à présenter à Marie les lieux d'épreuve et en acceptant, en étant réconforté par elle pour pouvoir dire, de fait, je me glorifie dans les faiblesses. Pas chercher à lui présenter mes bons côtés. Non, ce qu'il y a d'épreuve. Lui permettre de visiter le plus fort, au plus fort de ma misère, et de me visiter vraiment. Un cœur transpercé, un cœur compatissant. À une maman, et on vient présenter ses blessures. Car on ne craint rien de lui montrer ses blessures. On ne les montre pas à tout le monde, hein, parce que certains, nous le savons, pourraient en profiter. Nous savons qu'une maman, c'est sa chair elle-même qui est blessée hein, quand son enfant est malade. Alors il vient. Dans la Bible, dans l'Ancien Testament, il y a deux mots qui signifient la miséricorde, que l'on traduit par miséricorde. Les deux, ils disent quelque chose de ce qu'est la miséricorde. Et l'un,
Il est fond, sa racine, c'est les entrailles, le fruit de vos entrailles. Hein. Un de ces mots-là, qui est traduit par miséricorde, il fait référence aux entrailles de la mère. Et il dit justement cette proximité, cette compassion, celle qui est atteinte dans sa chair. C'est Saint Jean-Paul II qui, dans l'encyclique qu'il a consacrée à la miséricorde, nous rappelle cela. Et l'autre mot, Jean-Paul II, il a un côté plus masculin, paternel, c'est la solidité de l'amour qui tient. Qui tient, même si on vient l'éprouver. Hein? Même si, on pense à des situations très concrètes. Hein, ouais. Quelqu'un vient dire, mais est-ce que vraiment tu m'aimes? Et il va montrer un peu d'opposition pour savoir si on tient, si on est fidèle. Le cœur transpercé, celle qui compatit. Et puis, ce cœur que Estelle a vu et qu'elle a fait reproduire, alors il n'est pas comme vous le voyez maintenant, parce que là, il a noirci. Mais il était en or. C'est le cœur immaculé de Marie. C'est ça hein, que signifie hein, le fait qu'il soit en or. Le cœur de Jésus, c'est rouge champ. Le cœur immaculé de Marie. La grâce de l'Immaculée Conception. Celle qui s'est présentée ainsi à Bernadette. Hein. Je suis l'Immaculée Conception. C'est devant une statue de Notre-Dame de Lourdes que Estelle avait fait mettre sa statue, sa lettre. Marie Immaculée. Est-ce que cela la met plus proche de nous? Le prêtre que je suis entend de temps en temps des personnes, quand on discute sur leur vie, sur ce qu'est. Est-ce qu'elles ont à vivre? Il y a des gens qui m'ont dit, oui, mais moi, je ne suis pas Jésus. Ah oui, moi, je ne suis pas Marie. Et quand on donne l'exemple de Marie, hein, elle a fait ça. Oui, mais moi, je ne suis pas Marie. Ou Jésus qui pardonne. Oui, mais moi, je ne suis pas Jésus. Je comprends parce que nous avons conscience de notre péché. Mais en même temps, si cette réaction spontanée a quelque chose de légitime, ouais, elle pourrait avoir quelque chose d'un peu désespérant. Parce que Jésus nous invite à le suivre et il nous fait cette promesse que nous serons comme lui.

Pourquoi? Parce que son cœur, n'ayant aucune complicité avec le péché, et surtout son cœur, totalement sous la motion de l'Esprit Saint, son cœur peut m'accueillir tel que Dieu m'accueille. Un cœur pur qui voit Dieu. Un cœur pur qui voit la réalité, la vraie, qui au-delà des apparences, voit ce qui je suis. Vous savez, il y a une expression que l'on emploie souvent et qui est très belle, qui dit « Dieu nous aime tel que nous sommes ». Vous l'avez déjà entendu ? Vous le croyez ? Aime-moi tel que tu es aussi. Alors, ça c'est « Aime-moi tel que tu es », mais il nous aime tel que nous sommes. Qu'est-ce que ça veut dire, « tel que nous sommes » ? Ah ben oui, avec toutes nos épreuves, tous nos défauts, mais de temps en temps je me demande « Mais qui je suis ?» Qu'est-ce que ça veut dire tel que nous sommes? Parce que il m'a aimé tel que j'étais quand j'étais enfant, il m'aime maintenant tel que je suis. Je suis comment? Et Dieu est éternel. Alors, moi je varie, donc son amour pour moi varie. Alors, on vacille un petit peu hein, quand on est devant l'éternité, quand on parle de l'éternité, et qu'il ne faut surtout pas imaginer comme une durée hein, sans fin. Ce n'est pas d'abord de l'ordre de la durée. Dieu m'aime tel que je suis, c'est-à-dire, il m'aime tel que je suis dans son regard éternel. Il m'aime tel que je suis dans la gloire dont il me fera vivre au ciel. Le regard de Dieu sur nous. Alors son amour m'accompagne à chaque jour, à chaque moment. Et précisément, comme ça peut être bon, justement, de recevoir ce regard qui, alors même que je fais l'expérience de mes défauts, de ce péché qui me colle à la peau, de ses conséquences, de recevoir ce regard qui me dit « Mais ce que tu es, c'est mon fils bien-aimé, ma fille bien-aimée. Ce que tu es, c'est cet enfant que je vais serrer sur mon cœur de père et qui va me glorifier et qui me glorifie quand il vit de ma vie et qu'il donne la vie à son tour. L'Immaculée Conception de Marie, c'est aussi, hein, allez, ça participe à ce signe d'espérance. Je vous ai parlé de la vision, hein, la femme que Jean voit dans le ciel, qui dit l'humanité, mais qui dit Marie, justement. Il nous veut saints et immaculés en sa présence, dans l'amour. En elle resplendit la promesse de Dieu. Et quand je dis la promesse, ça veut dire la réalité. Non encore réalisée, mais plus sûre même que ce dont j'ai l'expérience. Quand je me mets dans la foi. Le cœur immaculé de Marie. Dans ce cœur, nous pouvons accéder à la vérité sur notre être, chacun de nous. Et la vérité, c'est le projet de Dieu sur chacun, sa vocation,

J'ai invoqué Marie au plus fort de ma misère, et je l'ai invoquée comme une fille qui s'adresse à sa mère. Et Marie dit à Estelle, elle a touché mon cœur de mère, ta petite lettre, je l'ai montrée à mon fils. Donc Marie fait référence explicite à cette lettre d'Estelle. Et il y a aussi quelque chose qui est très touchant, c'est qu'elle reprend dans les apparitions des éléments de langage d'Estelle, de la lettre, des expressions et autres. Cet après-midi, je vous parlerai d'un moment où elle reprend tout en corrigeant. Mais c'est très touchant. Vous voyez, quand un enfant...

0: à nous apporter un dessin. Vous avez souvent dit, c'est très beau. Vous l'avez demandé, lui avez demandé ce que ça voulait dire, mais vous l'avez accueilli dans l'élan. Et vous vous servez de cet élan-là. Vous le rejoignez tel qu'il vient, avec ce qu'il vous présente, là maintenant. Estelle écrit une lettre, elle tend la main à Marie à travers, en lui ouvrant sa situation. Et Marie entre dans cette situation. Elle vient habiter cette situation en prenant, comme j'allais dire, le point de vue d'Estelle. Cette proximité, elle se manifeste de cette façon-là. Elle vient. Et puis je voulais exposer rapidement, et j'y reviendrai aussi cet après-midi, en se saisissant d'Estelle, elle va la conduire plus loin. Et là, ce mouvement me fait penser à quelque chose, une promesse que Jésus fait dans l'Évangile, que j'ai réentendue il y a 3 semaines dans un mariage que je célébrais. Les époux avaient choisi comme texte cette parole de Jésus au chapitre 18 de l'Évangile de Matthieu. « Si deux d'entre vous s'accordent pour demander une chose à mon Père, ils l'obtiendront de mon Père qui est aux cieux, car quand 2 ou 3 sont réunis en mon nom, je suis là au milieu d'eux. » C'est assez original pour une messe de mariage. Mais en plus, 2 ou 3, quand 2, ah oui, bah ils sont 2, mais ils espéraient 3, puis peut-être 4, 5, 6, ouais, finalement. Quand 2 d'entre vous s'accordent, quand nous nous tournons vers Marie, eh bien, 2 s'accordent. Marie s'accorde avec nous et nous nous accordons avec elle. Et c'est bien de s'accorder avec elle. Hein. Avec qui je vais m'accorder pour demander à Jésus? Eh bien, s'accorder avec elle. Et lui écrire, et lui présenter, et venir avec cette simplicité d'enfant, c'est lui manifester cela. Viens, je choisis, je t'ouvre ce qui est à moi, et cette situation-là. Et avec mes mots, tels que je peux le dire aujourd'hui, avec mon désir tel qu'il sort de mon cœur, avec mes interrogations peut-être aussi, mais... Ah oui, comment dire, oui, mes questions à Dieu, hein. Je parle pas la révolte, mais là vraiment la question, quoi. On voit Estelle qui dit, mais votre fille sait quoi ce que j'ai fait. On sent la question, mais pourquoi? C'était ma vocation de m'occuper de mes parents, quoi. Et ça va s'arrêter. Oui, Marie, je viens présenter ça. Et en plus, mais vous savez, vous, ce que c'est que de voir mourir un enfant? Elle l'écrit dans sa lettre. Vous vous souvenez ce que vous avez souffert? Et Marie va lui dire, ça m'a spécialement touché. Je m'accorde à toi. Et ma situation, je la mets près de la tienne. Et je m'accorde pour demander. Et donc, je suis prêt aussi à ce que, eh bien, que tu m'apprennes à demander, parce que je sais que tu demandes mieux que moi, toi, ma mère. Je sais qu'auprès de toi, j'apprendrai cette docilité que tu as demandée au serviteur à Cana. Faites tout ce qu'il vous dira, parce que tu es la première en chemin. Sur le chemin de la foi. Vous voyez, à Cana, hein, Jésus donne à Marie une réponse déconcertante. Hein, quand elle vient lui dire « ils n'ont plus de vin ». Et rien que ça, d'ailleurs. Hein, ah oui, qu'est-ce que fait Marie? Elle dit à Jésus, non pas ce qu'il doit faire, mais le besoin. Nous accorder avec elle, c'est aussi dire la situation. Parce que nous avons des tas d'idées sur la solution hein, que Dieu pourrait apporter. Dieu, tu pourrais faire ça, ceci, comme si, voilà. Marie, elle ne dit pas à Jésus ce qu'il doit faire. Elle lui dit le besoin. Voilà la situation, très objectivement. Et la réponse de Jésus, nous le savons, femme, qu'y a-t-il entre toi et moi? Mon heure n'est pas encore revenue. Oh, c'est Marie l'épouse, hein, dans ce passage de l'Évangile. Parce qu'on nous parle de noces, et la seule femme dont il est question, c'est elle. Et Jésus l'appelle précisément femme. Celle qui coopère avec l'époux. Celle qui lui présente. Et elle est femme dans la foi. Et elle nous parle de ce qu'est l'Église. Cette Église, hein, que Jésus s'est fait naître par le don de sa vie. Alors, elle présente. Elle reçoit de Jésus cette réponse qui peut sembler déconcertante. Et elle dispose les serviteurs, faites tout ce qu'il vous dira. S'accorder avec elle, c'est aussi l'entendre nous dire cela. Et vous savez, pour Estelle, hein, vous rappelez, c'était très concret. Mon fils va se laisser toucher, tu souffriras 5 jours en l'honneur de tes 5 plaies, samedi tu seras morte ou guérie. Ah bon? Tout ce qu'il me dira, ça peut être une bonne nouvelle. Il peut me dire cela? Ah oui, Marie prépare à Estelle pour qu'elle soit prête à entendre cela. Si deux d'entre vous s'accordent, ils l'obtiendront. Il y a vraiment cette promesse. Hein. Je suis là au milieu d'eux. Et il est celui qui réalise, hein, cette alliance. Voilà. Eh bien, ça suffit pour ce matin.
1: Je vais vous poser une bête temps, Hubert, si je n'ai pas écrit le papier.
0: Oui.
1: J'ai dit tout à l'heure que l'éternité, c'est différent de la durée. À peu près ça, vous avez dit.
0: Oui. Je disais que pour approcher ce qu'est l'éternité, il ne faut pas penser en termes de durée. Parce que la durée dit le passé, le présent, le futur. Donc, dit une succession. La chose n'est pas tout donnée, tandis que Dieu, quand on dit qu'il est éternel, veut dire qu'il n'est que présent. Il n'y a pas de passé pour lui, il n'y a pas de futur. Alors c'est inimaginable pour nous. C'est vrai, ça sort de notre imaginaire, mais dans notre expérience du temps, hein, les Grecs avaient utilisé deux mots, il y avait chronos et kairos, ça fait... Vous avez peut-être sûrement entendu déjà parler de ça. Hein. Chronos, hein, dans la mythologie, c'est celui qui mange ses enfants. Chronos, c'est le temps qui dure, c'est le temps qui nous use. Hein. C'est ce qu'il peut y avoir d'éprouvant dans le temps. Quoi. Ouais, tu construis une maison et elle n'est pas finie de bâtir que déjà elle commence à s'abîmer. Quoi. Et puis, ah oui, quand est-ce que ça va venir? Kairos, c'est l'instant. Et dans nos vies, il y a des moments de plénitude. Et c'est plus, c'est pour cela que je disais, l'éternité, Dieu est éternel. Et purifions-nous de, justement, la durée liée à passé, présent, futur. Et c'est tout autre. Dieu est Dieu et nous ne sommes pas. Parce que, sinon, hein, vous avez... entendu peut-être cet adage, hein, l'éternité c'est très long, surtout vers la fin. Et voilà. Mais ça, c'est pas juste. Parce que justement, c'est pas long. L'éternité, c'est intense. Ça ne finit jamais. Mais pourquoi? Mais parce que c'est une plénitude de vie. Et que la vie, c'est la vie. Et c'est pas la mort, quoi.

quand le défenseur viendra, il établira la culpabilité du monde en matière de péché, de justice et de jugement. Jean 16, 8.

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2: Chers amis, nous nous retrouvons chaque jour pour méditer un petit peu sur la Vierge Marie. Pendant ce mois de mai, la première semaine, nous avions médité sur la Vierge Marie en tant qu'elle est la Mère de Dieu. C'était la maternité divine de la Vierge Marie. Elle a mis au monde le Fils de Dieu fait homme en son sein. La deuxième semaine, nous avions évidemment médité sur l'Immaculée Conception de la Vierge Marie, Marie qui se présente à nous comme pleine de grâce d'après les évangiles. Cela signifie qu'elle est donc préservée de tout péché, et en particulier aussi du péché originel. Et donc elle a pu mener une existence vraiment comblée par la grâce et toute donnée au mystère de Dieu et au mystère de son Fils, le Christ. Et cette semaine, c'est la troisième semaine là pour notre mois de mai. Je propose que nous méditions sur le mystère de l'Assomption de la Vierge Marie, Marie qui monte au ciel dans la gloire auprès de son Fils. C'est le mystère de sa résurrection finalement, c'est cela que nous allons voir. Je rappelle que je suis donc le Père Anne-Guillaume, chapelain au sanctuaire Notre-Dame de Lourdes, et que c'est depuis la grotte de Massabielle que j'ai la joie de méditer avec chacun d'entre vous ces aspects de la Vierge Marie. Alors donc, si nous voulons parler de l'Assomption de la Vierge Marie, il s'agit d'un dogme effectivement proclamé par le pape Pie XII le 1er novembre 1950. C'est le dernier dogme, très tard finalement, proclamé par l'Église en ce qui concerne la Vierge Marie. Pie XII dit lui-même « Il était réservé à notre temps de mettre en plus grande lumière le privilège de l'Assomption corporelle au ciel de la Vierge Marie, la Mère de Dieu. » C'était réservé à notre temps. Voilà, c'est la disposition de Dieu et de l'Église qui fait que nous avons pu proclamer ce dogme très tardivement dans l'histoire de l'Église. Et évidemment, Pie XII fait un lien avec le dogme de l'Immaculée Conception qui avait été proclamé par le pape Pie IX en 1854, donc près de 100 ans auparavant. Il dit ceci, ces deux privilèges, donc de l'Immaculée Conception et de l'Assomption, ces deux privilèges sont en effet très étroitement liés. Par sa propre mort, le Christ a vaincu le péché et la mort. Et celui qui est surnaturellement régénéré par le baptême triomphe par le même Christ du péché et de la mort. C'est cela que nous méditons en effet. Si nous avons reçu la grâce du baptême, eh bien nous triomphons de la mort. C'est la grâce de Pâques, évidemment. Le baptême nous met en communion avec le Christ mort et ressuscité. Nous faisons certes toujours l'expérience de la mort, une expérience toujours douloureuse pour nos proches comme pour nous-mêmes. Marie, elle, si nous considérons qu'elle était préservée de tout péché, en particulier du péché originel, alors il faut qu'elle soit aussi exemptée de cette loi de la mort et qu'elle puisse franchir la mort et ressusciter avec son Christ. C'est ce qu'écrit le pape Pie XII. Dieu a voulu exempter de cette loi universelle de la mort la bienheureuse Vierge Marie. Grâce à un privilège spécial, la Vierge Marie a vaincu le péché par son Immaculée Conception. Et de ce fait, elle n'a pas été sujette à la loi de demeurer dans la corruption du tombeau, et elle ne dut pas non plus attendre jusqu'à la fin du monde la rédemption de son corps. C'est là le grand dogme de l'Assomption. C'est que Marie, libérée de tout péché et du péché originel, est aussi libérée de la mort. Si nous nous mourons, bien notre corps connaît cette corruption. Eh bien Marie, c'est la foi de l'Église dans l'Assomption du corps de la Vierge Marie, Marie n'a pas connu cette corruption du tombeau. En cela, ce que vit la Vierge Marie, c'est très proche de ce qu'a vécu le Christ lui-même dans sa passion, sa mort, mis au tombeau pendant 3 jours, mais il est ressuscité le 3e jour et il n'a pas connu, son corps n'a pas connu la corruption du tombeau. C'est exactement la même chose finalement pour la Vierge Marie. Le Christ, c'est par sa puissance divine qu'il ressuscite. Et le Christ ressuscite sa propre mère, la Vierge Marie, dans la logique de son Immaculée Conception. On se souvient peut-être qu'au moment de Pâques, l'Église avait médité ce psaume, le psaume 15, qui dit ceci. « Tu ne peux m'abandonner à la mort, ni laisser ton ami voir la corruption. » Donc ce psaume est à ce moment-là, pour Pâques, appliqué au Christ. Finalement, nous pouvons aussi l'appliquer à la Vierge Marie. La foi nous fait dire la même chose de Marie, de ce qu'elle dit du Christ. Elle n'a pas connu donc la corruption du tombeau. Et nous croyons que corps et âme, Marie est montée au ciel, comme Jésus, au jour de son ascension, est également monté au ciel. On dit que c'est l'assomption, on pourrait parler de la résurrection de la Vierge Marie, mais on parle plutôt de l'assomption de la Vierge Marie, parce que c'est vraiment la puissance de Dieu, la puissance du Christ, la puissance de son Fils, qui l'a fait ressusciter ainsi et demeurer auprès de son Fils. Voilà, je souhaite une bonne journée à tous. Nous sommes également aussi dans une communion de prière, les uns avec les autres, depuis la grotte de Massabielle. Et nous poursuivrons demain notre méditation sur l'Assomption de la Vierge Marie.

Chers amis, chers auditeurs, bonjour. Je suis le Père Anne-Guillaume au sanctuaire Notre-Dame de Lourdes. J'ai la joie de vous retrouver quotidiennement pour méditer sur la Vierge Marie. Depuis hier, nous méditons sur l'Assomption de la Vierge Marie, Marie qui est montée au ciel, corps et âme, selon la foi de l'Église. Nous disions hier que c'est la proclamation de ce dogme, le quatrième dogme concernant la Vierge Marie, proclamé par le pape Pie XII en 1950. Évidemment, ce dogme de l'Assomption de la Vierge Marie est une lumière sur notre foi dans la résurrection. Nous croyons en effet, nous le proclamons dans notre credo, dans la résurrection, ça veut dire bien la résurrection de la chair, nos corps, ce que nous mettons en terre à l'heure de notre mort, nos corps ressusciteront et retrouveront vie. Nous croyons dans la résurrection de la chair, la résurrection des morts, ces formules différentes signifient la même réalité de l'espérance de la vie éternelle qui concerne toutes les dimensions de la personne humaine. Voilà, nous ne pouvons pas seulement considérer la vie éternelle comme la continuité de notre vie spirituelle, c'est notre existence terrestre, corporelle, qui est appelée à entrer dans l'éternité. Alors c'est cela que nous pouvons méditer aujourd'hui, si vous voulez bien, la résurrection de la chair. Cela signifie bien que le salut que Dieu nous donne est total, ne concerne pas seulement une partie de notre humanité, la partie spirituelle, mais c'est toute la personne humaine, en effet, qui ressuscite donc toute la dimension entière de l'homme, corps et âme. Cela nous révèle la puissance de l'esprit sur le corps. Finalement, pendant toute notre existence terrestre, eh bien, nous sommes effectivement un corps animé ou une âme qui anime son corps, et l'âme spirituelle a un vrai pouvoir sur le corps, puisque c'est l'âme qui fait grandir le corps, c'est l'âme qui le nourrit finalement, prenant cette nourriture pour forger le corps, c'est l'âme qui permet notre croissance en permanence. C'est l'âme aussi qui nous fait vivre, aimer, choisir, avoir ces puissances de pouvoir connaître des choses, nous projeter dans l'infini et amener à soi les réalités les plus lointaines de la création. Et aussi, c'est notre âme encore qui nous permet d'aimer, de tendre vers telle ou telle réalité, d'aimer nos proches, de nous donner totalement. Donc nous voyons combien notre âme est puissante sur le corps. Mais nous voyons aussi ses limites. Et il arrive un moment où l'âme n'a plus la force, en quelque sorte, de tenir son corps, d'animer son corps, et c'est la mort. Parfois même aussi, nous pouvons tomber malades et nous en souffrons. Et donc, ça nous montre que le corps n'est pas totalement dominé par l'âme comme nous aimerions qu'il le soit. Eh bien, l'espérance que nous avons dans la résurrection, c'est précisément que l'âme prenne une totale domination sur le corps. Et cela nous révèle beaucoup de choses sur l'espérance de la vie éternelle. Ça veut dire que la vie éternelle n'est pas une continuité de ce que nous avons vécu aujourd'hui. On en fait des caricatures. Beaucoup refusent l'idée de résurrection parce qu'on refuse de prolonger à l'infini la vie que nous menons aujourd'hui sur Terre. Et nous pouvons le comprendre si c'est une existence douloureuse. Mais c'est pas cela la résurrection. La résurrection, c'est tout à fait autre chose. Nous devons bien mourir, donc ça met un terme à notre existence, mais nous ressusciterons avec une saisie donc de toute notre existence qui doit pénétrer l'éternité grâce à la puissance de l'âme. Voilà cette part spirituelle de notre être qui doit transporter notre corps donc dans l'éternité. Ainsi, nous ne confondons pas du tout l'immortalité et l'éternité. L'éternité n'est pas quelque chose qui dure indéfiniment, ce que serait l'immortalité, comme si nous ne devions jamais mourir et demeurer dans le temps. L'immortalité appartient au temps, avec une vie qui dure. Mais ce n'est pas le cas, ce n'est pas cela notre espérance. Notre espérance, c'est la résurrection. Et donc, c'est bien pour avoir mené une existence limitée sur Terre, mais qui doit ressusciter, ressurgir, en quelque sorte, au-delà de la mort, au-delà du temps, donc dans l'éternité. Donc cette limite de notre existence humaine est finalement une véritable grâce, et parce qu'elle donne un relief à notre existence humaine, quelle qu'elle soit, pour qu'elle puisse un jour pénétrer l'éternité. La limite de notre existence humaine nous révèle aussi à quel point le temps est court pour l'homme, et donc qu'il est toujours urgent d'aimer.
Si nous regardons la Vierge Marie, eh bien, de toute son existence terrestre, quand nous croyons dans son Assomption, c'est pas la Vierge Marie qui a prolongé son existence au-delà de la terre. Elle a eu une existence humaine limitée. Le pape Jean-Paul II proclame que finalement Marie est bien morte, mais qu'elle est aussi bien ressuscitée, comme le Christ, après sa mort, est ressuscité. Et donc, c'est son existence humaine qui est insérée dans l'éternité de Dieu. Alors, cela nous révèle beaucoup de choses, encore une fois. Il y a une très belle phrase, un très beau verset du livre de l'Apocalypse qui dit ceci au chapitre 14. « Et j'ai entendu une voix qui venait du ciel, elle disait, écris. Heureux dès à présent les morts qui meurent dans le Seigneur. Oui, dit l'Esprit, qu'ils se reposent de leur peine, car leurs actes les suivent. C'est une très belle phrase, cette parole en particulier, leurs actes les suivent. Ça veut dire que tout ce que nous avons vécu sur terre, tout ce qui a pénétré notre corps, tout ce qui a traversé notre corps, tout ce que nous avons vécu avec notre corps, tout cela appartient à l'éternité. Un peu à l'image des stigmates du Christ. Le Christ ressuscité garde dans sa chair les stigmates, ce sont ces traces par lesquelles, ces plaies par lesquelles il nous a aimés. Mais quand on regarde la Vierge Marie, elle qui dans son corps a porté le Fils de Dieu, elle a essentiellement aimé à travers les actes de sa maternité divine que nous avons médité la première semaine. Eh bien, aujourd'hui exaltée dans la gloire du ciel, la Vierge Marie est exaltée aussi dans sa maternité divine et aussi dans sa maternité ecclésiale sur chacun d'entre nous. Nous verrons cela la semaine prochaine. Donc, espérer dans l'Assomption de la Vierge Marie nous fait bien voir, nous fait bien contempler la Vierge Marie dans la puissance en quelque sorte de sa maternité sur le Christ et sur chacun d'entre nous. Dans la gloire du ciel, elle est mère pour l'éternité.

Chers amis, nous prolongeons notre méditation sur la Vierge Marie. Depuis le début de cette semaine, nous méditons sur l'Assomption de la Vierge Marie. Je suis le Père Anne Guillaume, chapelain au sanctuaire Notre-Dame de Lourdes, et nous retrouvons depuis le début du mois de mai déjà pour méditer sur la Vierge Marie. Après donc la maternité divine de la Vierge Marie, son Immaculée Conception, cette semaine nous regardons tous les détails de l'Assomption de la Vierge Marie et tout ce que nous pouvons en comprendre pour notre vie nous-mêmes de chrétiens et notre relation avec la Vierge Marie. Hier, nous disions donc que la Vierge Marie, par son Assomption, avait franchi la mort en quelque sorte. Elle était morte, puis ressuscitée. C'est cela, sur cela que je voudrais revenir pour approfondir. En effet, toute la tradition rapporte que Marie s'est endormie dans la mort et qu'elle est aussitôt, ou quelques jours après, ressuscitée de son sépulcre. Si nous allons en pèlerinage à Jérusalem, nous voyons à la fois le lieu de la dormition, puis le lieu de son assomption, où elle était donc tirée de son tombeau. Ce sont des traditions que l'Église a toujours crues et qui ont été confirmées donc par la foi de l'Église lors de la proclamation du dogme par le pape Pie XII de l'Assomption de la Vierge Marie. Nous pouvons donc dire que Marie est morte. Puisque le Christ lui-même est mort, il est difficile de soutenir que Marie ait été épargnée par la mort. Même si la mort est une conséquence du péché, Marie a pu connaître la mort, de même qu'elle était... Marie, quand elle apparaît sur terre, elle n'apparaît pas comme Adam et Ève avant la chute. Marie appartient bien à notre humanité rachetée. Elle est une fille d'Ève. Une fille d'Ève et d'Adam, elle naît donc dans une humanité déchue qui a perdu ses droits en quelque sorte sur la vie, et donc en cela, Marie doit mourir. Et le fait qu'elle soit préservée de tout péché, en particulier du péché originel, va lui permettre de participer à la résurrection avec son fils, mais cela ne la dispense pas pour autant de la mort. Je vous lis un passage écrit par le pape Jean-Paul II à ce sujet. Il écrit « Est-il possible que Marie de Nazareth ait fait l'expérience dans sa chair du drame de la mort ? En réfléchissant sur le destin de Marie et sur sa relation avec le Fils divin, il semble légitime de répondre de façon affirmative. Puisque le Christ est mort, il semble difficile de soutenir le contraire en ce qui concerne sa mère. » En effet, le Seigneur Jésus, le Fils de Dieu, Dieu lui-même, dans son humanité, a connu la mort. Donc le fait que Marie soit préservée de tout péché n'empêche pas qu'elle doive connaître la mort avant de goûter à la résurrection. Marie n'est pas supérieure au Fils qui a connu la mort, au Christ qui a connu la mort. Et de même que Jésus a vécu une vie d'homme tout au point semblable à la nôtre, Marie aussi a vécu sa vie humaine comme tout être humain. Et de même que nous connaissons la peine, la souffrance et la mort, il est probable de dire que Marie a connu aussi la souffrance. On le voit bien quand elle était au pied de la croix et qu'elle vivait la mort de son fils dans sa propre chair. Et donc il est logique de dire que Marie a pu goûter cette mort et de ressusciter. Mais alors, quel est le privilège de Marie par rapport à son Assomption ? Eh bien, c'est tout simplement qu'elle n'a pas attendu la fin des temps pour ressusciter. Et ça, là, c'est son privilège lié à son Immaculée Conception. Nous-mêmes, quand nous mourrons, eh bien, nous mourrons et notre corps connaîtra la corruption, nous l'avons dit au premier jour. Notre corps connaîtra la corruption. Marie, son corps n'a pas connu la corruption et elle est ressuscitée donc sans attendre la fin des temps. Alors que pour chacun d'entre nous, eh bien, nous devons attendre la fin des temps et la plénitude des temps et le rassemblement de tous les élus dans la gloire pour qu'il y ait cette résurrection générale qui concernera toute l'humanité et qui concernera aussi tout le cosmos, puisqu'il y a des conséquences cosmologiques à cette résurrection. Bien sûr, c'est la matière de notre corps, de nos chairs, de notre existence qui pénétrera l'éternité. Eh bien, Marie n'a pas attendu cette fin des temps pour ressusciter, et c'est en cela que consiste son privilège et son assomption. Elle est donc déjà ressuscitée, comme le Christ est déjà ressuscité, alors que, quant à nous, nous attendons la fin des temps pour ressusciter. En disant ça, je pense à un petit passage assez peu connu du livre de l'Apocalypse que je vous lis maintenant, c'est au chapitre 6. « Quand l'agneau ouvrit le cinquième sceau, je vis sous l'autel les âmes de ceux qui furent égorgés à cause de la parole de Dieu et du témoignage qu'ils avaient porté. » Ils crièrent d'une voix forte,
Jusque à quand, maître saint et vrai, resteras-tu sans juger, sans venger notre sang sur les habitants de la terre ? Et il fut donné à chacun une robe blanche, et il leur fut dit de patienter encore quelque temps, jusqu'à ce que soit au complet leur compagnon de service, leur frère, qui allait être tué comme eux. Alors, c'est une parole un peu douloureuse, un peu difficile à interpréter, mais si on regarde bien, donc c'est Saint Jean dans l'Apocalypse qui voit, et que voit-il ? Il voit sous l'autel, donc le plus proche possible de Dieu, il voit les âmes des saints, des premiers martyrs, ceux qui sont morts pour le témoignage du Christ, mort et ressuscité. Donc là, on voit toutes ces âmes-là dans la gloire du ciel et qui crient justice en quelque sorte vis-à-vis de Dieu. « Jusque à quand, maître saint et vrai, resteras-tu sans juger ?» Ces âmes, c'est les martyrs, c'est les saints, c'est tous nos défunts qui sont aujourd'hui dans la gloire du ciel, dans leurs âmes, ces âmes attendent la résurrection. Et on leur dit de patienter. Précisément de patienter, que tous nous soyons dans la gloire avec nos âmes. Et à ce moment-là, la justice sera pleinement rendue, c'est le jugement dernier, et à ce moment-là aura lieu la résurrection. C'est une très très belle vision qui témoigne de toute notre espérance de la résurrection et qui nous fait contempler tous les saints du ciel qui sont certes dans la gloire, mais qui attendent pour qu'il y ait une totale justice sur eux, eux qui ont donné leur vie pour le Christ, qui ont donné leur vie avec le Christ, pourrions-nous dire, c'est le cas des martyrs en particulier, et de tous les témoins de la foi, eh bien ils attendent, comme le Christ, de pouvoir ressusciter. Mais pour cela, il faut patienter. Marie, dans son Assomption, ne patiente pas. Elle anticipe, comme le Christ a anticipé la résurrection, Marie anticipe également dans sa chair la résurrection. Nous poursuivrons notre méditation demain. Je vous invite donc à nous rejoindre. Merci.

58, où elle a prononcé cette parole, je suis l'Immaculée Conception. Et donc, depuis quelques jours, depuis le début du mois de mai, nous méditons sur la Vierge Marie. Et cette semaine en particulier, sur l'Assomption de la Vierge Marie. Marie qui est montée dans la gloire du ciel. C'est une fête qui est célébrée tous les ans, au moment du 15 août. Nous célébrons la Dormition ou l'Assomption de la Vierge Marie. Nous avons médité depuis le début de la semaine en particulier sur le fait que Marie est transportée dans la gloire du ciel, donc corps et âme. C'est le mystère de son Assomption, où c'est toute son existence terrestre qui a pénétré l'éternité, où elle continue de vivre donc de toute sa maternité divine et bientôt de sa maternité ecclésiale. Nous avons dit aussi que Marie avait dû connaître la mort, effectivement, avant de ressusciter, et que sa résurrection anticipait la fin des temps, comme la résurrection du Seigneur Jésus. Évidemment, Marie suit exactement le mystère du Christ en ce sens. Alors, tout cela nous révèle quelque chose par rapport à notre espérance à nous. En effet, l'Assomption de Marie, je cite le Concile Vatican II, l'Assomption de la Vierge Marie nous rappelle que l'Église, à laquelle nous sommes tous appelés dans le Christ et dans laquelle nous acquérons la sainteté par la grâce de Dieu, l'Église n'aura sa consommation que dans la gloire céleste. Voilà, maintenant que nos regards sont tournés vers cette espérance, l'espérance de la gloire, l'espérance du ciel, si le Christ est ressuscité corps et âme dans la gloire, si la Vierge Marie est ressuscitée corps et âme dans la gloire, nous-mêmes nous ressusciterons et c'est là la finalité de notre existence. Quand nous regardons l'Église dans son ensemble, eh bien la finalité de l'Église n'est pas de bien organiser la vie sur terre et d'organiser la charité sur terre. La finalité ultime de l'Église, c'est le rassemblement des élus dans la gloire. Et voilà que de méditer sur l'Assomption de la Vierge Marie et nous fait porter notre regard sur cette finalité ultime de l'Église, donc dans la gloire, c'est la consommation de l'Église dans la gloire céleste, dit le Concile Vatican II. Évidemment, cela réfère à l'avènement glorieux du Seigneur Jésus, la fin des temps, le retour glorieux. C'est Saint Paul qui dit ceci aux Philippiens, nous attendons, solides dans la foi, la bienheureuse espérance et la manifestation glorieuse de notre grand Dieu et Sauveur, le Christ Jésus, lui qui transformera notre corps de misère en un corps semblable à son corps de gloire. Donc, dans cette phrase, il y a tout. Il y a l'espérance de la résurrection à partir de la résurrection du Christ et l'espérance de la résurrection pour nous. Et c'est donc a déjà vécu la Vierge Marie. Elle est ressuscitée, donc elle participe déjà pleinement de cette vie éternelle. C'est une nouvelle condition de notre humanité que nous espérons. Elle est inaugurée dans le Christ par sa résurrection, partagée par la Vierge Marie. Nous avons du mal à appréhender ces réalités parce que nous connaissons tellement notre vie sur terre, dans la chair, un peu douloureuse toujours, et que ça se termine avec la mort. Il est toujours difficile pour nous d'appréhender ces réalités au-delà, mais la fête de l'Assomption nous aide à lever notre regard ainsi vers le ciel. Cette nouvelle condition de l'humanité, eh bien, nous y avons part. Nous y avons part précisément dans la foi, l'espérance et la charité, ces trois vertus théologales, par le don de l'Esprit Saint, par la grâce de notre baptême, par notre vie chrétienne, par tous les sacrements que nous pouvons recevoir ici-bas sur terre. Nous sommes en communion avec ceux qui sont déjà ressuscités, c'est-à-dire aujourd'hui uniquement le Seigneur Jésus et la Vierge Marie. Par notre vie chrétienne, nous pouvons dire que déjà les derniers temps sont arrivés jusqu'à nous. Le renouvellement du monde est irrévocablement acquis et anticipé. Finalement, quand nous regardons comme cela le mystère de l'Assomption de la Vierge Marie, enfin avec le mystère de la résurrection du Christ, ben c'est une véritable espérance qui nous est donnée. Le renouvellement du monde est irrévocablement acquis et même anticipé. Nous qui espérons tant voir le monde transformé, mais nous savons bien que notre pauvre humanité n'y arrivera pas sans le Christ. Et le Christ a déjà totalement transformé notre monde, notre humanité, par sa résurrection, par sa mort et sa résurrection. La Vierge Marie aussi. Et c'est un signe qui nous est donné pour nous fortifier, nous confirmer dans la foi quant à notre propre résurrection et quant à notre participation à ce monde totalement renouvelé. Évidemment,

Évidemment, quand nous regardons l'Église comme cela dans cette perspective, nous posons également notre regard sur ce qu'on appelle la communion des saints, cette communion profonde qui existe alors entre le Christ et la Vierge Marie déjà ressuscité, entre tous ceux qui nous ont précédés dans la gloire du ciel, tous les autres défunts également, et puis nous-mêmes, ici-bas sur terre, nous sommes tous unis dans la même charité. Le Concile Vatican II a une très belle expression quand il dit ceci, donc c'est la même Église au ciel, sur terre, qui chante à Dieu le même hymne de gloire. Nous sommes vraiment unis dans la louange autour de Dieu. Et il dit ceci encore, tous ceux qui sont du Christ et qui possèdent son esprit constituent une seule Église et se tiennent mutuellement comme un tout dans le Christ. C'est une très très belle vision de l'Église qui est déjà totalement anticipée donc dans ce mystère de l'Assomption de la Vierge Marie, la Mère de Dieu, la Mère de l'Église. Nous voyons déjà toute l'Église dans la gloire du ciel. Et c'est là qu'est notre vie cachée en espérance, dit saint Paul. Je vous remercie. Nous prolongerons notre réflexion, notre méditation sur l'Assomption de la Vierge Marie demain.

Chers amis, bonjour. Nous nous retrouvons depuis le sanctuaire Notre-Dame de Lourdes pour notre méditation quotidienne sur la Vierge Marie. Nous prolongeons notre méditation sur le mystère de l'Assomption de la Vierge Marie, donc de sa résurrection, avons-nous dit, de sa participation à toute la gloire du ciel. Corps et âme, Marie est montée au ciel ainsi, elle est ressuscitée déjà, anticipant notre propre résurrection à la suite du Christ, et donc montée dans la gloire du ciel. Elle intercède pour nous, c'est cela que je voudrais méditer aujourd'hui avec vous, c'est l'intercession maternelle de la Vierge Marie dans l'Église, sur chacun d'entre nous. Je voudrais partir d'une phrase du pape Jean-Paul II dans sa lettre encyclique sur la mère du Rédempteur, donc la Vierge Marie, une phrase qui nous aidera à comprendre ce mystère de l'intercession de la Vierge Marie. Il écrit ceci: « Marie est devenue la première de ceux qui, servant le Christ également dans les autres, conduisent leurs frères dans l'humilité et la patience jusqu'au roi, dont on peut dire que le servir, c'est régner. » En écrivant ceci, le pape cite le Concile Vatican II. Il parle d'abord donc de ce service des frères, pouvoir servir nos frères. Évidemment, c'est ce que nous faisons à longueur de vie dans notre Église, dans le service de la charité. Nous nous mettons au service les uns des autres. Et c'est le pouvoir royal. Vous savez que par la grâce du baptême, nous sommes prêtres, prophètes et rois. Et être roi dans l'Église, ça signifie pour nous de pouvoir vraiment nous mettre au service les uns des autres, de servir nos frères dans l'espérance de la foi et de la vie éternelle, dans l'espérance du salut dans le Christ. Nous nous mettons au service les uns des autres, et c'est cela, régner. Marie, dit Jean-Paul II, est donc la première de ceux qui servent le Christ. Évidemment, nous le comprenons bien, nous nous mettons au service les uns des autres et nous nous épuisons parfois dans ce service, et nous devons donner de nous-mêmes, et ça c'est toute la condition temporelle précisément dans notre chair qui fait que le fait de servir, le fait de régner, le fait de nous mettre au service de notre prochain, eh bien nous use et nous fatigue en quelque sorte parce que nous sommes dans le temps et dans notre condition corporelle. Marie, affranchie du temps, mais toujours dans sa condition corporelle par ce mystère de l'Assomption, eh bien, met une lumière sur tous les services que nous pouvons nous rendre ici-bas sur terre. Donc Jean-Paul II dit bien, elle est devenue la première de ceux qui, servant le Christ dans les autres, conduisent leurs frères jusqu'au roi, dont on peut dire que le servir, c'est régner. Alors il y a bien ce règne, et le roi c'est le Christ, et dès l'instant que nous nous mettons au service les uns des autres, eh bien nous participons à ce règne de Dieu, et Marie, dans la gloire de son Assomption, eh bien la première participe de ce royaume, et elle continue donc de nous servir totalement, comme elle a toujours servi son Fils quand elle était sur terre auprès de lui, comme elle a servi l'Église, en particulier dans les 50 jours entre la résurrection du Seigneur et la Pentecôte, elle était totalement au service des apôtres, c'était sa manière pour elle de régner déjà dans l'Église. Eh bien, aujourd'hui, dans la gloire du ciel, Marie continue ce règne qu'elle a. Évidemment, ce règne se traduit par un pouvoir d'intercession. Elle intercède sans cesse auprès de son Fils, auprès de Dieu, pour que la vie de l'Église se poursuive, se prolonge jusqu'à, comme on l'a médité les jours qui précèdent, jusqu'à son plein accomplissement dans la gloire du ciel. Marie a donc un pouvoir d'intercession, ressuscitée dans la gloire auprès de son Fils. En quelque sorte, elle peut faire valoir tout ce qu'elle a vécu dans sa maternité autrefois sur terre pour pouvoir intercéder pour nous. Et c'est ainsi qu'elle participe au pouvoir du Christ et de son règne, qu'elle est pleinement reine du ciel et de la terre. Quand on voit dans le livre de l'Apocalypse, Saint Jean la contemple dans la gloire du ciel, couronnée de 12 étoiles. C'est une couronne qui témoigne du règne de la Vierge Marie qu'elle reçoit évidemment du Christ. Jean-Paul dit ceci encore, il dit « Si nous regardons l'analogie entre l'ascension du Christ et l'assomption de Marie, nous pouvons conclure qu'en dépendance du Christ, Marie est la reine qui possède et exerce sur l'univers une souveraineté que lui a donnée son Fils lui-même. » Voilà que Marie maintenant, donc, nous la contemplons ainsi, elle est vraiment reine. Elle est mère, elle est reine,
parce qu'elle intercède en permanence pour nous. C'est un service qu'elle nous rend en quelque sorte, et c'est cela qui l'a fait régner sur l'Église. Je continue de lire Jean-Paul II. Il dit ceci: « On peut conclure que l'Assomption favorise la pleine communion de Marie, non seulement avec le Christ, mais avec chacun d'entre nous. Elle est à nos côtés, parce que son état glorieux lui permet de nous suivre dans notre marche terrestre de chaque jour. » C'est très très beau ça. Plus Marie sera exaltée dans la gloire du ciel, plus Marie finalement sera proche de nous par son intercession. Elle exerce son pouvoir, son règne, sa souveraineté, et elle est véritablement mère pour chacun d'entre nous. Là, Jean-Paul II cite un père de l'Église, Saint-Germain, qui dit « Tu habites spirituellement avec nous et la grandeur de la vigilance que tu exerces à notre égard met en évidence ta communauté de vie avec nous. » Très belle expression, sa communauté de vie avec nous. Jean-Paul II commente en disant que c'est une proximité continuelle et empressée. Très belle expression cela, empressée. Marie est empressée auprès de nous par sa maternité pour nous porter, nous conduire auprès de son fils. C'est comme cela qu'elle intercède pour nous et qu'elle exerce son pouvoir royal. Marie connaît tout ce qui se passe dans notre existence et elle nous soutient dans les épreuves de la vie par son amour maternel. Vraiment, nous sommes invités à nous confier à elle. Quand je pense à tous les pèlerins à Lourdes qui viennent régulièrement, bien, ils confient toute leur vie à la Vierge Marie parce qu'elle est véritablement mère et reine. Elle intercède pour nous.

Chers amis, bonjour. Nous poursuivons pour le dernier jour cette semaine notre méditation sur la Vierge Marie dans son Assomption, dans la gloire du ciel. Toute cette semaine, nous avons consacré nos réflexions à l'Assomption de la Vierge Marie depuis le sanctuaire Notre-Dame de Lourdes. Je suis le Père Anne Guillaume, un chapelain au sanctuaire à la grotte de Massabielle. Et j'ai donc cette joie de vous rejoindre tous les jours pour approfondir notre connaissance sur la Vierge Marie. Et donc, déjà hier, nous parlions de l'intercession de la Vierge Marie et de Marie qui participe du pouvoir royal du Christ, évidemment par sa résurrection. Pour prolonger un petit peu cette méditation, on peut regarder dans la lettre aux Hébreux qui dit ceci en parlant du Christ. Le Christ, quand on le contemple dans sa résurrection, c'est pourquoi il est capable de sauver d'une manière définitive ceux qui par lui s'avancent vers Dieu, car il est toujours vivant pour intercéder en leur faveur. C'est un très beau regard du mystère du Christ ressuscité en notre faveur. Il est toujours vivant pour intercéder en notre faveur. Et donc, nous comprenons que le Christ est ressuscité pour offrir en permanence son existence humaine devant Dieu en notre faveur. Ben là, nous avons aussi le fondement de l'intercession de la Vierge Marie. Elle est montée dans la gloire du ciel corps et âme pour être toujours présente corps et âme, toujours vivante dans sa chair et offrir son existence humaine, en particulier sa maternité, vis-à-vis du Christ comme vis-à-vis de nous. En notre faveur, voilà pour notre salut. Donc ainsi, nous pouvons dire vraiment que Marie intercède sans cesse pour nous. Elle exerce dans la gloire du ciel son intercession à travers la plénitude de sa maternité qu'elle peut effectivement exercer puisqu'elle est corps et âme au ciel. La semaine prochaine, nous méditerons davantage sur la maternité ecclésiale, Marie qui est mère de l'Église. Mais là, je voudrais poursuivre un petit peu notre réflexion sur l'intercession de la Vierge Marie. Si nous contemplons toujours le Christ et la Vierge Marie dans la gloire du ciel, tous les deux ressuscités, ils intercèdent évidemment pour toute l'Église. Nous savons aussi que les saints, dans leurs âmes seulement, puisque nous avons vu qu'ils attendent encore la résurrection, peuvent intercéder pour nous, mais dans une moindre mesure, c'est en communion avec le Christ et en communion avec la Vierge Marie. Il y a donc un domaine très important de l'intercession de l'Église quand elle va prier le Christ et la Vierge Marie vis-à-vis des défunts, eux qui ont donc perdu leur corps. Évidemment qu'on va se tourner vers le Christ et la Vierge Marie qui ont leur corps dans la résurrection, d'une manière singulière, dans l'espérance que tous nos défunts puissent participer aussi à la résurrection. C'est pourquoi l'Église s'est toujours tournée avec force vers la Vierge Marie pour prier pour les défunts, pour tous ces défunts. Le Concile Vatican II insiste dessus, sur cette prière pour les défunts. C'est un des plus beaux points de ce concile avec toute la méditation que nous avons eue sur la communion des saints. Le concile poursuit en disant, reconnaissant dès l'abord cette communion qui existe à l'intérieur de tout le corps mystique de Jésus-Christ, l'Église, en ses membres qui cheminent sur la terre, a entouré de beaucoup de piété la mémoire des défunts dès les premiers temps du christianisme, en offrant aussi pour eux ses suffrages. Et là, le Concile cite une parole de l'Écriture, du deuxième livre des Maccabées, « La pensée de prier pour les morts, afin qu'ils soient délivrés de leurs péchés, est une pensée sainte et pieuse. » Voilà une très belle espérance là que nous donne le Concile, que nous puissions donc toujours prier, intercéder. Alors nous qui sommes vivants dans notre chair, nous prions pour nos défunts qui ont perdu leur chair par la mort précisément, dans l'espérance de la résurrection. Évidemment, si on se tourne vers la Vierge Marie, comme vers Jésus, Jésus qui sera l'auteur de notre résurrection, mais la Vierge Marie qui est déjà ressuscitée, qui participe de la souveraineté du Christ par sa résurrection, par son assomption dans la gloire du ciel, elle a ce pouvoir d'intercession que nous avons vu, et donc d'une manière particulière vis-à-vis de nos défunts, dans l'espérance de la résurrection. Alors là, je vais simplement vous lire une très belle prière à la Vierge Marie, adressée à la Vierge Marie. Nous allons pouvoir la prier ensemble à l'intention de tous nos défunts, tous nos frères défunts. C'est une prière donc qui vient du sanctuaire Notre-Dame de Montlignon, en Normandie, en Basse-Normandie. C'est un sanctuaire qui est totalement dédié à la Vierge Marie, en ce sens précisément qu'elle intercède pour tous nos défunts. Alors nous la prions en pensant à tous nos défunts, à tous
toutes les âmes de nos défunts depuis le début de l'Église et jusqu'à la fin des temps. Notre-Dame libératrice, prends en pitié tous nos frères défunts, spécialement ceux qui ont le plus besoin de la miséricorde du Seigneur. Intercède pour tous ceux qui nous ont quittés, afin que s'achève en eux l'œuvre de l'amour qui purifie. Que notre prière, unie à celle de toute l'Église, leur obtienne la joie qui surpasse tout désir et apporte ici-bas consolation et réconfort à nos frères éprouvés ou désemparés. Mère de l'Église, aide-nous, pèlerins de la terre, à mieux vivre chaque jour notre passage vers la résurrection. Guéris-nous de toute blessure, du cœur et de l'âme. Fais de nous des témoins de l'invisible, déjà tendus vers les biens que l'œil ne peut voir, des apôtres de l'espérance, semblables aux veilleurs de l'aube. Refuge des pécheurs et reine de tous les saints, rassemble-nous tous un jour pour la Pâque éternelle, dans la communion du Père avec Jésus le Fils, dans l'Esprit Saint, pour les siècles des siècles. Amen. Notre-Dame de Montlignon, priez pour les âmes du purgatoire.

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2: Chers auditeurs, bonjour. Bienvenue à notre émission spéciale Notre-Dame de la Salette. Nous sommes dans la montagne et nous allons parler de ce message de la Vierge Marie qui attire des pèlerins à 1800 mètres, au-dessus des nuages souvent. Et pour nous en parler avec nous, le Père Anthony Scalba. Père Scalba, bonjour.
3: Bonjour.
2: Vous êtes missionnaire de la Salette et vous êtes polonais. Comment Marie vous a-t-elle attiré ?
3: Alors, c'est une longue histoire, mais c'était quelque chose qui s'est commencé dans ma jeunesse, pendant l'état de l'école élémentaire. Et cette idée qui m'est venue, et c'est quelque chose lié aussi avec la première communion, dans l'âge de 8 ans. Mais après, j'ai oublié. Après, j'ai eu les autres idées de faire quelque chose de l'école technique, quelque chose comme ça. Mais voilà, il y avait cet événement dans ma paroisse natale, dans un petit village de montagne, sud de Pologne. Cet événement, c'était le pèlerinage de copies de Notre-Dame de Jasnogóra. Dans ce temps-là, c'était un pèlerinage dans lequel on participait toutes les paroisses des pays.
2: C'était la grande neuvaine de
3: Vichy. Oui, c'est ça. C'était après la grande neuvaine, et parce que c'était la continuation de cette neuvaine. Et voilà, pendant ces événements dans ma paroisse, j'avais 14 ans, et l'évêque qui était présent, moi j'étais quelqu'un qui a donné les fleurs de bienvenue aux évêques, à l'évêque, et il m'a fait poser cette question: est-ce que tu n'as pas pensé de devenir prêtre? Et dans ce moment, je savais quoi faire. C'est une question, cette demande qui a débouché, c'est quelque chose que je portais sans savoir. Ce désir de devenir prêtre, et après ça, ce désir s'est développé dans ce sens que j'étais touché justement pour la vie missionnaire, et j'étais intéressé de trouver une congrégation mariale. Alors le premier choix que j'ai pensé faire, ce n'était pas possible, et mon curé m'a aidé. Et parce qu'il a dit, ah, moi je connais une congrégation mariale de missionnaires de la Salette qui sont pas loin d'ici. Et voilà, et ça a donné une direction et pour ma vie de ce moment. Après, j'ai fait le lycée et les études toujours sous la guide de notre congrégation. Alors voilà, c'est ce désir que j'ai reçu, et de devenir missionnaire, de venir vivre dans la congrégation de Marie. Dans ce temps-là, je n'ai pas connu la Salette. Et alors après la, pendant les années de formation, peu à peu, j'ai découvert là qu'est-ce que ça veut dire cette apparition, et le message. C'est confronter aussi ma vie personnelle avec ce message de Marie. Et voilà. Et ça continue jusqu'à aujourd'hui.
2: Père Scalba, vous êtes recteur ici au sanctuaire. Quels sont les pèlerins que vous accueillez? D'où viennent-ils? Que cherchent-ils?
3: Alors, les pèlerins, c'est les statistiques, les numéros, le groupe plus grand, plus numéreux, sont français. Et deuxième, ce sont les Polonais. Il y a beaucoup des Italiens aussi. Et l'autre pays, comme vous avez vu aujourd'hui, de tout coin du monde, nous trouvons les pèlerins des Philippines, des Asie, des Amériques du Sud, Amérique centrale, des États-Unis, d'Europe, d'Afrique aussi. Et qu'est-ce qu'ils cherchent? Il y a le groupe qui sont organisés, alors ils savent où ils viennent, c'est-à-dire ils arrivent pour les sanctuaires, pour vivre ici une rencontre avec Marie, avec son message. Et il y a certains groupes, certain nombre de personnes qui viennent à cause de la beauté de lieu. Comme vous voyez, c'est quelque chose d'extraordinaire. Et ça devient souvent un premier pas. La beauté de la montagne, le silence, ça aide beaucoup à réfléchir. Et comme quelqu'un a dit parmi nous, qu'il y a plusieurs personnes qui arrivent comme les touristes et descendent comme les pèlerins. Alors il y avait quelque chose, quelques passages qui s'est fait pour rentrer un peu dans sa vie, dans son histoire, grâce à cette charisme de ce lieu.
2: Qu'est-ce que vous proposez aux pèlerins ou aux touristes, justement pour leur faire passer, comme a dit la Vierge Marie lors de l'apparition à Mélanie et à Maximin, faire passer à mon peuple, disait-elle, comment faire passer ce message?
3: Alors, nous avons reçu de la belle dame un moyen extraordinaire, c'est le récit de l'apparition. C'est la première chose qu'on peut faire, on fait ici, de raconter cette apparition au lieu là où il a eu, au vallon de l'apparition. Et ça touche beaucoup, parce que le lieu est à certaines il parle aussi. Et écouter ces messages ici sur place et sur lieu d'apparition, ça donne un peu encore plus de force. Alors il y a des rencontres de cette apparition, il y a des films audio que nous avons qui nous permettent un peu d'élargir l'horizon, de faire comprendre, d'actualiser le message pour nos vies aujourd'hui. Il y a des liturgies, il y a des chemins de croix que les pèlerins très volontiers désirent de vivre, toujours avec la référence aux paroles de Marie. Et il y a de l'Eucharistie, il y a aussi toute la journée, et nous sommes à la disposition pour l'entretien, pour la confession, pour le sacrement de la réconciliation. Et voilà, ce sont les choses essentielles qu'on propose. S'il y a des groupes qui désirent de quelques conférences plus, disons, approfondies, alors oui, nous sommes aussi au service de pèlerins.
2: La chose que l'on connaît en général du message de Marie, c'est cet appel à respecter le jour du Seigneur. C'est aussi une des catéchèses du pape François en ce moment. Il montre comment un jour dans la semaine où l'on peut se recueillir et faire la paix avec sa semaine, c'est très utile et c'est très nécessaire. Exactement, qu'est-ce que Marie a dit et comment justement vous parliez de l'actualiser, comment l'actualiser aujourd'hui?
3: Alors, si comme c'est une apparition privée, alors le fait que l'Église a reconnu, ça nous permet de le approfondir toujours avec l'aide de la parole de Dieu et aussi de la tradition de l'Église, comment l'Église voit les apparitions privées, non, que c'est un don de plus, on peut dire, et dans laquelle et grâce auquel nous pouvons voir et faire l'expérience de cette souci maternel de Marie vis-à-vis à son peuple. Et la salette, vraiment, ça nous aide beaucoup à vivre, à faire expérience et à se souvenir aussi de la mission que Marie a reçue de son fils auprès de la croix. Et comment actualiser? Alors, en référence avec la parole de Dieu, l'enseignement de l'Église, et nous essayons de chaque année donner certains accents. Pour cette année, nous avons choisi le thème appelé à la rencontre pour une mission. Et c'était en liaison avec les synodes pour les jeunes, et qui va se dérouler, terminer au mois d'octobre. Alors voilà, on peut voir dans ce sens aussi le message. Et si comme le message, l'apparition est très dynamique, Alors, il y a beaucoup de choses qu'il faut prendre en considération, de premier moment jusqu'à la dernière de l'apparition, cet appel de Marie quand elle dit « Avancez mes enfants ». Voilà, nous avons situé ça comme un appel. Appel que d'abord il faut reconnaître qu'il y a quelqu'un d'autre dehors de moi qui m'appelle, de l'accepter, cet appel, de prendre la décision et se diriger vers celui qui m'appelle. Et ça, on voit aussi dans l'attitude des enfants. Parce que quand ils ont vu le globe de feu, c'était la première impression, c'était la sensation, c'était la peur vis-à-vis un inconnu. Mais une fois Marie a commencé à parler, la douceur de sa voix, ça a changé complètement.
2: Comme de la musique.
3: Voilà, c'est ça. Ils ont décrit comme ça. C'est Maximin qui l'a décrit comme ça. Et alors, voilà, ils ont pris cette décision d'accepter cet appel et de descendre. Et dans ces faits, on peut voir symboliquement beaucoup de réalités de notre vie. Qu'est-ce que ça veut dire, hein? Reconnaître, être attentif à un prévu de la part de Dieu, accepter cet appel que Dieu nous a donné, dirige toujours à travers la parole, à travers son Fils, et aussi ici à travers les paroles de Marie, et reconnaître qu'il s'agit de moi, hein, que ce n'est pas une parole mise dans l'air, mais Dieu, quand il parle au peuple, à son peuple, il parle à la personne concrète, dans leur concrète situation. Et voilà, et la décision d'avancer. Que ça pourrait aussi être transmis après, dans la façon très pratique, dans les contextes de la vie de chacun de nous. Et la deuxième étape, c'est la rencontre. Si vous êtes là sur le pèlerin, si vous êtes à la Salette, vous allez voir trois phases de l'apparition. Alors la première, c'est voilà cet appel à Marie qui est en pleurs et les enfants qui la regardent de loin. Et après, il y a cette descente des enfants. Marie fait quelques pas vers les enfants. Il y a la deuxième phase. Étape d'apparition, c'est la rencontre. Voilà, c'est aussi une réalité spirituelle dans laquelle on peut vivre beaucoup, beaucoup de choses très, très utiles, très fructueuses aussi au point de vue de nos relations humaines. Qu'est-ce que ça veut dire rencontrer une autre personne? Ça, c'est valable pour les couples, c'est valable pour les parents et les enfants, pour les frères et sœurs entre eux, pour nous dans la communauté de l'Église, vivre une rencontre. L'Eucharistie, en effet, c'est une rencontre. Alors, on peut apprendre beaucoup de choses. Attention, l'écoute, le dialogue, acceptation d'autres, de ce qui est à côté, de ce qui est plus important pendant une rencontre. Il y a une personne toujours autour de laquelle nous nous rencontrons. Dans ce sens, c'est le Jésus-Christ, ou Marie ici. Se laisser instruire, questionner par sa présence, par la façon de faire, par ses paroles, par ses attitudes. Et à la fin, il y a toujours cette rencontre, il va vers certains buts. Parce qu'il n'y a pas de rencontre comme ça. Parce que de cette rencontre, il y a des missions. Alors, c'est la troisième étape de l'apparition, quand Marie a terminé le message, il dit « Eh bien, mes enfants, fais-les passer à tout mon peuple ». Et voilà, et les gravis radions montent sur cette colline, les enfants la suivent, et après elle répète la deuxième fois « Allons mes enfants, faites le bien passer à tout mon peuple ». Et voilà, c'est la mission, comme les fruits de tout ce chemin d'avancer, d'écouter, d'accepter et entrer pour accomplir la mission. C'est vrai qu'il faut entrer dans l'obéissance à la parole reçue. Voilà, c'est ça.
2: Un des points que la Vierge Marie pointe pour les paysans, pour la montagne ici, mais je pense que pour les réseaux sociaux, c'est encore valable aujourd'hui. Elle dit de ne pas blasphémer. Et le pape François, lui, souvent dit si on pouvait passer une journée sans s'insulter. Or, souvent, sur les réseaux sociaux, ça vient facilement une insulte.
3: Oui, c'est toujours... le message est toujours actuel. Et dans ces blasphèmes, il y a certains mépris envers les autres, c'est sûr. Hein. C'est les paroles qui portent la violence, certains types de violence contre l'autre. Et le contexte de cette blasphème de laquelle Marie nous parle ici à la Salette, ce sont les blasphèmes où on accuse Dieu parce qu'on pense que le mal et les souffrances, c'est sa faute. Et Marie a dit, c'est pas ça. Mon fils, Jésus, c'est quelqu'un qui est venu pour nous sauver, pas pour condamner ou pour faire mal. Et c'est aussi à propos d'avancer. Comment aider les gens, comment aider à nous-mêmes, mais d'avancer plus proche de Dieu pour vraiment et se laisser convaincre que Dieu est l'amour. Parce que si on est loin, on ne comprend pas. On voit mal. On va dans la façon fausse. La vie est aussi... On pense mal de Dieu. C'est ça notre problème. Parce que nous sommes très liés avec les choses concrètes et les situations, surtout la souffrance, l'injustice qu'il y a toujours, il y aura dans le monde. Alors ça nous un peu pousse, si on peut dire comme ça. Et c'est un piège, en effet, d'accuser Dieu de tout ça. Alors Marie, quand elle est venue pour dire que faire attention. Et si je me souviens bien, dans cette époque du 19e siècle, c'était du mode blasphémé. C'était quelque chose quand je pourrais dire dans cette façon, avec mes blasphèmes, aux autres, pour moi, c'est moi qui compte, pas Dieu, pas l'Église, pas les choses saintes. Non, ça n'est plus valable. C'est moi qui compte. Alors voilà, il y avait cet orgueil terrible de quel est sortie cette façon de vivre, de se comporter.
2: Et justement, pour cette rencontre, pour cette découverte que Dieu est bon, qu'il nous aime, la Vierge Marie, je crois, dit quelque chose comme « Mon fils ne vous abandonne pas, et pour qu'il ne vous abandonne pas, je prie. » Mais elle demande aux enfants de prier. « Mes enfants, faites-vous vos prières. » Et là, Maximin, 11 ans, et Mélanie, 15 ans, eh ben non, ils ne faisaient pas leurs prières.
3: Oui. Voilà, ici, Marie indique les moyens de cette vie de conversion. Parce que après avoir décrit la situation comme difficile, elle ouvre une porte d'espérance, s'ils se convertissent. Alors, il y a cette condition. Et si nous rentrons dans cette condition, si nous prenons au sérieux ces paroles, elle nous dit c'est la conversion est possible. Et elle utilise cette image qui ici à la Salette, quand vous voyez les pierres, les rochers, et elle dit les pierres et les rochers deviendront des monceaux de blé, et les pommes de terre seront ensemencées par les terres. C'est quelque chose choquant. Mais Marie dit s'ils se convertissent, tout est possible. C'est le langage de prophètes. Des prophètes, par exemple, Isaïe, quand il essaye d'écrire la vision de cette paix messianique, voilà, c'est quelque chose c'est pas l'œuvre d'homme, c'est Dieu qui veut faire. Et ici, Marie, dans ce sens, elle dit, voilà, c'est tout est possible. Aussi que ces rochers qui sont vraiment durs, ils peuvent donner aussi des vies. C'est, ici à la Salette, quand on écoute ces paroles, c'est encore plus fort, hein, parle plus fort en voyant ces rochers autour de nous. Alors, et Marie indique ses moyens de conversion. Parmi ces moyens, c'est voilà, la prière quotidienne. Ce que j'aime, c'est la pédagogie de Marie, parce qu'elle ne moralise pas les enfants. Vous devez faire dans ce sens, seulement avec ses forces propres. Et elle accepte ce niveau pour commencer. Et ça demande pour ça, et les enfants ils sont vrais. Ils disent comme les choses sont. Non, pas guère, madame, pas beaucoup. Hein. Et Marie, voilà, elle commence avec ce peu. Elle a dit, écoutez, minimum est nécessaire. Mais c'est que c'est bien, et vous pouvez faire davantage. Regardez la pédagogie de Marie. Il encourage les enfants d'aller encore plus loin. Je pense que c'est très valable pour nous, pour nos conversions. Ce n'est pas facile, la conversion comme l'œuvre de notre vie. Mais si on commence, peu à peu, avec la grâce de Dieu, on peut aller plus loin, plus loin. Et voilà, c'est ça qui donne beaucoup d'espérance. Et aussi dans ce message de la Salette. Et les autres choses de que Marie nous parle, voilà, c'est le jour saint, le dimanche, repos. Et elle parle aussi de la messe du dimanche. Et la façon de vivre cette messe. Parce que dans ce moment où l'apparition a lieu, ici, dans ces paroisses, dans ces villages, la façon de participer à la messe était épouvantable, était difficile. C'est-à-dire, les gens ne comprenaient pas, c'était plutôt se réunir pour la raison de se rencontrer. Et Marie parle de ça. Pendant l'été, ils ne viennent pas à la messe parce qu'il y a du travail dans les champs. Et l'hiver, quoi faire? Alors, on va à l'église, mais sans foi. Alors ça devient quelque chose insupportable pour les curés. Ils souffrent beaucoup parce que la résistance de la part de dureté de cœur était vraiment remarquable et difficile.
2: Il y a, vous parliez des roches ici, des pierres, dans la basilique sur la chapelle de la nef droite, au fond, il y a une petite chapelle où il y a une pierre de la Salette.
3: Alors, c'est un souvenir de l'apparition. On peut dire, oui, la pierre qui vient de ce groupe de rochers, de pierres, sur lesquels Marie s'est assise pendant l'apparition. Au commencement, c'était quelque chose que les enfants ont fait pour eux-mêmes. C'était une façon de jouer, c'était simple jeu d'enfants de campagne. Et voilà, c'est protégé, c'est devenu une certaine, on ne peut pas dire relique dans le sens propre, mais quelque chose, un souvenir de cette apparition.
2: Et puis s'il y a le message public, Marie a donné aussi un message privé à chacun des enfants. Le curé de l'époque dit, mais ce sont des aides pour que les enfants progressent. La Sainte Vierge a donné, sans que l'autre l'entende, à chacun quelque chose. Le Père Stern insiste beaucoup sur le fait qu'il y a eu beaucoup d'élucubrations sur ces secrets, mais c'était, comme le curé le disait, quelque chose de beaucoup plus simple et qui tenait à l'avenir des enfants.
3: Oui, et voilà, c'était pour eux. Et nous savons bien que ce secret, les enfants étaient forcés pour l'écrire. Et je pense que la Salette, pour le comprendre bien, ça, il faut suivre la voie, le chemin que l'Église nous a indiqué. Parce que quand l'apparition était reconnue par, comme authentique par l'évêque de Grenoble, parce que c'est le diocèse de Grenoble. Et voilà, on ne parlait pas, et qu'ils ont reçu les secrets pour eux. Et c'est la curiosité un peu humaine qui est en jeu, parce qu'on essaye de, on voudrait savoir de plus. Mais de l'autre côté, il faut respecter ce qu'ils ont reçu pour eux. Nous, ici à la Salette, voilà, il y a toujours quelqu'un parmi les pèlerins qui demande qu'est-ce qui se passe, qu'est-ce qui s'est passé avec les secrets. Et nous ne fermons pas notre intention n'est pas de développer ce chemin vers connaître ce secret, et parce que c'est vraiment ça touchait la vie des enfants, et nous avons ce message à faire passer, celle qui était reconnue comme authentique et que l'Église a la responsabilité de les promouvoir, de les proclamer aux pèlerins. Le message qui est assez clair, le message qui a sa validité, sa valeur, qui touche voilà, le lieu, premier lieu que nous devons donner, et nous sommes appelés à donner à Dieu notre vie, le nom de Jésus, le respect, et aussi le jour du saint jour de dimanche, l'Eucharistie. Et après, elle a parlé aussi de façons de vivre le carême. C'est sûr que les conditions, la loi de l'Église du 19e siècle, c'était plus sévère quand il s'agit de vivre le carême, mais il y a toujours les commandements de l'Église et auxquels nous devons aussi tenir. Parce que c'est l'obéissance à l'Église que c'est à nous, comme les chrétiens. Alors voilà, ce sont les indications qui sont assez suffisantes pour nous aider à

0: Et Marie nous invite à réfléchir. Et après, nous pouvons dire que le Concile Vatican II nous a parlé des signes de temps. Voilà, les signes de temps sont aussi une façon, la parole de Dieu qui nous parle à travers les événements. Est-ce que nous les lisons assez, comme il faut? Voilà, c'est ça. Je pense que c'est aussi très, très important de voir l'ensemble de cet appel que Marie nous a laissé ici à la Salette.
1: Merci infiniment, Père Anthony Scalva. Donc, vous êtes recteur du sanctuaire de Notre-Dame de la Salette et vous nous avez promenés dans le vallon et dans cette montagne pour écouter les paroles de Marie. Merci infiniment.
0: Merci, merci à vous, à Radio Espérance, pour votre fidélité aussi chaque année ici pour la fête de la Salette. Nous sommes très contents de pouvoir partager les événements à travers la radio, aux écouteurs, aux auditeurs. Et j'invite fortement à visiter la Salette. Nous ferons tout pour vous accueillir. Merci.
1: Merci beaucoup. Chers auditeurs, merci de votre fidélité à Radio Espérance. Eh bien, avec la Vierge de la Salette, nous avons beaucoup de choses à méditer dans notre cœur.

Quand il viendra, lui, l'Esprit de vérité, il vous conduira dans la vérité tout entière. Jean 16, 13.

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1: Lors de l'apparition du 13 juin, les trois enfants virent dans la main de Notre-Dame un cœur entouré d'épines. Celle-ci entrait dans la chair et le blessait cruellement. Les petits bergers l'identifièrent comme celui de Marie, en tout point semblable au Sacré-Cœur de notre Seigneur. Cette ressemblance peut être comprise comme une marque corporelle de la participation de Marie au mystère de la rédemption. Cette lecture est confirmée par l'apparition du 13 juin 1929 au noviciat de Tuy. Lucie avait alors 22 ans, elle était seule dans la chapelle pour l'heure sainte, entre 23h et minuit. Elle eut alors une grande vision trinitaire. Elle aperçut Dieu le Père, l'Esprit sous la forme d'une colombe et le Fils agonisant sur la croix. Sœur Lucie raconta, « Sous le bras droit de la croix se trouvait Notre-Dame. C'était Notre-Dame de Fatima, avec son cœur immaculé dans la main gauche. Celui-ci n'avait pas d'épée ni de rose, mais il était entouré d'une couronne d'épines et surmonté de flammes. Sous le bras gauche de la croix, je vis de grandes lettres, comme d'une eau cristalline qui aurait coulé au-dessus de l'autel, formant ces mots « grâce » et « miséricorde ». J'ai compris qu'il m'était montré le mystère de la Sainte Trinité, et j'ai reçu des lumières sur ce mystère qu'il ne m'est pas permis de révéler. Comme à son habitude, Lucie garde pour elle une grande partie des révélations qui lui ont été faites. Il faut donc essayer de décrypter la vision. On ne s'intéressera, pour comprendre la signification du cœur douloureux de Marie, qu'à sa présence au pied de la croix. On peut donc penser que la vision accordée à Lucie lui permettait de rentrer dans ce mystère de la participation de Marie au sacrifice de son Fils, dont les fruits sont grâce et miséricorde. Au pied de la croix, la mère des douleurs a offert à Dieu les souffrances de son Fils dans un geste d'oblation qu'elle effectua, suivant les mots de saint Jean Eudes, à l'autel de son cœur. Elle offrit aussi dans un mouvement de compassion ses propres souffrances. Elle le fit dans son cœur profondément uni à celui de Jésus, ce que matérialisent les visions accordées à Lucie, où les cœurs de la mère et du Fils sont indissociables. Il faut aller plus loin et insister sur le fait que l'unique motivation de Marie à cette heure de la suprême épreuve était l'amour. Elle aimait tellement Dieu qu'elle ressentait douloureusement les péchés des hommes qui offensent la sainteté de Dieu et désirait coopérer à une juste réparation. Son amour pour son Fils lui faisait ressentir dans son cœur tous les coups que les bourreaux lui infligeaient. Son amour envers l'humanité entière l'encourageait à accepter de voir son Fils souffrir et mourir pour que les hommes puissent être réconciliés avec Dieu. Elle enfantait ainsi les membres de l'Église dans la douleur. Cet acte d'amour, de compassion, est bien un mystère du cœur. Toutefois, on peut se demander si les trois bergers, contemplant le cœur douloureux de Marie, ont associé cette vision à la participation de Marie au sacrifice de la croix. Il est vrai que la vision trinitaire à Tuy semble apporter une réponse affirmative à cette question, mais il ne faut pas oublier qu'elle se déroula 12 ans après les apparitions de Fatima. Si cette référence a certainement existé dans l'esprit des voyants sans être formulée, il semblerait qu'elle ne fût pas prépondérante. Pour eux, le cœur de Marie est douloureux, car immaculé. Du fait que Marie fut exempte de tout péché, elle ressentait violemment en elle toutes les fautes dont elle était témoin. Elle ne pouvait comprendre par expérience, comme nous, la faiblesse humaine. Sa compassion était pure de tout compromis avec le mal. Elle n'était qu'amour à l'image de la bonté divine. Elle était, au sens plénier du terme, miséricordieuse. Son cœur aimant souffrait des péchés humains, mais cette douleur, loin de le détourner de l'humanité, ne faisait qu'accentuer son amour, sa volonté de conduire tous les hommes à une véritable conversion. À la suite des trois pastoureaux, contemplons avec amour ce cœur immaculé qui souffre de trop aimer et essayons de poser des gestes, même tout simples, de reconnaissance.
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Ainsi est-il écrit que le Christ souffrirait, qu'il ressusciterait d'entre les morts le troisième jour, et que la conversion serait proclamée en son nom pour le pardon des péchés. Luc 24, 46-47.

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1: Le lien qui unit Jean-Paul II à Marie atteint son sommet dans la publication de l'encyclique Redemptoris Mater, dans laquelle le pape recueille toute la richesse de la réflexion conciliaire et sa méditation personnelle sur la Mère du Seigneur. La foi de Marie y apparaît comme un long pèlerinage de l'Annonciation au Calvaire, au cours duquel se fait jour, étape après étape, son obéissance à Dieu, qui se révèle à elle de façon toujours nouvelle. Ce Fils qui, à l'Annonciation, est annoncé comme le Messie roi, sera bientôt présenté par Siméon comme un signe de contradiction, ce qui explique de quelle façon il allait être la lumière des nations. Jean-Paul II écrit « Les paroles de Siméon mettent dans une lumière nouvelle l'annonce que Marie a entendue de l'ange. Jésus est le Sauveur. Il est lumière pour éclairer les hommes. Cependant, dès le début de sa vie, le Fils de Marie et sa mère avec lui éprouveront aussi en eux-mêmes la vérité des autres paroles de Siméon. Un signe en but à la contradiction. Ce que dit Siméon apparaît comme une seconde annonce faite à Marie, car il lui montre la dimension historique concrète dans laquelle son fils accomplira sa mission, dans l'incompréhension et dans la souffrance.
0: À présent, nous nous unissons en prière avec le monde entier en renouvelant notre consécration à Marie.
2: Vierge Immaculée, Mère de Dieu et de l'humanité, je t'accueille comme don de Jésus sous la croix et je me confie entièrement à toi. Je t'offre toute ma vie, ce que je suis, ce que j'aime et ce que j'ai, afin que resplendisse en moi la beauté du Christ. Aide-moi à être docile à l'Esprit et à vivre avec joie ma vocation dans l'Église, afin de collaborer à ta mission maternelle et d'orienter vers Dieu le cœur de tout homme. Toi qui as guidé Saint Maximilien Kolb pour aimer sans mesure, enseigne-moi à être témoin de l'Évangile et à faire de ma vie un don. Je te confie les personnes que je rencontrerai et je t'offre le travail, les joies et les souffrances de cette journée. Ô Marie, conçue sans péché, prie pour nous qui avons recours à toi et pour ceux qui n'ont pas recours à toi.
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1: Saint Augustin affirme « La très sainte Vierge a fait la volonté du Père et pour elle il est plus grand et source d'une plus grande joie d'avoir été disciple du Christ que d'avoir été sa mère. » Même si leur lien naturel fut vécu par Marie avec joie et reconnaissance, elle ne l'a cependant pas mis au premier rang. Habituée à vivre de foi, à porter sur les choses un regard lumineux, Marie a compris que Dieu l'avait choisie pour une mission bien particulière et qu'il lui fallait donc uniquement se disposer à accueillir sa volonté. À nous aussi, Dieu demande de ne pas renoncer aux liens qui nous procurent joie et gratification, aux petites satisfactions qui nous réconfortent, mais il nous demande de ne pas leur accorder trop d'importance. À quoi devons-nous donc donner du prix? Sans nul doute, au vrai sens caché des choses du quotidien. Ce sens caché, nous le saisissons si nous sommes attentifs et si nous affinons notre intuition spirituelle. Alors, en vivant en harmonie avec l'Esprit du Christ, nous percevons aussitôt le passage de Dieu dans les actions quotidiennes banales. Il s'agira parfois simplement de goûter la tranquillité du cœur, parfois d'accueillir une plus forte révélation de Dieu. Mais toujours, ce qui compte, c'est de vivre dans l'Esprit Saint.
0: À présent, nous nous unissons en prière avec le monde entier en renouvelant notre consécration à Marie.
2: Vierge Immaculée, Mère de Dieu et de l'humanité, je t'accueille comme don de Jésus sous la croix et je me confie entièrement à toi. Je t'offre toute ma vie, ce que je suis, ce que j'aime et ce que j'ai, afin que resplendisse en moi la beauté du Christ. Aide-moi à être docile à l'Esprit et à vivre avec joie ma vocation dans l'Église, afin de collaborer à ta mission maternelle et d'orienter vers Dieu le cœur de tout homme. Toi qui as guidé Saint Maximilien Kolb pour aimer sans mesure, enseigne-moi à être témoin de l'Évangile et à faire de ma vie un don. Je te confie les personnes que je rencontrerai et je t'offre le travail, les joies et les souffrances de cette journée. Ô Marie, conçue sans péché, prie pour nous qui avons recours à toi et pour ceux qui n'ont pas recours à toi.
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1: Accueillir Marie chez soi, dans sa vie, est le privilège de tout fidèle. Ça l'est en particulier dans les moments difficiles, comme ceux que vous, les jeunes, traversez parfois en cette période de votre vie. C'est par cet appel que Jean-Paul II confie tous les jeunes à Marie. « Très cher, c'est par l'expérience que je peux vous le dire. Ouvrez à Marie les portes de votre existence. N'ayez pas peur d'ouvrir grand les portes de votre cœur au Christ par l'intermédiaire de celle qui veut vous conduire à lui, afin que vous soyez sauvés du péché et de la mort. Elle vous aidera à écouter sa voix et à consentir à tout projet auquel Dieu pense pour vous, pour votre bien et celui de l'humanité tout entière. Nos journées prendraient peut-être un aspect autre si chaque matin nous répétions à Marie « Je me fie à toi, je sais que tu es à mes côtés ». Avec un peu plus de foi, même les petits problèmes quotidiens se résolvent, que ce soit dans le bus ou dans le métro, si l'on tient dans sa main le chapelet qui nous rappelle avec quelle intensité nous devions répéter « Je vous salue Marie ». Essayons de le faire dès aujourd'hui, et notre vie prendra peut-être une dimension nouvelle, pas spectaculaire, mais sereine. Que Marie nous guide sur la voie de Dieu.
0: À présent, nous nous unissons en prière avec le monde entier en renouvelant notre consécration à Marie.
2: Vierge Immaculée, Mère de Dieu et de l'humanité, je t'accueille comme don de Jésus sous la croix et je me confie entièrement à toi. Je t'offre toute ma vie, ce que je suis, ce que j'aime et ce que j'ai, afin que resplendisse en moi la beauté du Christ. Aide-moi à être docile à l'Esprit et à vivre avec joie ma vocation dans l'Église, afin de collaborer à ta mission maternelle et d'orienter vers Dieu le cœur de tout homme. Toi qui as guidé Saint Maximilien Kolb pour aimer sans mesure, enseigne-moi à être témoin de l'Évangile et à faire de ma vie un don. Je te confie les personnes que je rencontrerai et je t'offre le travail, les joies et les souffrances de cette journée. Ô Marie, conçue sans péché, prie pour nous qui avons recours à toi et pour ceux qui n'ont pas recours à toi.
3: Ave Maria, Ave, Ave Maria.
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1: Pendant les années de la vie cachée de Jésus dans la maison de Nazareth, la vie de Marie, elle aussi, est cachée avec le Christ en Dieu, dans la foi. En effet, la foi est un contact avec le mystère de Dieu. Constamment, quotidiennement, Marie est en contact avec le mystère ineffable de Dieu fait homme, mystère qui dépasse tout ce qui a été révélé dans l'Ancienne Alliance. C'est ce que Jean-Paul II affirme dans l'encyclique « Redemptoris Mater », où il réfléchit sur les années de la vie cachée de Marie avec Jésus et Joseph à Nazareth. 30 longues années, durant lesquelles, en demeurant auprès de l'humanité de Jésus qui grandit comme tout enfant, elle garde vivante sa foi en ce qu'elle avait entendu de l'ange dire à son sujet. Il sera appelé « Fils du Très-Haut ». Marie est la première de ses petits dont Jésus dira « Père, tu as caché cela aux sages et aux intelligents et tu l'as révélé aux tout-petits ». Néanmoins, il ne s'agit pas d'une révélation limpide, sans obscurité. Bien au contraire, le pape nous montre que Marie, sa mère, est au contact de la vérité de son fils seulement dans la foi et par la foi. C'est au milieu des épreuves et des contrariétés quotidiennes que Marie croit.
0: À présent, nous nous unissons en prière avec le monde entier en renouvelant notre consécration à Marie.
2: Vierge Immaculée, Mère de Dieu et de l'humanité, je t'accueille comme don de Jésus sous la croix et je me confie entièrement à toi. Je t'offre toute ma vie, ce que je suis, ce que j'aime et ce que j'ai, afin que resplendisse en moi la beauté du Christ. Aide-moi à être docile à l'Esprit et à vivre avec joie ma vocation dans l'Église, afin de collaborer à ta mission maternelle et d'orienter vers Dieu le cœur de tout homme. Toi qui as guidé Saint Maximilien Kolb pour aimer sans mesure, enseigne-moi à être témoin de l'Évangile et à faire de ma vie un don. Je te confie les personnes que je rencontrerai et je t'offre le travail, les joies et les souffrances de cette journée. Ô Marie, conçue sans péché, prie pour nous qui avons recours à toi et pour ceux qui n'ont pas recours à toi.
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0: et de bon cœur au plan de Dieu. Dans ce dialogue avec l'ange, c'est presque toujours le messager céleste qui prenait la parole, alors que la Vierge n'est intervenue que deux fois. La première pour demander comment allait se passer cette conception, la seconde pour faire part de son choix. Ce fort sentiment qu'avait Marie de son rôle de servante projette une lumière sur sa vie de foi et montre essentiellement le sérieux de son écoute de Dieu et le niveau de conscience avec laquelle elle vivait sa relation avec lui. Elle gardait bien à l'esprit qu'être servante impliquait l'accomplissement d'une tâche particulière, car les patriarches eux-mêmes, choisis par Dieu, s'étaient définis comme ses serviteurs. Moïse se reconnut serviteur après l'apparition de Dieu dans le buisson ardent. Il fit l'expérience que ce Dieu intime au point de le connaître par son nom était en même temps tellement saint qu'il fut poussé à enlever ses sandales, autrement dit, à se reconnaître pauvre. Donc Moïse voulut devenir serviteur, tout comme Marie. Apprenons d'elle à dialoguer en toute confiance avec Dieu, en sachant que, dans l'incompréhensible, il n'y a qu'un mot à dire « Me voici ».
1: À présent, nous nous unissons en prière avec le monde entier en renouvelant notre consécration à Marie.
2: Vierge Immaculée, Mère de Dieu et de l'humanité, je t'accueille comme don de Jésus sous la croix et je me confie entièrement à toi. Je t'offre toute ma vie, ce que je suis, ce que j'aime et ce que j'ai, afin que resplendisse en moi la beauté du Christ. Aide-moi à être docile à l'Esprit et à vivre avec joie ma vocation dans l'Église, afin de collaborer à ta mission maternelle et d'orienter vers Dieu le cœur de tout homme. Toi qui as guidé Saint Maximilien Kolbe pour aimer sans mesure, enseigne-moi à être témoin de l'Évangile et à faire de ma vie un don. Je te confie les personnes que je rencontrerai et je t'offre le travail, les joies et les souffrances de cette journée. Ô Marie, conçue sans péché, prie pour nous qui avons recours à toi et pour ceux qui n'ont pas recours à toi.
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1: La célébration liturgique du cœur de Marie ne s'imposa à l'Église universelle qu'après un long temps d'hésitation. On sait que la première messe en l'honneur du cœur très pur de Marie fut célébrée pour la première fois à Autun en 1648. Saint Jean Eudes avait écrit l'ensemble des prières. Cette initiative rencontra une grande adhésion et quelques années plus tard, le saint fondateur constatait avec joie que cette dévotion était solennisée par toute la France et en plusieurs ordres et congrégations religieuses, et il faisait le souhait qu'elle fût admise dans la liturgie de l'Église universelle. Il ne savait pas que ce pieux désir n'allait se réaliser qu'après une longue attente de près de 3 siècles, malgré une constante demande. Une réponse partielle fut donnée par des papes, principalement au cours du XIXe siècle. Ils permirent à des congrégations et à certains lieux de culte de célébrer le cœur de Marie. Il faudra attendre Pie XII pour qu'enfin cette mémoire soit proposée à toute l'Église. Il est bon de rappeler les événements qui le conduisirent à une telle décision. Le 31 octobre 1942, le jour de la clôture solennelle du jubilé des apparitions de Fatima, le pape, s'exprimant à la radio, consacra le monde au cœur immaculé de Marie. Il renouvela cette consécration d'une façon plus solennelle le 8 décembre de la même année, place Saint-Pierre. Le 27 mai 1943, Sœur Lucie écrivait à l'évêque de Gurza la lettre suivante, dans l'espoir qu'elle parviendrait au pape. « Je désire très ardemment l'instauration pour l'Église universelle d'un office en l'honneur du cœur immaculé. Lorsque j'ai exposé cette demande dans ma lettre au Saint-Père, je l'ai présentée comme un simple désir de mon pauvre cœur, et c'est ainsi que je le sentais. Mais à la vérité, ce désir n'est pas seulement le mien, quelqu'un l'a déposé en moi. Il provient des très saints cœurs de Jésus et de Marie. Ils aiment et désirent un culte en l'honneur du cœur immaculé de Marie, parce qu'ils s'en servent pour attirer les âmes à eux. Et c'est là tout leur désir, sauver les âmes, beaucoup d'âmes, toutes les âmes. » On peut penser que cette demande influença le pape, puisque moins d'un an après, le 4 mai 1944, la Sacrée Congrégation des Rites décrétait que l'Église entière célébrerait chaque année une fête en l'honneur du cœur immaculé de Marie, afin d'obtenir par l'intercession de la Très Sainte Vierge la paix des nations, la liberté de l'Église, la conversion des pécheurs, l'amour de la pureté et la pratique des vertus. La date fut fixée le 22 août, jour octave de l'Assomption. La réforme liturgique de Paul VI réserva ce jour à la mémoire de la Vierge Marie Reine et déplaça la célébration de son cœur au lendemain de la fête du Sacré-Cœur, lui donnant le rang de mémoire obligatoire et non plus de fête. Ce changement eut le mérite de rapprocher dans les dates les deux cœurs, celui de Marie et celui de Jésus, et ainsi de mieux correspondre au message de Fatima. On sait que ces deux cœurs étaient fortement unis dans les apparitions, au point d'être indissociables. Cette célébration mariale, même si elle a perdu son rang de fête, reste essentielle dans la compréhension de la dévotion au cœur immaculé de Marie. Il ne faudrait pas voir en celle-ci une suite de pratiques extérieures afin d'obtenir des bienfaits pour soi-même ou pour des nations. Elle est d'abord une action de grâce adressée à Dieu pour les merveilles qu'il fit en Marie, le chef-d'œuvre de sa création, d'où l'importance d'une célébration. Le traité de Saint Jean Eudes sur cette dévotion porte le titre du cœur admirable de la très sacrée Mère de Dieu. L'expression date et demande à être reprise dans des termes plus conformes à notre époque. Toutefois, l'adjectif admirable est significatif. Ainsi, celui qui désire vénérer le cœur immaculé doit commencer par le contempler et se réjouir de la grandeur de son amour. Cette première étape est essentielle. Elle augmente en celui qui la pratique le désir de mieux aimer par Marie, notre Seigneur, et le conduit à une vraie conversion. Soyons donc attentifs, plus particulièrement en ce centenaire, à cette belle mémoire du cœur immaculé de Marie.
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1: Au 13 juin, Notre-Dame ouvrit les mains et communiqua pour la seconde fois aux trois voyants une lumière intense qui leur permit de s'examiner en Dieu. Cette vision intérieure reste mystérieuse. Sœur Lucie donna dans son troisième mémoire une signification de cette révélation intime. Elle écrivait « Il me semble que ce jour-là, ce reflet avait pour but principal de mettre en nous une connaissance et un amour spécial envers le cœur immaculé de Marie. Depuis ce jour, nous sentîmes un amour plus ardent envers ce cœur. Jacinthe me disait de temps en temps « Cette dame t'a dit que son cœur immaculé serait ton refuge et le chemin qui te conduirait à Dieu. N'aimes-tu pas cela beaucoup ? Moi j'aime tant son cœur, il est si bon. » En cette fin d'apparition du mois de juin, le rayon de lumière se divisa en deux. Le flot lumineux qui éclairait Jacinthe et François montait au ciel, tandis que celui qui était destiné à Lucie était orienté vers la terre. Ainsi était visualisée l'annonce de Notre-Dame de la mort prochaine des deux cousins de Lucie. Enfin, les trois bergers virent dans la paume de l'une des mains de l'apparition un cœur entouré d'épines, qui était le foyer de cette lumière intense. François n'entendait pas les réponses de Notre-Dame et ne pouvait comprendre ce qu'il voyait, d'où ses interrogations après l'apparition. Lucie rapporta avec soin les questions du petit garçon. Pourquoi Notre-Dame avait-elle un cœur dans la main, répandant sur le monde une lumière si grande qui est Dieu ? Tu te trouvais avec Notre-Dame dans la lumière qui descendait vers la terre, et Jacinthe avec moi dans celle qui montait vers le ciel. Lucie répondit, « C'est que toi et Jacinthe, vous irez bientôt au ciel, et moi je resterai avec le cœur immaculé de Marie, quelque temps encore sur la terre. » François demanda, « Combien d'années resteras-tu ici ?» Sa cousine lui avoua qu'elle n'en savait rien, mais qu'elle pensait qu'elle resterait longtemps sur terre. C'est ce qu'elle avait compris dans la lumière divine qui était rentrée dans sa poitrine. Il semblerait donc que cette révélation intérieure fût différente pour chacun des voyants et n'était pas pour François si compréhensible puisqu'il en demanda l'interprétation. Il est vrai que François était handicapé par sa surdité pendant les apparitions. Il ne faudrait pas pour autant penser qu'il ne comprenait rien à ce qu'il voyait. Son caractère sérieux et prudent le poussait à demander confirmation de ses intuitions. Il n'hésitait pas à questionner sa cousine, dont il avait une grande considération pour ses connaissances religieuses. Contrairement à sa sœur, il ne parlait que rarement des grâces qu'il avait reçues. Il disait parfois « Les gens sont bien contents quand nous leur disons que Notre-Dame nous a ordonné de réciter le chapelet et d'apprendre à lire. Que serait-ce s'ils savaient ce qu'elle nous a montré en Dieu dans son cœur immaculé ?» dans cette lumière si grande. Mais c'est secret cela, on ne leur dira pas. Il est préférable que personne ne le sache. Non seulement c'était préférable, comme le disait François, mais cela ne pouvait être autrement, car cette révélation dans la lumière divine était personnelle. Pour cette raison, il ne voulait pas en parler. De plus, cette connaissance des mystères de Dieu n'était pas théorique, elle ne s'exprimait pas par des mots qui aurait été incompréhensible pour un enfant de 9 ans. Elle devait être figurative. Plus que cela, elle devait être de l'ordre d'une évidente certitude, faisant apparaître la juste place du voyant en Dieu. François aperçut alors de quel amour divin il bénéficiait et ne ressentait qu'un seul désir, celui d'y répondre par le don de sa vie. La réflexion du petit berger donne un renseignement précieux. Elle montre que cette vision comportait une grande promesse de bonheur et qu'elle enracina en lui un grand amour pour Dieu par le cœur immaculé de Marie. Demandons à François l'acceptation de nos limites et la grande volonté de progresser dans l'amour de Dieu.
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1: Pour comprendre l'évolution surprenante de François pendant et après les apparitions, il faut commencer par cerner son caractère, connaître ses habitudes avant les révélations divines qu'il reçut. La première source d'information vient de Sœur Lucie, en particulier de son quatrième mémoire, dont une large moitié est consacrée à son cousin. Elle ne cacha pas son manque de sympathie première. Il est vrai que son caractère vif et décidé était à l'opposé de celui de son cousin, calme et réservé. Ce qui fait qu'elle supportait difficilement François avant les apparitions. Elle lui montrait son agacement sans ménagement, comme le font des enfants de leur âge. Elle témoigna, lorsque dans nos jeux, quelqu'un cherchait à le priver de ses droits quand il avait gagné, il cédait sans résistance, se limitant à dire « Tu crois avoir gagné ? Alors très bien, cela ne me fait rien à moi. » Ainsi, peu d'enfants aimaient jouer avec lui parce qu'il perdait presque toujours. J'avoue moi-même que j'avais peu de sympathie pour lui, parce que son naturel pacifique excitait parfois les nerfs de ma nature trop vive. Souvent je le prenais par un bras, l'obligeant à s'asseoir par terre ou sur une pierre, lui demandant de rester tranquille. Et il m'obéissait, comme si j'avais une grande autorité sur lui. Ensuite, j'avais de la peine, et j'allais le chercher par la main, et il allait avec la même bonne humeur, comme si rien n'était arrivé. Cette placidité, on le comprend aisément, irritait fortement Lucie, qui aurait aimé insuffler à son jeune cousin plus d'énergie. Elle rapporta, toujours dans son quatrième mémoire, l'anecdote suivante, bien caractéristique du détachement de François. « Je me souviens qu'il arriva un jour chez moi avec un mouchoir de poche où était peinte Notre-Dame de Nazaré qu'on venait de lui apporter de cette plage. Il nous le montra avec grande joie et tous les enfants voulurent l'admirer. Le mouchoir passa de main en main et peu de temps après disparut. On le chercha, mais on ne le retrouva pas. Peu après, je le trouvai dans la poche d'un autre petit. Je voulus le lui reprendre, mais il déclara qu'il lui appartenait, qu'on lui avait aussi apporté de la plage. Alors François, afin d'en finir, s'approcha de moi et me dit « Laisse-le lui, qu'est-ce que cela me fait d'avoir le mouchoir ?» L'histoire est charmante. Peu d'enfants de 6 ans auraient fait preuve d'un tel détachement. Pourtant, à l'époque, la petite Lucie ne loua pas le calme de son cousin. Tout au contraire, elle eut ce dur jugement. Il me semble que s'il avait grandi, son principal défaut aurait été le « ne t'en fais pas ». En fait, Lucie n'avait pas compris le véritable caractère de son cousin. Elle n'avait jugé que sa façon de se comporter en sa compagnie, car le manque de sympathie avant les apparitions était réciproque. François, de tempérament calme, supportait difficilement cette cousine toujours en mouvement, qui décidait sans cesse pour les autres et imposait ses choix. Il était en plus impressionné par son intelligence. Elle n'avait qu'un an de plus que lui, mais elle connaissait tant de choses qu'il ignorait. Il aurait préféré garder le troupeau de ses parents, avec d'autres garçons de son âge, mais il accepta d'aller avec sa cousine pour faire plaisir à sa sœur Jacinthe. Elle était trop petite pour la laisser seule avec Lucie, et son frère Jean, son aîné de 2 ans, ne s'entendait pas bien avec Jacinthe. Ainsi, un jour où il pleuvait, Madame Olympia de Marteau décida que Jean remplacerait François. Celui-ci demanda d'accompagner sa sœur et reçut de sa mère un refus sans appel. Il dit alors « Pour moi, cela ne me fait rien. C'est Jacinthe qui aura le plus de peine. » De ces histoires enfantines, nous pouvons en tirer une leçon importante pour notre vie. Nos proches souvent se trompent sur nos sentiments les plus profonds. Un acte de générosité, de sacrifice, peut être perçu comme un défaut, un manque de courage. Il nous faut l'accepter comme une conséquence inévitable de la connaissance trop partielle de l'homme. Offrons à Dieu ces injustices, non par indifférence, mais par amour pour ceux qui nous entourent.
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Nous, les vivants, bénissons le Seigneur maintenant et pour les siècles des siècles. Psaume 113b, 18.

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1: Le portrait que fit sœur Lucie de son cousin présente un enfant calme, réservé, fuyant toute dispute. On pourrait penser qu'il fut timide, qu'il manquait de fermeté, voire de courage. Heureusement, d'autres témoignages ont complété utilement les propos de Lucie. Il est frappant de remarquer que les parents du jeune garçon ont eu sur lui un jugement très différent. Son père, Manuel Marteau, dépeignait ainsi François. Il était plus rude et plus remuant que sa petite sœur. Il n'était pas si patient. Pour un peu, il regimbait. On aurait dit un petit veau. Il n'était pas heureux du tout. Il allait de nuit tout seul dans le noir, n'importe où, sans appréhension et sans rechigner. Il aimait s'amuser avec les lézards et les couleuvres qu'il rencontrait. Il les faisait s'enrouler autour de son bâton et leur donnait à boire du lait des brebis dans les trous des pierres. Il pouvait aussi jouer des tours à ses frères, pourtant plus âgés. Les conséquences de ces jeux n'étaient jamais graves, car les parents veillaient constamment sur leurs enfants, soucieux d'une bonne entente entre eux. Monsieur Marteau était parfois sévère, mais il le fallait pour diriger toute sa nombreuse tribu. Avant les apparitions, François ne montrait pas un goût très prononcé pour la prière. Ainsi, un soir, il refusa de rejoindre le groupe familial pour la récitation du chapelet. Monsieur Marteau raconta « Je me levais et j'allais au salon où il s'était réfugié. Quand il me vit approcher, tout prêt à lui administrer une correction, il se mit à crier aussitôt « Ah, mon bon père !» et il se décida alors à venir prier. Et Monsieur Marteau précisa « Cela arriva avant les apparitions de Notre-Dame, car depuis, il n'a jamais été mis en faute sur ce point. Bien plus, c'était François et Jacinthe qui insistaient pour qu'on récite le chapelet. » Avec sa petite sœur, François partageait une grande honnêteté, au risque de déplaire à ses parents. Quand il eut la charge du petit troupeau de brebis, il refusa toujours de le conduire dans un pré, sans accord du propriétaire. D'où cette réponse hardie et surprenante qu'il fit à sa mère. Madame Olympia Marteau s'en rappela fort bien. Un matin, il allait sortir avec les brebis et je lui dis « Tu peux aller aujourd'hui à la petite colline qui appartient à ta marraine Thérèse. Elle n'est pas là aujourd'hui. » Elle est allée à la ville. Il me répondit aussitôt, « Ah non, ça je ne le ferai pas. » Je ne pus me retenir et je lui envoyai une gifle. Mais il ne se laissa pas intimider et me lança très sérieusement, « Alors c'est vous, ma mère, qui allez m'apprendre à voler ?» Sans vouloir l'écouter, je le pris par le bras et l'obligeai à partir. Mais croyez-vous qu'il se décida à aller à la petite colline ? C'est seulement le lendemain matin qu'il s'y rendit, et après avoir été demandé la permission à sa marraine, qui lui dit qu'il pouvait y aller tant qu'il voudrait, ainsi que Lucie. Ces quelques témoignages montrent que François n'était pas le petit garçon timoré que Lucie supportait tant bien que mal avant les apparitions. Cette différence de comportement n'a rien d'extraordinaire. Les enfants ont l'art d'accommoder leurs actions suivant les personnes à qui ils sont confiés. François devait avoir un tempérament vif, doublé d'un grand courage. Les photos de lui laissent apercevoir dans son visage enfantin une grande volonté, voire une certaine obstination. Il ne devait pas être très sociable, préférant rester seul ou au sein de sa famille. Ce ne fut qu'après de longs mois qu'il apprit à apprécier Lucie. Un matin, il était arrivé de bonne heure au lieu de rendez-vous. Sa cousine s'en étonna. Il lui répondit « Je suis venu, parce que je ne sais pas ce qui m'arrive. Avant, je ne me souciais pas de toi. » Mais maintenant, le matin, je ne peux plus dormir, ayant hâte de venir près de toi. » Il est difficile de dater cet épisode, placé parmi tant d'autres sans aucun ordre. On peut penser qu'il s'est déroulé avant ou au début des apparitions. Admirons en François cette grande honnêteté matérielle et affective. Il avouait avec une grande simplicité ses sentiments, au risque de déplaire. Demandons-lui la force de l'imiter et d'être vrai dans nos relations avec les autres.
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Dans la maison de mon père, il y a de nombreuses demeures. Sinon, vous aurais-je dit, je pars vous préparer une place? Jean 14, 2.

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1: François fut le plus souvent incompris par ses camarades qui le considéraient comme un mauvais partenaire pour leur jeu. Il savait participer activement aux activités qu'on lui proposait, mais il lui manquait la volonté de gagner, de surpasser les autres. D'une grande humilité, il préférait perdre plutôt que de faire de la peine à un camarade. De plus, il tenait de son père un caractère sérieux, l'habitude de réfléchir longtemps avant de parler ou de prendre une décision, ce qui le faisait passer aux yeux des autres enfants de son âge pour un garçon sans grande intelligence, le contraire de ce qu'il était vraiment. De tempérament solitaire, il aimait de temps en temps s'isoler. Il s'installait sur un rocher loin de toute compagnie, il sortait son fifre de son sac et se mettait à en jouer. Il devait avoir une bonne oreille musicale, puisqu'il ne devait pas posséder de partition. Il reprenait donc des airs de chansons populaires qu'il entendait chanter dans son hameau. Il jouait pour les animaux qui l'entouraient, et plus spécialement pour les oiseaux. Sœur Lucie, dans son quatrième mémoire, raconta cette charmante histoire sans la dater. On peut raisonnablement penser qu'elle se déroula avant les apparitions de Notre-Dame. Un jour, nous rencontrâmes un petit garçon qui avait dans sa main un petit oiseau qu'il avait attrapé. Plein de pitié, François lui promit 2 sous s'il le laissait s'envoler. Le garçon accepta le contrat, mais d'abord, il voulait avoir l'argent en main. François retourna alors à la maison. On peut remarquer que la distance à parcourir était grande, puisque cette scène se situait au lieu-dit le Lagao de Carrera, qui se trouve un peu plus bas que la Cova da Ilha. François a dû courir pour revenir à temps avec l'argent nécessaire à l'échange. Sœur Lucie continue son récit. François donna les 2 sous afin de libérer le prisonnier. Quand il vit l'oiseau s'envoler, il battit des mains de contentement et dit « Fais attention, ne te laisse plus attraper ». On peut deviner aisément la réaction du garçon qui avait capturé l'oiseau. Il avait devant lui un enfant de son âge qui venait de perdre 2 sous pour rien et qui, en plus, parlait aux animaux. Il ne faudrait pas exagérer la solitude de François. Il ne fut pas un garçon rejeté par ses camarades, même si ceux-ci ne pouvaient le comprendre. Sa gentillesse le faisait apprécier par tous, enfants et adultes. On doit encore à Sœur Lucie cette petite histoire révélatrice de la grande bonté de François. Il y avait dans le Lagao da Carrera une petite vieille que nous appelions Tante Maria Carrera. Ses fils l'envoyaient quelquefois faire paître un troupeau de chèvres et de brebis. Ces dernières, peu domestiquées, s'éloignaient quelquefois dans toutes les directions. Lorsque nous la rencontrions ainsi en peine, François était le premier à venir à son aide. Il l'aidait à conduire le troupeau au pâturage et ramenait les bêtes qui s'étaient dispersées. La pauvre vieille se répandait en 1000 remerciements et l'appelait son ange gardien. François fut un petit garçon avec de grandes qualités, mais aussi avec des défauts. Il était semblable à de nombreux enfants de son âge vivant dans la campagne au début du XXe siècle. Pour répandre un message de paix au monde, la Sainte Vierge l'a choisi, avec sa sœur et sa cousine, non pour ses qualités, et encore moins pour son intelligence, sa capacité d'émerveillement et sa faculté de retenir et de méditer les paroles qui lui étaient adressées. Tous les trois étaient des petits paysans frustes, et en bien des points ignorants. Les apparitions de l'ange puis de Notre-Dame changèrent ces enfants en 3 témoins passionnés de la miséricorde divine. Dieu peut faire des merveilles avec des personnes humbles et toutes simples. Ne nous plaignons pas de nos limites, de nos conditions de vie, mais sachons les accepter, et dans le milieu où nous sommes, avec les moyens que nous possédons, annonçons simplement que Dieu est amour et paix.

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0: En ce 20 février, Radio Espérance célèbre Sainte Jacinthe, qui a été canonisée le 13 mai 2017 à Fatima, au cours du voyage du pape François pour le centenaire des apparitions mariales à Fatima. Jacinthe et son frère François Marteau et leur cousine Lucie ont été témoins des apparitions de la Vierge Marie à la Cova da Iria au Portugal entre le 13 mai et le 13 octobre 1917. Dès lors, Jacinthe, François et Lucie décident de faire pénitence pour la conversion des pécheurs. Fin décembre 1918, Jacinthe et son frère François tombèrent malades, victimes de la grippe espagnole. Sur un texte de Jean-Pierre lu par Didier, Radio Espérance vous propose une émission consacrée à la fin de vie de Jacinthe Marteau, alors âgée de 9 ans.
1: Jacinthe fut atteinte par l'épidémie de grippe espagnole avec toute sa famille à la fin du mois d'octobre 1918. Elle comprit que son frère François et elle-même étaient condamnés à mourir et que cette maladie était le moyen trouvé par Notre-Dame pour accomplir sa promesse de les prendre rapidement tous les deux au ciel. Son intuition fut confirmée par une apparition que la Sainte Vierge lui accorda à elle seule. Elle lui annonça qu'elle viendrait bientôt emmener François au paradis et lui demanda si elle acceptait de rester encore quelques mois sur terre pour pouvoir offrir ses souffrances futures en sacrifice pour la conversion des pécheurs. Jacinthe était en proie à des douleurs violentes et c'est en connaissance de cause qu'elle accepta de retarder sa venue au ciel. Elle le fit non pas résignée, mais avec la volonté de ne pas perdre un seul instant et donner tout son temps à la prière et aux divers sacrifices qu'elle pourrait faire. Ainsi, son état de faiblesse ne fut pas un prétexte à diminuer ses efforts. Tout au contraire, il lui permit de se donner entièrement à sa Mère Céleste. Ses sacrifices tout simples demandaient une grande force de caractère, alors qu'elle se trouvait dans un état d'épuisement et de souffrances extrêmes. Il suffit d'en donner deux exemples. Le soir, en quittant l'école, Lucie rendait visite à ses deux cousins malades. Jacinthe aurait été heureuse de lui confier ses peines, mais parfois, elle se privait de sa compagnie pour que François, plus atteint qu'elle, puisse mieux en profiter. Dans deux de ses mémoires, Sœur Lucie rapporta la petite histoire suivante. Alors qu'elle était au chevet de Jacinthe, elle vit sa tante venir, apportant à la malade une tasse de lait chaud. La petite fille, qui ne pouvait avaler qu'avec une grande difficulté, refusa la boisson et renvoya sa mère, qui se demandait en elle-même comment pourrait-elle donner un peu de nourriture à sa fille. Quand les deux petites furent seules, Lucie reprocha à Jacinthe son manque d'obéissance et d'avoir perdu ainsi une bonne occasion de faire un sacrifice. En entendant cela, la malade se mit à pleurer et avoua qu'elle n'y avait pas pensé. Elle appela sa mère, lui demanda pardon et lui promit d'avaler tout ce qu'elle voudrait. La tasse de lait lui fut une nouvelle fois proposée. Elle la prit sans montrer aucun signe de répugnance et la but entièrement. Puis, quand elle fut de nouveau seule avec Lucie, elle lui avoua « Si tu savais combien cela fut pénible à prendre ». À partir de ce jour, Jacinthe se fit violence pour avaler les boissons chaudes qu'on lui donnait, confiant à sa cousine « Il devient pour moi de plus en plus difficile de prendre le lait et les bouillons, mais je ne dis rien. Je prends tout cela par amour pour notre Seigneur et pour le cœur immaculé de Marie, notre Mère du Ciel. » Comme pour François, les parents de Jacinthe, voyant la petite si obéissante, ne se plaignant pas, eurent l'espoir de la guérir. D'autant qu'elle connut un léger mieux, elle retrouva assez de force pour se lever et aller toute seule dans la chambre de François. C'était pour elle un grand soulagement de pouvoir discuter avec son frère. Toutefois, elle se privait certains jours de ce réconfort afin de ne pas fatiguer son frère, offrant sa solitude en sacrifice. Cette amélioration ne fut que de courte durée, et son état se dégrada de nouveau. La pneumonie continuait son œuvre de mort. Le corps s'affaiblissait de jour en jour et l'infection progressait. Jacinthe était très lucide sur son état. Quand on lui demandait si elle se sentait mieux, elle souriait à sa famille, mais à Lucie elle répondait « Tu sais que je ne vais pas mieux. J'ai tellement mal à la poitrine, mais je ne dis rien. Je souffre pour la conversion des pécheurs. » Pour Jacinthe, qui aimait en courir dans la campagne, chanter et danser, cette immobilité forcée, accompagnée d'une forte douleur dans la poitrine, fut une dure épreuve qu'elle surmonta avec un grand amour pour Dieu et une ferme volonté de coopérer modestement au salut des pécheurs réalisé par le sacrifice de Jésus sur la croix. Nous pouvons demander l'intercession de sainte Jacinthe pour tous les malades que nous connaissons, qu'elle leur obtienne la persévérance dans l'épreuve.

Jacinthe ne se remit pas de l'épidémie de grippe espagnole dont elle fut la victime à la fin du mois d'octobre 1918. Elle souffrit d'une bronchopneumonie, puis d'une pleurésie purulente, très douloureuse. Elle supportait l'épreuve de la maladie avec un grand courage, le sourire aux lèvres, afin de ne pas alarmer son entourage. Si elle pouvait donner le change à sa famille, elle ne pouvait cacher son véritable état à son médecin. Ce dernier, alarmé par les progrès de la maladie, conseilla fortement à ses parents d'envoyer leur fille à l'hôpital le plus proche, situé à Vilanova de Urem. La petite malade, prévenue par une apparition particulière de Notre-Dame, savait que ce séjour, loin d'améliorer sa santé, ne ferait qu'augmenter ses douleurs. Toutefois, par esprit de sacrifice, elle accepta de partir. Pour elle, le plus difficile n'était pas d'accepter de souffrir, mais de se retrouver seule, ne plus avoir la visite quotidienne de Lucie, rentrant de l'école. Elle confia à sa cousine sa peine. « Au moins, si tu venais avec moi, ce qui me coûte le plus, c'est d'aller là-bas sans toi. L'hôpital est peut-être une maison obscure, où l'on ne voit rien, et je vais être là, à souffrir toute seule. » Jacinthe n'avait jamais vu d'hôpital, et elle pensait qu'un tel établissement devait ressembler à la prison de Vilanova de Urem, dans laquelle les trois pastoureaux avaient passé de nombreuses heures avant d'être interrogés par l'administrateur du canton. Le 1er juillet 1919, M. Marteau prit dans ses bras sa petite fille, l'installa le mieux possible sur un petit âne et la conduisit à l'hôpital. Cet établissement n'était pas très éloigné de Fatima, et sa mère put lui rendre visite plusieurs fois, ce qui fait que la solitude de Jacinthe n'était pas totale. Sa chambre était toute blanche, bien éclairée par une large fenêtre. Elle n'était pas du tout le cachot que la petite avait imaginé. Il ne faudrait pas pour autant faire de son séjour de 2 mois à Urem un tableau idyllique. Le personnel n'était pas toujours exemplaire, et certaines employées n'hésitaient pas à dérober les petits cadeaux que sa famille ou des amis lui envoyaient. Et surtout, ses souffrances, loin de diminuer, ne firent qu'augmenter. Les seuls moments heureux qu'elle connut dans sa nouvelle demeure furent les 2 visites que Lucie lui fit. Elles furent courtes, car il fallait faire à pied ou à dos d'âne le trajet. Et les 2 fois, les 2 petites filles auraient bien voulu prolonger leurs entretiens. Dans son 1er mémoire, sœur Lucie raconta sa 1re visite en ces termes. « Aussitôt que Jacinthe me vit, elle m'embrassa avec joie et demanda à sa mère de me laisser à ses côtés pendant qu'elle irait faire des achats en ville. Je lui demandai alors si elle souffrait beaucoup. Je souffre, oui, mais j'offre tout pour les pécheurs et en réparation au cœur immaculé de Marie. Ensuite, elle me parla avec enthousiasme de notre Seigneur et de Notre-Dame et me dit « J'aime tellement souffrir pour leur amour et pour leur faire plaisir. Ils aiment beaucoup ceux qui souffrent pour la conversion des pécheurs. » Le temps permis pour la visite passa rapidement et ma tante revint pour me ramener à Fatima. Elle demanda à sa fille si elle voulait autre chose. Jacinthe lui demanda de me ramener une autre fois lorsqu'elle viendrait la voir. Ce que fit Madame Olympia, qui cherchait par tous les moyens à faire plaisir à sa fille. Elle ne cherchait pas à connaître le contenu de leur conversation secrète, ayant décrété une bonne fois pour toutes qu'elle ne pourrait les comprendre. Elle avait affirmé que la vie de ses enfants était pour elle une énigme. Elle laissait donc les 2 petites converser librement entre elles, sachant qu'elles ne pouvaient que bien faire et que leurs propos servaient à la gloire de Dieu. Nous pouvons retenir de cet épisode la phrase de Jacinthe « Notre Seigneur et Notre-Dame aiment beaucoup ceux qui souffrent pour la conversion des pécheurs » et nous demander si nous savons offrir nos peines, nos difficultés, nos contrariétés, voir nos souffrances, pour que des personnes puissent se convertir et goûter de cet amour divin dont nous bénéficions dans nos épreuves diverses.

Le 1er septembre 1919, Jacinthe revint chez elle après un séjour de 2 mois à l'hôpital. Son état ne s'était pas amélioré, tout au contraire, elle revenait plus affaiblie qu'à son départ. Monsieur l'abbé Formigan fit cette triste description de la petite voyante à cette époque. Elle était squelettique, les bras étaient d'une maigreur effrayante. Depuis qu'elle avait quitté l'hôpital de Villa Nova de Orem, où elle avait été soignée 2 mois sans résultat, elle avait toujours de la fièvre, son état était effrayant. Pendant la fin de l'été, elle trouva encore un peu de force pour monter à l'église et suivre la messe le dimanche. Elle eut même le courage d'y aller parfois en semaine. Un jour, Lucie lui déconseilla de faire cet effort qui lui semblait au-dessus de ses forces. Elle lui dit « N'y va pas, Jacinthe, tu ne peux plus, ce n'est pas dimanche aujourd'hui. » La petite lui répondit « Qu'importe, j'y vais pour les pêcheurs qui n'y vont même pas le dimanche. » Au début de l'hiver, Jacinthe ne pouvait plus sortir et ses visites à l'église paroissiale lui manquaient, car, comme son frère François, elle aimait beaucoup prier devant le tabernacle. Quand Lucie venait la voir, après avoir suivi